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2: Bonjour et bienvenue sur Radio One, il est 5h01. Et voici votre premier flash info avec Shazia Topsy. Bonjour Shazia.
3: Bonjour Ravi, bonjour à tous. Ce jour J pour la présentation du budget, un moment très attendu par la population et les acteurs économiques. Le Premier ministre et ministre des Finances devra faire preuve d'équilibrisme face à un contexte économique difficile, marqué notamment par les tensions au Moyen-Orient et la hausse des prix. La crainte d'une éventuelle hausse des taxes de la TVA reste forte dans l'opinion publique. Le ciblage des ménages vulnérables et des mesures de soutien sont évoquées sans précisions officielles. Du côté du secteur privé, les attentes portent sur des initiatives de relance, notamment dans les infrastructures et les zones économiques. Le grand oral qui est prévu à 17h. 5027 cas de grippe ont été enregistrés en une semaine dans les hôpitaux régionaux, un chiffre jugé préoccupant par les autorités sanitaires, attribué notamment aux variations de température. Selon le docteur Fazil Colabocos, directeur par intérim des services de santé, la grippe saisonnière représente actuellement la principale préoccupation sanitaire du pays. Par ailleurs, un cas de Mpox a été confirmé chez un ressortissant suisse âgé de 64 ans. Également, 8 personnes sont placées en quarantaine après avoir voyagé dans des zones touchées par l'Ebola, mais aucune ne présente des symptômes de la maladie. Un important dispositif de culture de cannabis a été démantelé par l'Atsu de Saint-Pierre lors d'une opération menée tôt hier matin à l'agrément où un habitant de 40 ans a été arrêté. À l'intérieur de la maison, les policiers ont découvert 2 pièces entièrement aménagées pour la culture de cannabis avec 36 plantes dont certains dépassaient 2 mètres et cultivées en pots et sacs remplis de terre et de fumier. Les enquêteurs ont également saisi un sac contenant un peu plus de 2 kilos de feuilles soupçonnées d'être du cannabis pour un total de plus de 22 kilos de produits végétaux. La valeur de la drogue est estimée à 3,2 millions de roupies. Et dans le monde, les États-Unis ont levé le blocus naval de l'Iran après la signature d'un accord mettant fin à la guerre du Moyen-Orient. Le commandement central américain a confirmé sur X la fin de l'opération tout en maintenant certains navires dans la zone. Des négociations futures sont envisagées sans acceptation des positions américaines. Donald Trump prévoit un cessez-le-feu régional et le respect des discussions. C'est tout pour ce premier point avec l'information. Merci de l'avoir suivi. Retrouvez à vite pour la suite.
2: Merci beaucoup Shazia Topsy, on vous retrouve à 6h.
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2: Et on est vendredi, le 19 juin 2026. Écoutez bien pour les prévisions avec pour les prochaines 24 heures. Après quelques ondées occasionnelles tôt ce matin au sud et sur les hauteurs, le temps sera beau. Il a des développements nuageux temporaires sont attendus dans l'après-midi au nord et au nord-ouest. Côté température, il fera entre 23 et 25 degrés sur les hauteurs et entre 27 et 29 degrés dans les régions côtières. Le vent sera léger, voilà, tôt ce matin, soufflant du sud-sud-est, environ 15 km/h au cours de la journée. La mer sera agitée au-delà des récifs avec des houles du sud-ouest de l'ordre de 2 mètres. Et le soleil nous dira bonjour à 6h44. Et ira se coucher à 17h38. Bonne écoute sur Radio 1, c'est Matin Bonheur qui commence.
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1: Bonjour et bienvenue sur Radio 1. On est vendredi. Oui, les amis, 19 juin, il est 5h07. Vous écoutez Matin Bonheur sur Radio 1. Et servi avec vous au micro jusqu'à 18h, jusqu'à 6h pour vous accompagner. Ouais, nous, quand matin, hein, pas d'arrivée à soir. Et là, on vous rappelle que, ouais, mais en fait, il y a un petit moment, ça qui n'arrive. Mais non, mais fais-nous, parce qu'il doit comprendre. Découte-nous, quand matin, écoute, ça va pas lui parler même. Mais non, jusqu'à 6h, je serai avec vous. Et là, il y a un joli match qui se poursuit en ce moment entre Mexique et Corée du Sud. C'est 0-0 à 6 minutes de jeu, voilà. Et voilà, à voir, absolument, surtout. Donc, si Kipa Karagete, Bazooka Suvli, avec nous en live sur Radio 1, en fil rouge, voilà, on vous fera savoir tout moment fort de cette rencontre. S'il y a un goal, nous pouvons dire que quand il y a un goal, ça ne donc pas gagner à casse, les amis. Alors, on vous rappelle le principe de cette émission. On est là avec, bien sûr, de la bonne humeur, sourire, motivation en bloc. La motivation, bien, il finit le monde, il crasse plat à fond, tout là. Parce qu'on est, après week-end, on va dire vendredi. Tout du monde finit pré-pause, puis dire comme ça, voilà, nous pouvons vous préparer nous pour le week-end, qu'après l'anniversaire, il n'a fait pas ici, pas là. Bon, quoi, allez, préparez-vous. Et n'oubliez pas vos dédicaces sur le 5853-7721, c'est par WhatsApp, ou nous appelez sur le 210-8910. On vous attend tout de suite, c'est Mélissa Nkunda. Et Sly, il jouait du

0: Nakaoya, avec Madonna sur Radio 1.
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0: Et oui, il est 19 juin 2026, un grand jour en tout cas. Donc voilà, un grand jour qui fait, beaucoup d'une pété font comme ça, Zorodi, nous la bouse poudoula, maman, par contre, c'est l'anniversaire. C'est parce que Zorodi, ses présentations budget, ben voilà, pour ça, donc Zorodi, écoute nous pour qu'on écoute qui peut prévoir pour nous, donc voilà, ce qui soit pour monter, pour descendre, etc. Descendre, là, n'oubliez ça, hein. Enfin bien, oh, capable d'augmenter là, si ça, tout en nous tendez. Donc, est-ce qu'il vous avez encore un trou de nous sentir, nous pas, qu'on connaît, mais à ce qu'il paraît, vous vous avez fait trou là, hein. Alors, courage à tous ceux et celles, donc voilà, c'est vrai, donc à la vie difficile, là, c'était, hein, vous n'avez pas voile la face, ben c'est vrai, c'est comme ça. Vous avez dit, tout a fait une scène, tout a fait une montée, la vie peut changer, mais vous avez pensé aussi à tout bon camarade qui n'est pas capable, donc voilà. Bon, ne pas vous causer ça, nous dit là. On vous rappelle, les amis, donc voilà, qu'il y a le match entre Mexique et la Corée du Sud, toujours 0 à 0, 13, 14 minutes de jeu en cours. Et la direction, le WhatsApp de la radio, 5853-7721. Nous avons notre ami qui s'appelle, bien sûr, Mariana Ravioli qui nous dit, voilà, allez la Suisse! Bah oui, la Suisse, c'est un récit fait quelque chose, hein. Une récit, on dit, montrer qu'ils êtes la même dans sa coupe du monde, là. Merci beaucoup, Marianne. Également, nous voilà, nous avons notre ami qui s'appelle Gilbert qui nous dit, bonjour, Mister Avi, à mon noble Avi, à mon noble Avi. Vous êtes à fond dans cette coupe du monde. Bah oui, normal, comme le dit si bien votre collègue, voilà, Daniela, qu'on salue ce matin. Et bonne journée à vous et à toute l'équipe. Galoupé, galoupé, bitzépé, vini. Bah oui, Gilbert, moi, tu fais que DSM, là. Bitzépé, vini, là. Galoupé, galoupé. Mon collègue qui sentait vous prendre, hein. Et également, à Annie qui nous dit bonjour à vous, bon week-end, une chanson pour Vasen Rajendri, Around, me pensez ça, non, Various et Poulavi Chukraven de Petit Bel Air. Merci beaucoup, merci bien Annie, y a pas de quoi. Salut Avi, bon vendredi à toi. Pour ma nièce Delphine du côté de France qui va fêter son anif demain de la part de son mari Cédric, les familles Alfred Bouffard, ma petite nièce Alison de Taillac qui fêtera aussi son anif demain de la part de maman Irendi, papa Jérôme, son frère Azrael, les familles Domain et Polymon demandées par Odile de Rivière des Anguilles qui les embrasse et leur souhaite Happy Birthday. Est-ce que tu peux passer la chanson I Love You de Céline Dion? On va faire ça dans quelques instants, il n'y a pas de quoi. 5h16, on arrive dans quelques instants les amis pour vos appels sur le 210-8910. Vous écoutez Matin Bonheur.
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0: Céline Dion, I love you pour vous sur Radio 1. C'était en 1996. Waouh, quelle époque. Et la voix Céline Dion extra, ça, une note seulement, ça. Hein. 210, 8910. Voilà, on a au téléphone une Kikane de très spécial parce que qui fait demain, ce sera son anniversaire. Et nous avons Gan. Bonjour, Gan.
1: Bonjour, Abby.
0: Qui manière?
1: Moi, ça va très bien, merci pour la grâce de Dieu.
0: Hello, des mêmes grands ou là, là?
1: Oui, oui, oui.
0: Bon, j'ai une bonne anniversaire en avance.
1: Merci beaucoup. Vous êtes bien gentil.
0: Vous connaissez combien de Jimouline téléphone, moi, là? C'est pour?
1: Oui.
0: Ça commence, c'était Jimouline, là. Ben, dis-moi, gagne sur l'anniversaire, gagne sur l'anniversaire demain. On a beaucoup, camarades, hein?
1: Ah, yo, énormément.
0: Énormément. Ben, là, bien content, en tout cas.
1: Moi, merci de tout beaucoup.
0: Il n'y a pas de quoi. Me sentir ému, là, hein, parce que quand on est en équipe à la bande, je me perds vous, mais
1: oui,
0: ça,
1: oui,
0: tout
1: oui,
0: ça,
1: oui.
0: Là.
1: Ben, après, les amis, on garde toujours notre amitié, non?
0: C'est normal, hein. D'accord, on dit ça, hein, sa camaraderie là.
1: Ouais, ouais.
0: Et Gann, m'écoute, qui m'ont envie de dire pour vous-même déjà?
1: Moi, pour demain, me connaissez bien.
0: Oui.
1: Bon, je vous connais bien. Je m'en la force, courage, la santé, pour me guérir, mon petit enfant, mon garçon, mon garçon, mes belles filles.
0: Oui.
1: Je remercie d'autres beaucoup. Mm-hmm. Et aussi, je remercie tout mon camarade qui m'a pour téléphone, moi, demain.
0: Ah oui.
1: Merci beaucoup, parce qu'il y en a tellement beaucoup, mais moi, je pense à Désir de Verdun.
0: Oui.
1: Il y a Marie-Noël de Saint-Vente, de Bédu Tombeau, ça, oui. C'est un bon camarade, tout. Et aussi, il y a beaucoup de camarades. Bon, on va pas dire ça. Dans les autres, il y a d'autres camarades. Tu vas la faire, là, non. Nous avons une amitié, c'est tout. Justement, moi, profite de l'occasion parce que hier, c'est un tonton qui nous fait son anniversaire.
0: OK.
1: Nous créons. Oui. C'est ça, ton Radjes.
0: Oui.
1: Du côté de Cornevier, la famille Sénébassène.
0: Oui.
1: Et aussi, on remercie tout pour le bonne pensée. Et aussi, je ne peux pas me dire pour l'anniversaire, je finis de gagner mon cadeau depuis combien de temps. Il a mis mon cadeau ce soir-là.
0: Ah bon, qui cadeau ça?
1: Ouais.
0: Qui cadeau me gagner?
1: Je gagne en décembre. Vous me gagnez Blaise.
0: Oui.
1: Tout, parce que
0: de tout.
1: En fait, je m'en appelle là.
0: Ah, mon bien gâté, hein?
1: Ouais, comme je dis, je m'en gâte, c'est quand même pourri, mais vous connaissez l'amitié qui est là. L'autre donné, quand c'est anniversaire, nous aussi nous donnons une maillot qui bon camarade, hein, ben, bien intime.
0: Oui, c'est ça.
1: Ouais, normal. Nous donnons pas qu'elle nous parle de nous, mais nous donnons une nous pense parce que.
0: Ça me capte camarade, ça. Ou pas besoin de me dire, oui. Faut des lits de moi, me donner.
1: Ouais, me donner, ouais. Mais c'est ça. Et aussi, pour l'anniversaire, nous gagnons l'anniversaire, après nous gagnons beaucoup de mortalité.
0: Ah oui, ça. Un tout ça, là.
1: Ouais, partout. Mais qui peut faire? La vie là qui est comme ça.
0: La vie comme ça.
1: On y par vini, nous ça qui est vini. Si c'est possible, me dire, si vous capable, passe la chanson de Johan. J'ai oublié son nom, là.
0: Non.
1: Guillaume, lève-toi danser pour moi.
0: Ah oui, oui, Dieu.
1: Parce que je suis content de sa santé là. Marie, je suis content de sa santé là.
0: Ok.
1: Et aussi, alors, moi, je fais un petit déjeuner. Après, moi, je souhaite bon anniversaire à Jeune de Pierre Pipli pour les 24.
0: Mm-hmm.
1: Aujourd'hui, c'est l'anniversaire Anne. Du côté de Cité Valigi.
0: D'accord.
1: Qui fait son anniversaire. Le 26, c'est Yolande. Yolande Tufani, du côté. Ça. Oh là là, dans le sud, elle habite.
0: Rivière des Anguilles, Chamonix.
1: Ouais, Rivière des Anguilles. Et aussi pour Jocelyne, oui. Du côté de ça. De Cornevier.
0: Dans Maurice même.
1: Ouais, beaucoup.
0: Megan, me dis happy birthday en avance.
1: Merci beaucoup.
0: Me demande-nous pas raccrocher.
1: Oui.
0: Ou donne-moi les alains. Me mettez un petit son.
1: Les alains. Dans mon monde toujours là.
0: Allez, guette mon alain. Allez, pas couper l'un.
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0: Il y a une arrivée, Gann.
1: En ce moment, il est 6h30.
0: Non, 5h, là.
1: Non, 5h, sorry.
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Youn à l'instant sur Radio 1, levé pour te danser. Là, sur le WhatsApp de la radio, beaucoup de messages. Ah, il a 5853-7721. Salut, Avi, un happy birthday à Fidou, voilà, de son chien Edley, ses quatre enfants, quatre petits-enfants, Bru, Gendre, ok, maman Gisèle et toute la famille, avec les vœux, donc voilà, de bonheur et de joie. Merci beaucoup, c'est Fidou et Edley de Port-Louis. Merci beaucoup, Fidou et Edley de Port-Louis. Et là, on fait un petit coucou à Anne-Marie du côté de l'escalier qui souhaite à Mathias un happy birthday de la part de Laura, sa maman et papa Arnaud. Merci beaucoup Anne-Marie. Également sur le 5853-7721. Bonjour Avi, bonjour Lille Maurice et Akash. Ok, du côté de Bambou, un petit coucou à tous mes amis qui travaillent en ce moment. Donc voilà, demain, Nana, Clic en Flac, Dishal, Yudine, Babou, Yasmin, Clifford, Morsi, Souren, Steven, Dolores, Saint-Denis, Afat, Silla et toute la famille. Mansouk, bon vendredi à tous. Merci beaucoup Akash. Donc voilà, on poursuit avec d'autres dédicaces sur le 5853-7721. Ok, Kinuena encore là, donc Nuena également, bonjour Vie, mais bonjour à Yolande de Suriname, Rosemée Nagen, Josiane, Jane, Annick, Gann, Floris, Odile, Noéline de Riombelle, Nadège et Anne-Marie de l'escalier de Laura de Rivière des Anguilles. Merci beaucoup Laura. Salut Avi, un disque pour Nathalie, la famille Forgette de Saint-Pierre, pour Marianne Meunier de Rodrigue, Marianne Steve de Plaine, des papayes Margaret et Serge, Marie-Noël de Baie du Tombeau, Rolande, sa sœur Noëlette. Merci beaucoup pour leurs bonnes pensées. Sans oublier Claudette de Sainte-Croix. Bon week-end à vous tous et Marie-Ange et Roland. Merci beaucoup Marie-Ange. Voilà, en place là, direct là, là. Avi, bonjour à toute l'équipe, Adriana de qui nous écoute en ce moment et voilà, gros bisous. Merci beaucoup Adriana pour ta fidélité du côté de Saint-Jean qui nous envoie ce message. Allez, on arrive dans quelques instants. On vous fait danser avec Kevin Little. The Conny Hagos sont là. Allez, quand il fait danser. Allez, j'ai dit, oh yeah, tout. 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

0: Il est 5h43 et là, nous avons au téléphone Jane. Bonjour Jane.
1: Bonjour Abby.
0: Qui manière?
1: Ça recommence comme avant.
0: Ah oui, ça recommence.
1: Merci beaucoup d'être là.
0: Il n'y a pas de quoi, Jane.
1: Pour nous stimuler.
0: Avec plaisir.
1: Voilà, oui, pour moi, je voudrais souhaiter un bon anniversaire.
0: Oui.
1: À Garnier-Rosier.
0: Oui.
1: Et puis à Fidou, de la résidence que j'ai dit, sans oublier son mari Edley. Et puis il y aura Yolande de Suriname, elle va fêter son anniversaire le 26.
0: D'accord.
1: Et ça fait longtemps qu'on n'a pas entendu la voix de Yolande, sans oublier le coiffeur, son mari.
0: Ah, Ali. Ok, oui.
1: Et puis les amis qui sont toujours dans mon cœur, même si je ne les entends pas. Il y en a des Lasseurs.
0: Oui.
1: Anne-Marie de l'Escalier, Laura et François de la Rivière des Anguilles.
0: Oui.
1: Suzy de Chamouni.
0: Oui.
1: Nida de Réduit.
0: Oui.
1: Marie de Saint-Patrick.
0: Oh oui.
1: Je pense toujours à Maurice Noura. Même s'il n'est plus avec nous, mais il est toujours là parmi nous, dans les pensées. Oui. Marilyn de Bois-Marchand. Mon beau-frère Jacques dans Salon du Mélon. Et puis ça, mes enfants, je pense à Jean-Noël, Virginie, Shane,
0: oui.
1: Wendery et Wendy, et aussi pour Dorine et Richard,
0: d'accord.
1: Giovanni, Angèle, Yannito et Yuyu. Et pour tous ceux qui sont à l'écoute, pour toi aussi, merci d'être là, un très bon week-end.
0: Merci Jane.
1: Oui.
0: Et happy.
1: Vive Radio One.
0: Vive Radio One.
1: Merci.
0: Allez, il n'y a pas de quoi. Donc voilà. Et merci Jane à qui nous a appelé. Donc voilà, sur le 210. 8910. Et là, dans quelques instants, bien sûr, les amis, on se retrouve pour la météo des plages. Mais avant, c'est la pub.
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0: Et sur nos côtes, il fera entre 27 et 29 degrés. Le temps sera beau et le vent sera léger et variable, soufflant du sud-sud-est environ 15 km/h. La mer sera agitée au-delà des récifs avec des houles du sud-ouest de l'ordre de 2 mètres. Marée haute prévue à 17h35, marée basse à 10h42. Le soleil nous dira bonjour à 6h44 et ira se coucher à 17h38.
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Avec Jennifer sur Radio 1 et là en direction le WhatsApp de la radio. Nous avons beaucoup de messages, on va essayer de faire le maximum. Coucou à Christina, bonjour pour Luana Panin de Paille qui fête ses 43 ans. Aussi pour Mélanie Dallon, Sandapa de France qui fête son anniversaire également. De la part de la famille Sœur et des flics en flac. Merci, bonne journée. Pour Magda et Serge, Odile et Désirée Pierrette et Sylvestre, Margaret, Noéline et Nadège. Jocelyne, Marie-Claude de Port-Louis, Jane de Curpip, Rosemay de Tringbar, Marie-Lou de Triolet, la famille Dauphin de Union Park, la famille Romain de Mar d'Albert et la famille Pierre-Louis de la part de Franco, Clancy et Suzy de Chamonix. Merci beaucoup. Heidi qui est là, voilà. Demain, j'ai une sortie avec mon groupe de line dance et CSSC pour aller à Brado Maman. Ensuite, déjeuner à Poste Lafayette. Et dans bien, programme top. Il faut profiter de la vie tant qu'on peut le faire. Ben oui, vous avez raison. Mon papa disait « Enjoy life, don't let life enjoy you ». Dans Dialogue Four. Moi aussi, j'aime cette chanson de Dion. Top, ça a bousé, cadencé. Je vous souhaite un très bon week-end et bon vendredi. Merci, Heidi. Également, un petit coucou à Maya, Michel et Papi Haitley. On va leur souhaiter un happy birthday à ma petite fille Amélia qui fête ses 14 ans. Maman, gros bisous. Plein vœux, voilà. C'est de la part de notre ami qui s'appelle Michel qui nous a envoyé ce message. Également, coucou à Vie et toute l'équipe. Happy birthday à mon fils Gabriel qui fête ses 14 ans, maman, grand gosse, hein. De la part de maman Christelle, tes sœurs Gwenaëlle, Abigail et Salomé qui t'embrassent fort fort. Je t'aime mon fils, papa Pascal de Vacoin. Voilà. Enzoli fauteuil d'envoi, en tout cas, voilà, papa et fils, donc voilà, qui fait Enzoli petit grimace, en tout cas, bien cocasse. Merci beaucoup pour ce message et cette photo également. Voilà. Bon vendredi à toi, Avis, c'est Judith. Merci d'être là, voilà. Également Marie-Claude de Forestad qui dit merci pour le son. Il n'y a pas de quoi. Également Noëlette de Baie du Tombeau. Avis, je souhaite voilà une bonne fête de la musique à tous les musiciens, chanteurs et chanteuses pour Roland et José de Saint-Croix. Et coucou à Marie-Ange et Roland de Port-Louis, Marie-Noël et Marlène de Cité-Valégy. Merci beaucoup. Coucou à Jean également. Et coucou à Joyce du côté de Beaubassin qui nous dit voilà, excellent week-end et happy birthday à son petit-neveu Aiden qui fête ses 7 ans aujourd'hui de la part de son petit frère Adriel et Tati Joyce. Et ouais, on peut faire le maximum, là, les amis, pour les mal messages. Maïva de Taïa qui souhaite également un bon anif à elle-même. Happy birthday, Maïva. Hey, t'as un coup de là. Happy birthday, bonheur et prospérité. Gros bisous, Maïva. Ben voilà, nous souhaitons bonheur et prospérité. Également, Sylvana de Rochebois qui nous dit, voilà, à mon mari Gaëtan, bonjour de Caritas de Rochebois, ben, habitant de Pointe-au-Piment, toute la famille, mes enfants, mes belles-filles, mes gendres, 18 petits-enfants à Rosemay, Nagen, Filou de Castel, ben voilà, également. Et Stéphanie de Baie du Tombeau nous dit bonjour à toutes les personnes qui nous écoutent, Québec au Radio One, c'est un grand zoo pour la population. C'est assez intime, tellement nous peut serrer, nous pré-boudivision des extraordinaires. Merci beaucoup Stéphanie, ben, vous avez raison, hein. C'est comme ça qu'il vous fait. Baptiste, vous avez un petit trou dans Saint-Hyacinthe. Excellent week-end de la part de Marie-France, fidèle au poste. Allez, les amis, c'est ici que je vous dis bye-bye. On a essayé de faire le maximum. Je pense très fort à Maryse. Malheureusement, on n'a pas pu vous appeler. Également à Marie-Noël. Donc voilà, vous connaissez tout, Pierre, venez, ben, Missa, tout là, tous les autres, pas gain tracas. Si pas aujourd'hui, lundi, si à qui nous peut prendre tout à l'antenne. Ok, pas de moi, c'est Marie-Si, nous peut aller temps, nous lundi, c'est net temps, nous fait maximum qui nous capave avec le quantité de messages qu'on reçoit et les appels également. Donc voilà. On va essayer. Et en parlant de ce match entre Mexique et Corée du Sud, c'est 0-0, c'est la mi-temps. La suite de ce match, on sera dans le Wake Up Show, voilà, en fil rouge avec Luana à 6h et également votre flash avec Chazia Topsy. Et je vous donne rendez-vous pour les points info sportifs à 6h30 et 7h30. Bye bye, c'était Hervé pour vous. On se retrouve lundi pour Matin Bonheur, 5h, 6h. Je vous laisse avec Jennifer Lopez. Waiting for tonight. Ou bien waiting for, pour demain. Allez, bye bye. Bonne écoute. Bon week-end, je vous aime.

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2: Bonjour et bienvenue. Vendredi, nous sommes le 19 juin. Radio 1, il est 6h. Flash avec vous, Chazatopsy, bonjour.
3: Bonjour Luana, bonjour à tous. Georgie, pour la présentation du budget, un moment très attendu par la population et les acteurs économiques. Le Premier ministre et ministre des Finances devra faire preuve d'équilibrisme face à un contexte économique difficile, marqué notamment par les tensions au Moyen-Orient et la hausse des prix. La crainte d'une éventuelle hausse des taxes et de la TVA reste forte dans l'opinion publique. Le ciblage des ménages vulnérables et des mesures de soutien sont évoquées sans précisions officielles. Du côté du secteur privé, les attentes portent sur des initiatives de relance, notamment dans les infrastructures et les zones économiques. Le grand oral qui est prévu à 17h. Un net rafraîchissement est attendu à partir de ce week-end avec l'arrivée d'un système frontal. Selon les prévisions météorologiques, hier soir, les températures ont chuté jusqu'à 14 degrés Celsius sur les régions en hauteur. La station météorologique de Vacoin indique également un renforcement du vent, ce qui devrait accentuer la sensation de froid sur l'ensemble du territoire. Ce système frontal devrait influencer le temps pendant plusieurs jours avec un ressenti globalement plus frais. Et un important dispositif de culture de cannabis a été démantelé par l'assaut de Saint-Pierre lors d'une opération menée tôt hier matin à l'Agrément où un habitant de 40 ans a été arrêté. À l'intérieur de la maison, les policiers ont découvert deux pièces entièrement aménagées pour la culture du cannabis. Au total, plus de 22 kilos de produits végétaux ont été saisis. La valeur estimée de la drogue est à 3,2 millions de roupies. Et dans le panier international, une attaque de grande ampleur menée par l'Ukraine a visé la région de Moscou avec près de 200 drones lancés contre la capitale russe. Une raffinerie a été touchée, provoquant des colonnes de fumée noire et des retombées de particules d'huile signalées par des habitants de la région qui évoquent une fine pluie laissant des traces sombres sur les vêtements. Si les autorités russes ont nié tout phénomène de pluie d'huile, elles ont néanmoins recommandé à certains habitants de rester confinés ou de quitter les zones touchées. De son côté, le ministre russe de la Défense affirme avoir intercepté près de 1000 drones et plusieurs missiles ukrainiens à travers le pays. C'est tout pour ce point avec l'actualité. À venir le Wake Up Show avec Luana.
2: Merci Chazia, vous revenez tout à l'heure à 6h30 pour le sommaire également. Avis, ce sera pour l'actu sport.
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3: Il est 6h04 et nous voyons cette météo là aujourd'hui, en ce vendredi. Déjà il fait frusquer là en ce moment, hein, donc avec cette chute de température ressentie depuis hier soir, ce sera encore le cas aujourd'hui. On va en parler d'ailleurs dans nos points info. Donc ce courant d'air léger qui circule sur notre région. Pour les prévisions, certes on a eu droit à quelques ondées passagères là très tôt ce matin vers les hauteurs, et puis un beau temps annoncé aujourd'hui. Certes des développements nuageux temporaires toujours dans l'après-midi vers le nord ou encore le nord-ouest, mais voilà, le soleil sera bel et bien au rendez-vous, nous signale Météo Maurice, pour bien démarrer cette fin de semaine, soit ce vendredi. Et en journée, la maximale, et ça va aller, hein, donc il fera entre 23 et 25 degrés aujourd'hui vers les hauteurs, et de 27 à 29 degrés vers les régions côtières, avec un soleil qui va taper quand même assez fort, alors que le vent s'oriente du sud-sud-est à une vitesse de 15 km/h en journée. La mer est agitée au-delà des récifs, toujours ces houles venant du sud-ouest de 2 mètres, une marée haute cet après-midi à 17h35, marée basse prévue à 10h45 tout à l'heure. Se lever du jour dans quelques minutes à 6h44 et en coucher, on ne bouge pas, 17h38, en vous souhaitant un très bon réveil. Merci d'être avec nous ce matin.
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1: Radio 1, il est 6h07, et ben oui, bien bonjour tout le monde, et bienvenue ce matin dans votre Wake Up Show, ça y est, nous sommes le vendredi 19 juin 2026. Qui vous retrouve bien sûr en cette fin de semaine. Vous le savez, pendant ces 3 heures à votre service, c'est Aurélie qu'on retrouve au standard. Vous êtes la clé K2 dans ce lin. Mais encore une fois, bonjour Aurélie.
2: Bonjour Luana, bonjour Yann, bonjour à tous les auditeurs.
1: Ça y est, fin de semaine.
2: Ouf.
1: Enfin. Bah oui, c'est vendredi. Et en plus, c'est le 170e jour de cette année 2026.
2: Okay.
1: Donc quand on fait un petit calcul, il nous reste 195 jours, vous êtes. Autant que c'est beaucoup, mais c'est pas beaucoup non plus. Hein. Ouais, on est d'accord. En tout cas, on est là avec vous de la rédac Shazia Topsy pour les points infos à chaque demi. Avi s'occupe du rayon sport. Yann à la réalisation. Friday Groove. Bonjour Yann.
3: Bonjour Luana, bonjour Aurélie, bonjour à tous.
1: Comment ça va Yann aujourd'hui? Pardon, j'ai cru qu'un but allait rentrer, excusez-moi. Nous sommes dans l'effervescence du match hein, qui se déroule en ce moment, je vais vous en parler dans quelques instants. Donc oui Yann, comment ça va?
3: Yeah.
1: Super, bah oui, c'est ce qu'il faut, yes, là aujourd'hui. Et en plaisir pour l'équipe et moi-même, Luana, de vous accompagner ce matin. Merci de choisir Radio 1. 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Donc en ce vendredi, pour les matchs, une seule fréquence, vous le savez, cette passion qu'on partage ensemble avec vous. Le Mondial 2026 ne se regarde pas seulement, non. Ce Mondial se vit au plus profond sur Radio 1. Et pour ne rien rater de la plus grande fête du foot, se déroule d'ailleurs en ce moment la rencontre. Pardon, excusez-moi. Mexique-Corée du Sud, mais quel ennui ce match. Oh bah oui, oh là là là là là là là. Nous suivons de très très près, ça se dispute beaucoup. Nous sommes à la 50e minute de jeu là en ce moment. Donc nous sommes toujours 0-0 partout. Voilà, même si la Corée du Sud, donc les BTS, attention

0: Vini en fait. Le Mexique marque son premier but là en ce moment. Ah bah ça y est, et entre-temps, Avi qui nous a rejoint bien évidemment. Bonjour Avi.
1: Bonjour Luana, bonjour à tous.
0: Maman, finalement, parce que je disais en fait, c'était d'un ennui ce match Mexique-Corée du Sud.
1: Ah oui, la première partie était waouh, boring.
0: Mais tellement lourd, mais ça y est, 50e minute, le Mexique marque son premier but.
1: Bah oui, à la 50e minute de jeu, but inscrit par Romo. En tout cas, voilà, enfin, nous restons un score. Mexique qui confirme, voilà, qui prend peut-être la première place dans ce groupe de A. Donc voilà, oui. Suivi de la Corée du Sud, DIS, il arrive, les autres, le reste, l'Osasco, là.
0: Ben voilà, ouais. C'est pour la qualif 16e de finale, hein,
1: exactement,
0: on le rappelle.
1: Ben voilà.
0: Et ben oui, donc, d'ailleurs, quand on regarde le replay, bah, la Corée du Sud, les BTS, là, les boss de BTS, ils ont laissé filer le ballon.
1: Oui, bêtement.
0: Ça a été à l'aise, Finena, justement, une ouverture pour le Mexique, pour marquer ce premier but. Et belle occasion saisie, justement, de la part des Mexicains. Donc, quelle erreur des Coréens, quand même.
1: Ah voilà, ça va coûter cher. Hein.
0: Oh là.
1: Enfin, quelle erreur.
0: Ouais, voilà.
1: Bêtement, ouais.
0: Yes. En tout cas, Avi, vous restez avec nous. Et bien oui, ce premier but pour le Mexique, mais enfin, fouf, enfin.
1: Et il manquait de l'action dans ce jeu.
0: Exactement. Voilà. Ben voilà.
1: Une action, mais ça va. Ça me colle Rémi Paris là.
0: Hein. Oui, on est d'accord. Hein. Je crois que là, ça va. Là, ce sera dur aussi. Hein. En même temps, nous parlons du Canada aussi.
1: Ah ouf.
0: Mais quelle belle surprise. On s'attendait que le Canada allait s'en sortir.
1: Mais pas comme ça.
0: Mais pas avec ça quand même. Oui. Hein. Oh là là. Donc
1: 14,
0: c'est le deuxième pays ayant marqué le plus de buts après l'Allemagne.
1: 7-1, ouais.
0: Voilà, donc nous suivons cette actualité ensemble avec vous. Merci beaucoup. Avi, donc se déroule en ce moment, je le rappelle, la rencontre Mexique-Corée du Sud que nous suivons de très très près, je le disais, et le Mexique qui a marqué d'ailleurs son premier but. Donc bonjour et bienvenue à vous tous. C'est Bowie en musique, c'est Anga avec sa nouveauté qui pèse à nous, Get Cut Noeté. Ben voilà, c'est au réveil pour vous sur Radio One.
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0: l'équipe ce matin, c'est Anga, toute la douceur de cette chanteuse pétillante qu'on adore, Anga Guetkotnouété. Elle était d'ailleurs dans le club, oui, de Miguel, c'était il y a deux jours, un mercredi, pour son album Stories, qui est, dont la sortie est prévue ce dimanche, à l'occasion d'ailleurs de la fête de la musique. En vous souhaitant un très bon réveil dans votre Wake Up Show ensemble pour célébrer, bah oui, ce nouveau vendredi. Merci de vous réveiller avec la House Team. Je rappelle, Mexique, Corée du Sud, c'est le Mexique qui mène 1-0 en ce moment. Et ce but marqué donc à la 50e minute de jeu, but marqué par Romo. Et par rapport à cette rencontre pour les qualifs de 16e, pour les 16e de finale. Bon, allez, sinon, ce matin, il est 6h15. 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Pour décrocher le chèque, là, aujourd'hui, l'inscription de ce vendredi, nous recherchons l'un des humoristes comédiens, figure populaire même, les plus marquants de l'histoire culturelle française, de son vrai nom, Michel Colucci. Je vous invite d'abord à écouter cet extrait. Bon, allez, c'est vendredi, et si on parlait du chômeur, on vous cale ce qu'il faut ? Yes ? Allez, soyez attentifs, c'est maintenant.
1: Quand j'étais petit, je voulais être chômeur. Maintenant, je suis grand, je suis chômeur. J'hésitais entre ouvrier chômeur et patron chômeur, et puis finalement, j'ai pris ouvrier. Eh ben, je suis content parce qu'il y a plus de choix. On est peinard, vous voyez, pour choisir, on a... Ah oui, il y a du choix, c'est bien.
0: Ah ben voilà, oui, c'est bien. On parle d'une voix inimitable au micro, d'un charisme brut, en salopette rayée. Cet humoriste de génie d'ailleurs, hein, qui a envoyé valser tous les codes de l'époque. C'est lui qui a lancé d'ailleurs aussi les Restos du Cœur. On le rappelle, bien évidemment. Il y a tout juste 40 ans, ce 19 juin, nous sommes en 1986, la France perdait l'une de ses plus grandes voix populaires dans un tragique accident de la route. Il n'avait que quoi, 41 ans à l'époque. Candidat aussi à la présidentielle de 1981. Par un spirituel désenfoiré. Donc voilà, dites-nous quel est le nom de cet immense artiste que nous recherchons ce matin, de son vrai nom, Michel Colucci. Donc je vous oui, à vous de trouver le nom de scène. On attend vos réponses. 88 10 Samtel, 83 83 Mighty, le WhatsApp de Radio 1, 58 53 77 21, ou encore le standard, le 218 910. Il y a Aurélie qui est avec vous au standard ce matin. C'est pour les rendez-vous tout à l'heure, 7h40, le duel et la grande finale pour les 10 000 roupies après 7h50, celui ou celle qui passera en finale profitera de 500 roupies chez notre partenaire Super U. Et on a hâte de vous retrouver tout à l'heure. Je vous souhaite bonne chance.
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0: Et nous vous souhaitons surtout, oui, un excellent vendredi, je le disais, un 170e jour de cette année 2026. Et le clin d'œil pour vous rappeler qu'il ne reste que quoi, 195 jours jusqu'à fin 2026. Bon, nous, bien sûr, on reste avec vous les amis, on se colle à vous en ce moment. Et merci encore une fois de votre fidélité. Vendredi, ça y est, il est temps de lancer notre jeu de mots du jour. Alors écoutez bien, pour clore cette semaine jeu de mots, dites-nous ce matin, quel mot définit, attention, définit un art du spectacle ou encore d'une discipline physique qui consiste, écoutez bien, à lancer, à rattraper tout de suite et à manipuler un ou alors plusieurs objets, l'icaparave et une balle de tennis par exemple, ou encore des cerceaux pour les professionnels, des oranges aussi, eh ben oui, si vous aimez ça, ou des pommes, là, c'est vous qui voyez, hein, et de manière continue, rythmée et surtout esthétique, voilà. Et là, beaucoup du monde qui capable fait circle quand je te fais Ali, et on prend trois fruits ou alors quatre, là ça dépend. Et là qui fait six aussi, j'en ai vu. Donc ouais, et ça c'est par rapport à une facilité. Donc et c'est le contrôle parfait justement de la gravité, oui, et de la trajectoire. En régie, les boys essayent de le faire, bien évidemment. Jusqu'à fait lui aussi que bande boule par pied, hein, bien évidemment, oui. Donc dans le sport du foot par exemple, c'est l'action de maintenir le ballon en l'air sans qu'il ne touche le sol en utilisant différentes parties du corps, c'est-à-dire les pieds, les cuisses, la tête et encore la poitrine. À vous de trouver les 8 bonnes lettres du jour. 8 bonnes lettres du jour. Ce n'est pas le verbe ni le heure, À vous de trouver, bah oui, les 8 bonnes lettres du jour dans l'action même. Voilà, de ce geste, tout simplement, pour notre jeu de mots du jour avec notre partenaire Agilis, qui vous offre encore, là, ce matin, le pack cadeau Promex, soit 2 sachets de lait adulte, Promex également, le Promex Junior de 400 grammes. Je vais me tourner via le WhatsApp de Ready One pour voir si vous avez trouvé. Je rappelle, ce n'est pas le EUR qu'il nous faut. Encore moins le verbe. Donc à vous de trouver là aujourd'hui les 8 bonnes lettres du jour. Je ne peux pas faire plus simple que ça. Je suis sûre que vous avez trouvé la bonne réponse. Je vous souhaite bonne chance et rendez-vous tout à l'heure, 6h45 à 6h20. Nous marquons une courte pause pub et à venir dans quelques instants, les AVDC présentés par Aurélie. En vous souhaitant un très très bon vendredi. Merci d'être avec nous ce matin et à tout de suite.
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0: d'annoncer le décès de M. Sinivasen Mutusami, décès de M. Sinivasen Mutusami, âgé de 53 ans, aussi connu sous le nom de Roshan. Le convoi sortira de chez son épouse, Mme Brenda Mutusami, au numéro 9 d'Arruti de Grand Pré, Albert Street, à Concaval, Curpipe, aujourd'hui à 10h, pour se rendre au cimetière de Bigara. Le décès de M. Bouwondji Anya, décès de M. Bouwondji Anya, âgé de 69 ans, aussi connu sous le nom de Jacques. Le convoi sortira de son domicile, avenue Robert-Edouard Hort à Quatre-Bornes, aujourd'hui à 10h30 pour se rendre au cimetière de Rivière-des-Galets. Le décès de M. Dushiyan Souken, décès de M. Dushiyan Souken, âgé de 69 ans, aussi connu sous le nom de Vinod. Le convoi sortira de chez son fils, M. Kunal Kumar Souken, à Ponkelville, Savan Road, à Nouvelle-France, aujourd'hui à 11h pour se rendre au crématorium de Randine, à Nouvelle-France. Et le décès de Mademoiselle Rosolbi Emambout, décès de Mademoiselle Rosolbi Emambout, âgée de 79 ans. Le convoi sortira de chez son frère, M. Mohamed Sharif Emambout, à Grand Port Road, Nouvelle-France, aujourd'hui à 11h, pour se rendre au cimetière de Union Park. À toutes ces familles endeuillées, Radio One présente ses plus vives sympathies.
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0: Diamant, hein, c'est la nouveauté. Alicia également, Adenson Pack à l'instant. Et ben oui, sur Camp Gadineuf pour vous, là on se vendredi pour vous faire plaisir. Un Let's Talk Birthday Celebration. Nous sommes bien le 19 juin. Et nos meilleurs vœux d'anniversaire à vous, là, amis Gémeaux. Vous êtes charmants, vous êtes ambitieux, voilà, vous êtes intelligents en plus. Et vous adorez passer du temps en famille. Et ça tombe bien, vendredi, votre anniversaire. L'occasion de manger sous Fenty Larbouzi, là, tantôt, à la Lila, voire même ce week-end. 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
0: Très bon réveil, bon vendredi, Ready One, il est 6h30. Le sommaire, l'essentiel de l'actualité. Oui, on ce vendredi 19 juin, c'est le jour J, Chazatopsie pour le budget 2026-2027.
5: Yamin Ramgoulam présente cet après-midi à 17h un budget sous haute tension entre inflation, dette publique et pression sociale. L'équilibre s'annonce délicat. Policiers, pompiers et infirmiers mettent la pression avant le budget. Ils dénoncent des conditions de travail éprouvantes et attendent des réponses fortes du gouvernement. La santé publique sous surveillance. La grippe atteint 5027 cas en une semaine. Un cas de Mpox et plusieurs quarantaines liées à l'Ebola signalées. Et puis coup de feu et panique à Times Square. La foule rassemblée pour la Coupe du Monde dispersée sans faire de blessés.
0: Merci Chazé, rendez-vous tout à l'heure à 7h pour les 10 minutes info. D'ici là, c'est parti pour le sport.

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3: Allez, pour l'actu sport à vie, vous nous parlez du Tour de Suisse ce matin. Kimberly Lecour vise un rapprochement au général.
4: Effectivement, Loana, la Mauricienne Kimberly Lecour Piana sera de nouveau en action ce vendredi lors de la troisième étape du Tour de Suisse, longue de 120,8 km. La double championne nationale reste au contact des meilleurs après avoir pris la sixième place de la deuxième étape, remportée hier par l'Italienne Elisa Longo Borghini. Au classement général, le leader de l'AG Insurance Sudal Cycling Team pointe désormais au 8e rang à 1 minute 13 secondes du maillot jaune. Toutefois, seulement 16 secondes la séparent du top 5, de quoi nourrir de réelles ambitions avant cette troisième journée de course. À moins de deux semaines du coup d'envoi de Wimbledon, la liste des absents continue de s'allonger. Le plus gros coup dur reste le forfait de Carlos Alcaraz, double vainqueur du tournoi, toujours en convalescence après une blessure au poignet qu'il éloigne des courts depuis plusieurs semaines. L'Italien Lorenzo Musetti a également déclaré forfait en raison d'une blessure à la cuisse, tandis que plusieurs autres joueurs et joueuses ont dû renoncer à participer, notamment la Canadienne Victoria Mboko. Ses absences redistribuent les cartes à quelques jours du troisième tournoi du Grand Chelem de la saison, où le numéro 1 mondial, Yannick Sinner, apparaît plus que jamais comme l'un des grands favoris au sacre londonien. Parlons Mercato, toujours en discussion avec l'Atlético de Madrid pour Julian Alvarez. Le FC Barcelone étudie déjà plusieurs solutions de repli. D'après Sport, les Blaugrana gardent un œil sur Harry Kane, la pépite française Eligio Crupi et l'international espagnol Mikel Oyarzabal en cas d'échec des négociations. Alors qu'il dirige actuellement le Portugal à la Coupe du Monde, Roberto Martinez prépare déjà l'après-mondiale. Selon RMC Sport, le technicien espagnol libre à l'issue du tournoi négocie actuellement avec le club saoudien Al Nassr. Et enfin, Chelsea a fait d'Andrea Cambiasso l'une de ses priorités estivales. Des discussions sont en cours avec la Juventus qui pourrait profiter du dossier pour récupérer l'attaquant sénégalais Nicolas Jackson. Le FC Barcelone suit également l'international italien, ce qui pourrait faire grimper les enchères dans ce dossier. Voilà, fin de cette page sportive. Merci de l'avoir suivi. La suite avec vous, Luana.
3: Merci, Avi. Et vous restez bien sûr avec nous. Hein. On le rappelle en ce moment pour ce match de la Coupe du Monde. 74e minute, c'est toujours le Mexique qui mène 1-0 face à la Corée du Sud.
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3: 6h35 et nous voyons les températures là aujourd'hui, en ce vendredi, avec un beau temps annoncé aujourd'hui, c'est-à-dire le soleil qui sera au rendez-vous selon Météo Maurice et surtout cette chute de température ressentie hein, depuis hier soir d'ailleurs. Donc également ce matin, il faisait assez frisqué, mais le soleil sera en rendez-vous, donc la chaleur aussi, surtout vers les régions côtières où la maximale sera de 27 à 29 degrés aujourd'hui, alors que sur la capitale, à prévoir 30 degrés tout rond sur plein midi. Donc le centre de l'île affichera cette température, on ne bouge pas, hein, de 23 à 25 degrés en journée, donc la minimale par contre inférieure à la moyenne saisonnière, donc il fera à partir de 14 degrés ce soir, on dit bien, donc prenez vos précautions, sortez la grosse laine là aujourd'hui hein, donc pour ce week-end qui s'annonce également très très frisqué, sinon très bon vendredi, merci d'être avec nous ce matin.
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0: Happy Friday tout le monde, vous êtes sur les bonnes fréquences. Bah oui, avec la Wiss Team, cette nouvelle matinée pour vous transmettre que du bonheur. Voilà un nouveau jour et un nouveau défi. Moi je dis, il y a surtout une seule formule, Nescafé chaque matin pour tracer votre route. Et justement le plaisir de vous offrir encore une fois là aujourd'hui le super pack cadeau. Donc la tasse iconique rouge Nescafé, votre travel mug, aussi la cuillère Nescafé, le pot de 50 grammes de Nescafé classique, également un diary Nescafé, tout ça c'est pour vous. Donc avant 9h tout à l'heure, il suffit de répondre à la question du jour. Alors écoutez bien, si vous observez le logo Nestlé, utilisé d'ailleurs depuis très très longtemps, mais encore plus depuis les années 80, saurez-vous dire combien d'oiseaux y sont représentés ? Tellement facile. Tout le monde réfléchit en studio. Bah oui, ça plisse des yeux. J'ai pas compris pourquoi vous plissiez des yeux. Je vais quand même dire réfléchis ça en fait. Hein. Je répète, donc utilisé dans les années 80, puis modernisé en 2015. Combien d'oiseaux composent le nid du logo Nestlé ? Ça réfléchit ? On me dit combien là-bas ? Combien ? Oh, dis-moi. Oui, oui, ça va. Exactement, quand on compte parents et les petits, la petite famille, oui, vous êtes sur le bon chiffre. Ils ont trouvé chez nous, donc forcément vous aussi, vous allez pouvoir trouver la bonne réponse. Donc Aurélie attend justement votre bonne réponse au 58 53 77 21. Je n'ai plus qu'à vous souhaiter bonne chance ce matin. Nescafé, make your world. Oui, il nous faut le nombre d'oiseaux qui composent le nid du logo Nestlé. Good luck.
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ce Bolly Hit en folie là ce matin. Terry Batten pour vous dans votre Wake Up Show. Et ben oui, merci d'attaquer ce vendredi ensemble avec nous. Peut-être que vous vous réveillez à l'instant, il est 6h41 et on est so happy de vous retrouver là aujourd'hui. Mexique, Corée du Sud, ça se joue, ça se dispute. Nous sommes à la 81e minute de jeu et là, c'est le Mexique toujours qui mène, hein, 1-0. J'ai l'impression qu'ils vont rester justement calés sur ce score, même si ça se dispute énormément, je le rappelle, sur le terrain de par cette qualif, hein, et pour les 16e de finale. Bon, allez, chez nous, nous parlons de la plus jolie des aventures Wake Up Show. Ce serait déjà là pour vous de décrocher les 10 000 roupies en une minute. C'est encore possible là aujourd'hui. Et si 60 secondes suffisaient justement pour pimenter votre journée ou encore votre compte en banque, 10 000 roupies, vous êtes, il y a de quoi faire. On aurait tous rêvé d'avoir 10 000 roupies là. Voilà, il suffit d'une minute justement pour faire tomber le jackpot. Donc ne laissez personne d'autre repartir avec ce super chèque. Donc venez relever ce défi, Radio One, encaissez le chèque bien évidemment. Et puis si vous passez en finale, en plus vous aurez la chance de remporter le voucher shopping de 500 roupies chez notre partenaire Super U. Et aujourd'hui, pour la question inscription du jour, nous recherchons cette personnalité française. On nous envoie Elise Moon. Elise Moon est toujours vivant, hein. Attention, celui que l'on recherche, hélas, il est décédé, c'était le 19 juin.

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1: Alors, à tous les temps, vent, je sais qu'il pleut, je sais qu'il fait beau, je sais qu'il fait soleil, je sais qu'il y a du vent, je sais qu'il neige, et merde. Bon, alors, mettez-moi cette phrase au pluriel. Un train. Alors, moi, je l'avais lu dans le journal, c'est déraille, le pluriel. Parce qu'il y avait écrit un train, déraille. Un voleur, c'est pareil, c'est des valises. Un voleur, des valises. Sauf qu'il y a une exception, c'est pour les jeunes mariés, où on dit un trousseau, deux troussales.
2: Ben voilà, on le disait, il était spécial, oui, de son vrai nom, Michel Colucci. De qui s'agit-il là aujourd'hui, son nom de scène? Votre bonne réponse, 88 10 MTL, 83 83 Mighty, le WhatsApp de Really One, 58 53 77 21. Et Aurélie vous attend au standard au 210 8 9 10. Rendez-vous tout à l'heure, 7h40 pour le duel et la grande finale pour les 10 000 roupies après 7h50. Également, je le rappelle, 500 roupies chez notre partenaire Super U. Bonne chance!
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2: Ça y est, je boucle la semaine santé, les amis. Nous parlons de la prune, bien évidemment douce, juteuse, débordante de nutriments. La prune est le fruit indispensable du moment, d'ailleurs. Man prune, qui ne peut trouver dans man supermarché, en grande surface, côté bazar également, pour votre digestion, votre tonus, le plaisir de vos papilles aussi. Croquez la saison, croquez la purée, la prune, et offrez-vous, bien sûr, une pause prune. Et parce que voilà, la prune prend soin de votre structure interne. Je m'explique. La prune est riche en potassium. Ouais, on en a parlé toute la semaine. C'est un minéral clé, justement, qui aide à réguler la tension artérielle, à lutter même contre la rétention d'eau. Donc, ça vous aide à éliminer ce qu'il faut. La prune contient aussi un oligo-élément rare qui, associé au calcium et à la vitamine K, également présent, participe à la préservation de la densité osseuse. Donc, voilà. Tout ça est un petit prune, vous êtes quand nous get comme ça, c'est vrai que peut-être qu'il y a des gens qui n'aiment pas la prune. Et pourtant, hein, il faudrait peut-être l'inclure même dans votre alimentation, encore plus maintenant parce que c'est la saison. Et le petit conseil en plus, ne pelez pas, voilà, votre prune, partiez sur la peau, au contraire, mangez sur la peau, parce que c'est dans la peau de la prune que se concentre la majorité des antioxydants et des fibres. Donc lavez-la, simplement. Essuyez-la un bon coup et puis on croque dans la prune comme il se doit et vous allez en profiter surtout en ce moment. Et puis je rappelle également, pour une petite barquette, donc ça varie à partir de 89, 95, voire ça peut aller aussi jusqu'à 150 et 180. Ça dépend où, bien sûr, The Perste, The Bern Prune. Sinon, dans Barzor aussi, The Gaëli à la pesée, pourquoi pas, mais il y a de belles prunes, mieux vaut en profiter. Vous n'aimez pas la prune nature, vous l'aimez. Et vous êtes content, les pruneaux, c'est-à-dire man prune séchée. Oui, aussi. Et vous savez quoi? Si ça fait depuis un moment que vous n'êtes pas parti lâcher les prisonniers, permettez-moi, vous n'êtes pas parti lâcher ce qu'il faut, et que vous vous sentez ballonné, et ou alors le gate, il est tellement fermé que voilà quoi, vous n'arrivez pas à l'ouvrir, excusez-moi les images, mais prenez trois prunes et mettez-les dans une VAD l'eau. Justement, voilà. Donc laisse-les infuser. Laisse ça trois prunes là infuser pendant toute la nuit. Et au réveil, et là vous buvez cette infusion d'eau de prune. Mais attention, faut pas sortir. Restez chez vous. Et après, bon, aussi, vous mangez vos prunes, hein, bien évidemment. Yes, mais pam pam pam pam, ça va sortir, quoi. Oui, tous les prisonniers seront dehors. Bon, allez, sinon, profitez des prunes et des pruneaux. C'est comme vous l'aimez, bien évidemment. Moi, je vous souhaite un très bon vendredi.
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2: 6h47, c'est parti pour notre jeu de mots du jour avec notre partenaire Agilis ce matin pour vos sachets de lait Promex. Oui, nous prenons la direction du standard et merci d'avoir joué avec nous. Qui est en air là ce matin, Aurélie, dites-nous.
4: Direction le nord, à Pointe-Canonier, nous accueillons Méryline.
2: Méryline, bonjour.
5: Bonjour Luana, bonjour Aurélie, bonjour Yann.
2: Comment ça va Méryline?
5: Je vais très bien ce matin.
2: Ouais, réveillée depuis quelle heure, dites-nous?
5: Réveillée depuis 5h30.
2: D'accord, très bien. Écoutez, oui, on attaque la journée et tout. Et quel est le programme du jour Méryline?
5: Je vais me mettre

0: dessiner et à peindre, comme d'hab.
1: Ben voilà, parce que Méryline est une artiste peintre.
0: Exactement,
1: ben,
0: oui.
1: Très bien. Et merci
0: en tout cas. Dans mes vieux jours.
1: Comment ?
0: Depuis ma retraite.
1: Ah ben oui, écoutez. Mais il faut pas s'ennuyer, c'est-à-dire qu'il faut toujours trouver quelque chose à faire. On est d'accord, Méryline ?
0: Absolument. Le jardinage voilà. Et tout ça, ben de bien manger aux oiseaux, aux chiens.
1: Ben oui, on se laisse aller, bien évidemment.
0: Mm-hmm.
1: Alors, vous étiez au taquet avec les 8 bonnes lettres du jour. Méryline, donnez-moi votre jeu de mots du jour.
0: C'est jonglage.
1: Bien sûr.
0: Bravo. Merci.
1: Méryline, j'ai le plaisir de vous offrir là aujourd'hui vos sachets de lait Promex. 2 sachets d'un kilo pour adultes et 1 sachet Promex junior de 400 grammes. C'est pour vous ce matin, Méryline.
0: Merci beaucoup, Radio One. Merci, Loana et toute l'équipe.
1: Merci
0: et
1: à vous.
0: Et bonne journée à vous. Bonne continuation.
1: Merci. Excellente journée. Très bon week-end, Méryline.
0: Merci à vous aussi.
1: Bisous. Ciao. Bye bye.
0: Bisous. Bye.
1: Bye. Ben voilà. Merci d'avoir joué avec nous. Jonglage. Oui. Alors que vous étiez nombreux à nous envoyer jongleur ou jongler. Mais non, c'était jonglage. La bonne réponse. Méryline, elle a trouvé. Donc, prenons un peu d'avance là aujourd'hui. Pourquoi nous parlons de jonglage ce matin? Parce que demain, samedi 20 juin, Le Monde célèbre la journée mondiale du jonglage. Oui, ça existe. Alors, pas besoin, moi je dis, pas besoin de sortir les massues et les balles de tennis ou autres oranges. On sait très bien que le vrai champion du jonglage, c'est-à-dire c'est vous, c'est nous aussi, je m'explique, jongler entre les courses du samedi. Le nettoyage, ouais voilà. Moi c'est ça plus le jonglage à mon niveau. Les enfants, les petites nièces, la famille, les paniers de linge, aïe maman. Le boulot pour beaucoup, le planning du week-end. Et là je rajoute aussi les différents matchs Coupe du Monde. Là c'est tout un art, C'est-à-dire lâchez un peu les ballons, détendez-vous sur Radio One. On s'occupe de faire jongler les hits, vous le savez, les news. Bien évidemment, on vous accueille aussi autant que possible. Moi, je n'ai plus qu'à vous souhaiter un très très bon week-end. On va jongler encore plus là, ce week-end. Ce dimanche, surtout 21 juin, fête de la musique également. Ce sera la fête des pères. Donc alors d'ores et déjà, bon week-end, bon jonglage, the two, vous allez y arriver. Voilà, je vous souhaite bonne fête et on vous embrasse très très fort.
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5: Dans le Wake Up Show ce matin, nous parlons du Qatar en route vers la victoire. Et le parcours du Qatar National Football Team vers la Coupe du Monde 2026 est historique. C'est la première fois que le Qatar se qualifie par les éliminatoires. En 2022, le Qatar avait participé en tant que pays hôte, on s'en souvient. Une qualif quand même au forceps, certes au barrage face aux Émirats Arabes Unis. Après le match de ce soir face au Canada, ils affronteront la Bosnie le 24 juin prochain. 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
3: Il est 6h54, Birthday Celebration en ce vendredi. Honneur à vous les amis Gémeaux. Là nous sommes le 19 juin. Nos meilleurs vœux d'anniversaire à vous tous. Et parmi les people, le chanteur et rappeur américain Macklemore, ou Macklemore si vous le préférez, il fête ses 43 ans là aujourd'hui, toujours en mode thrift shop. Ben voilà, l'actrice Zoé Saldana, 48 ans en ce vendredi, celle qui joue bien sûr The Lioness ou encore Emilia Clarke entre autres. La chanteuse aussi, c'est parti pour le show, hein, comme toujours, Nadia. Elle fête ses 53 ans, là, aujourd'hui. L'acteur, The Artist, rappelez-vous, à jamais, Jean Dujardin, bien sûr. 54 ans pour Jean Dujardin. Et puis, l'ancien premier ministre british, Boris Johnson, fête ses 62 ans, là, aujourd'hui, pour le petit clin d'œil. Donc, chez nous, il est temps d'accueillir notre birthday winner du jour. Et qui est avec nous, là, ce matin, Aurélie?
4: Alors, c'est Laetitia de Glen Park.
3: Bonjour! Bonjour Laetitia.
5: Bonjour Lorraine.
3: Bienvenue sur Radio 1, comment ça va?
5: Merci, ça va et vous?
3: Mais ça va, on est tranquille. Aurélie, une casse au sommeil, Laetitia?
5: Non, ça va.
3: Ok, oui.
5: Déjà réveillée.
3: Ça c'est pour être très poli, ça, hein, pour dire ça va, il n'y a pas de souci. D'accord. Laetitia, on va bosser ou alors on est en congé aujourd'hui?
5: Je vous entends mal.
3: Vous allez bosser ou alors vous êtes en congé aujourd'hui?
5: Non, je suis à la maison.
3: À la maison, très bien. Est-ce que Darius vous a fait un petit bisou là déjà?
5: Oui, il s'est réveillé tout ce matin.
3: Il vous a préparé le the coffee time?
5: Il est en train de préparer.
3: Ouais, dites-lui de mettre le paquet bien évidemment, hein, toast, le thé, le café, la petite fleur.
5: Oui, un gros bouquet de fleurs, j'ai vu.
3: Oh là là, Darius, big respect. Et ça, on dit oui, on dit bravo, bien évidemment, parce que il y a de moins en moins aujourd'hui, hein, les mecs qui offrent des fleurs. Oui. Aurélie, vous recevez des fleurs, vous, de votre chéri ou?
5: Oui.
3: Elle réfléchit. Aurélie, déjà, qui me dit non. Yann offre des fleurs. Aïe, aïe, aïe, menti, because menti, get cinq. Bon, allez, tout ça pour vous dire que voilà, Darius, bah, il marque un gros point. Vous devrez en être très fière, Laetitia, parce que voilà, c'est votre birthday. Il nous a appelé, d'ailleurs, il nous a communiqué votre anniversaire. Laetitia, nous sommes le 19 juin et vous fêtez vos 26 ans! Nos meilleurs vœux d'anniversaire à vous, Laetitia. Oui, de la part de Milo aussi.
5: Ok.
3: Milo, c'est votre bout de chou.
5: Oui.
3: Ben voilà. Donc, à vous là, la petite famille. Donc, à vous, Laetitia. Passez une excellente journée. Nous, on vous embrasse très, très fort avec de gros bisous doux et des bisous fous, Laetitia.
5: Merci.
3: Et j'ai le plaisir de vous offrir, attention, une avalanche de saveurs avec Bento Sushi qui célèbre votre anniversaire et le ticket resto de 500 roupies pour les sushis. C'est pour vous ce matin.
5: Merci beaucoup.
3: On vous embrasse, Laetitia. Happy birthday.
5: Merci, au revoir, bonne
3: journée. Allez, ciao, bye bye, et merci, bye bye. Justement, et merci encore une fois à Darius hein, pour l'inscription ou encore pour les fleurs. Et à vous tous, là, les Gémeaux du jour, du 19 juin, nos meilleurs vœux.
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3: 2 minutes avant 7h, les amis. Allez, place à nos douces babettes, comme toujours. Eh ben oui, l'horoscope de ce 19 juin. On démarre avec vous, les béliers. Libérés, délivrés, oui, le week-end en vue. Donc, célébrez vos victoires de la semaine. Taureau, vous allez clôturer vos dossiers avec brio, parce que voilà, vous avez assuré. Et place à la détente pour ce week-end. Gémeaux, l'esprit léger et pétillant. Vous êtes là même du vendredi, encore plus si c'est votre anniversaire. Alors, propagez votre joie. Cancer, cocooning ou alors sortie, qu'importe, déconnectez le cerveau, vous l'avez bien mérité. Lion, le roi ou alors la reine de la piste, c'est bel et bien vous. D'ailleurs, vous terminez la semaine en beauté et ce, avec fierté, gardez le smile. Vierge, mission accomplie, soufflez, détendez vos épaules. Le week-end, vous tend les bras. Balance, beauté, légèreté, prenez du temps justement pour vous. On va dire, comme ça, vous allez pouvoir finir la semaine en douceur. Scorpion, passion pour finir la semaine, vivez les choses à fond, avec beaucoup d'intensité. Sagittaire, bon allez, c'est la fête, hein. Votre énergie positive prépare le meilleur des week-ends. Capricorne, posez vos sacoches, posez votre sacoche et détendez-vous. La réussite s'apprécie encore mieux au repos. Ce sera le cas peut-être pour vous ce week-end. Et esprit d'équipe au top hein, pour vous les Verseaux. Terminez la semaine entourée de ceux que vous aimez. Et enfin, le petit poisson, un grand plongeon vers la détente. Vous terminez la semaine avec un cœur léger et surtout joyeux. Et puis ben moi j'en profite, hein, c'est terminé là, oui, pour ce match à Guadalajara. Le Mexique, je le rappelle, s'impose contre la Corée du Sud et le Mexique rejoint les 16e de finale. On va en parler tout à l'heure après 7h30 avec Avi dans le journal de la Coupe du Monde. Et chez nous, c'est parti pour les news. Let's go.
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3: Vendredi 19 juin, vous écoutez Radio One. Merci de votre fidélité. 7h. Grand journal avec vous, Shazia Topsy. Les titres ce matin, c'est le grand test économique de Navin Ramgoolam qui se joue aujourd'hui.
8: Le Premier ministre et ministre des Finances fera son grand oral à 17h, un exercice périlleux entre la nécessité de répondre aux attentes sociales de la population et les impératifs économiques. Pouvoir d'achat en crise, le budget 2026-2027, très attendu par une population fragilisée par l'inflation. L'économiste Manish Adukuni souligne que la classe moyenne est particulièrement touchée. Les personnels de première ligne espèrent des changements concrets face à des systèmes sous tension. Les syndicats réclament plus de moyens de sécurité et de recrutement dans le budget. 5027 cas de grippe enregistrés en une semaine, un niveau jugé préoccupant par les autorités sanitaires. Un cas de Mpox est également confirmé, tandis que 8 personnes sont en quarantaine pour l'Ebola. Une culture de cannabis démantelée à Saint-Pierre, 36 plantes et plus de 20 kilos de drogue présumées saisies, valeur marchande de 3,2 millions de roupies. Des coups de feu sèment la panique au Times Square, aucune victime signalée et aucune arrestation effectuée, tandis que la police poursuit son enquête. C'est le rendez-vous économique le plus attendu de l'année. Ce vendredi après-midi à 17h, le Premier ministre et ministre des Finances, Navin Ramgoolam, présentera le budget national 2026-2027 face à l'Assemblée nationale. Entre promesses de relance, gestion de la dette publique et crise aiguë du coût de la vie, l'exercice s'annonce particulièrement périlleux. Danip.
9: Ce deuxième budget de Navin Ramgoolam intervient dans un climat socio-économique lourd. Malgré certains indicateurs de croissance positifs, La population mauricienne fait face à une inflation persistante. Le gouvernement se retrouve ainsi au milieu d'un numéro d'équilibristes complexes, satisfaire les attentes sociales pressantes sans pour autant faire dérailler les finances publiques. Le Premier ministre devra garder la rigueur budgétaire. Navin Ramgoolam devra rassurer les institutions financières internationales et les agences de notation. La gestion et la réduction de la dette publique restent des impératifs pour stabiliser la roupie mauricienne. Enfin, le chef du gouvernement devra relancer des secteurs clés avec des incitations fiscales et des investissements majeurs pour redynamiser des piliers économiques tels que le tourisme, le secteur financier, l'économie bleue et la transition énergétique. Après le discours de ce vendredi, la scène politique basculera immédiatement dans les débats parlementaires. L'opposition se tient déjà prête à scruter chaque chiffre, tandis que le secteur privé attend des signaux clairs pour l'investissement. Les estimations budgétaires devront être votées et adoptées par le Parlement avant la fin du mois de juin.
8: Et justement, le budget présenté cet après-midi intervient dans un contexte où la population attend des mesures concrètes pour soutenir son pouvoir d'achat. L'année dernière a été marquée par la mesure controversée concernant la pension universelle. Il est également élaboré dans un environnement économique complexe, malgré l'annonce de la levée du blocus maritime des ports iraniens par l'armée américaine et l'espoir d'une paix durable dans la région. Depuis 4 mois, la hausse des prix pèse lourdement sur l'ensemble de la population, en particulier sur la classe moyenne qui ne bénéficie d'aucune aide sociale. L'économiste Manisha Doukouni est au micro d'HC Victor.
10: Est-ce qu'il est capable de repayer la dette tout en sachant que ce qui s'y prévoit dans le medium term forecast, c'est qu'une partie de ce repayement-là allait se faire à travers l'argent que tu peux gagner avec l'arco chaque gosse. Ce qui ne s'est pas fait avec la guerre, ça fait que beaucoup de produits deviennent extrêmement chers. Donc, il y a une vraie attente aussi par rapport à qui le gouvernement peut faire pour aider non seulement les plus démunis, mais beaucoup de gens qui dans le temps, qui ont beaucoup de difficultés de joindre les deux.
8: Manisha Doukouni sera l'invité du Focus après le journal de 8h. Pendant ce temps, les frontliners, notamment les personnels hospitaliers, les pompiers et les policiers, espèrent des réponses concrètes face aux nombreux manquements qui compliquent leur quotidien professionnel. Ils dénoncent des difficultés persistantes jugées préoccupantes, ainsi qu'un système qui pousse le personnel à bout de souffle. Un compte-rendu de Vince Bryan.
11: Ashraf Baksou du syndicat des pompiers estime nécessaire que le budget inclue le paiement des arriérés et du passage benefit, ainsi que des recrutements et de meilleurs équipements pour les pompiers.
12: Jusqu'à l'heure, le paiement parfine est effectué au manque de fonds. Le staff de la Mauricie citoyenne Rescue Service fait application depuis octobre 2025. Une bande de dotations budgétaires pour la modernisation de la Mauricie Fire Rescue Service.
11: Même son de cloche du côté de la Police Fighters Union pour le sergent Ajit Fokir. Il est nécessaire d'allouer une dotation plus conséquente à la force policière afin de permettre l'acquisition de meilleurs équipements pour les interventions.
13: Dès que nous avons des collègues policiers, combien ça peut être attaqué, nous demandons que le gouvernement lui alloque un budget important capable de faire vitaser deuxième affaire. Les policiers, quand ils travaillent, dès dimanche maximum de pays. Même si ils travaillent 3-4, ils sont capables de faire une provision pour au moins faire provision, parce qu'ils ne doivent pas.
11: Quant à Blona Jewett de la Nurses Union, il estime que le gouvernement doit impérativement renforcer la surveillance et la sécurité du personnel hospitalier déjà en crise en raison du manque d'infirmiers.
14: Et nous finissons trouver qu'il y a une érosion pour le nursing staff, capable de dire aussi faire le tout pour qu'il nous gagne assez personnel. Et je pense qu'il nous faut améliorer le système caméra dans l'hôpital.
11: À quelques heures du grand oral, ces travailleurs essentiels attendent des réponses concrètes à leurs préoccupations quotidiennes.
8: On en parle du budget, toujours avec une enveloppe importante qui sera consacrée pour la gestion des déchets, selon le ministre de l'Environnement. Il explique que la priorité de son ministère demeure la réduction des déchets acheminés vers marche et cause, notamment à travers le recyclage. Radish Bagouane affirme que d'importantes mesures pour lutter contre le plastique sont également prévues. Il en parle au micro de Rebecca François Boncoeur.
15: Il y a des économies pour manquer des millions de dépensés de tout ça qu'appelle de la gestion des déchets. Alors, nous prenons une initiative dans une semaine à venir, nous faisons la population que nous, pas à pied, nous gagnons le combat, Mais prochaine, la guerre pour moi qui dérègle, pour moi, c'est le plastique. Parce que le plastique, non seulement il y a un réchaud, il y a un poison, il y a un microplastique, il y a un canal, il y a un de la mer. Et me dire, elle n'a plus la moitié. Gagne sa sens de responsabilité. Dans la case, je ne sais pas où je suis. Il n'y a pas tant. L'État pour faire ce qu'il peut faire. Nous devons rien poser. Mais chaque Mauricien, chaque Mauricien, chaque ménage, il est besoin de dépenser aux échelles à monsieur.
8: 5027 cas de grippe ont été enregistrés dans nos hôpitaux régionaux cette semaine. Des chiffres préoccupants attribués notamment au changement de température. Le docteur Fazil Kolabokos, directeur par intérim des services de santé, explique que la grippe saisonnière constitue actuellement la principale préoccupation des autorités sanitaires. On l'écoute au micro de Rebecca François Boncoeur.
16: Le chikungunya est diminué, il peut gagner dans les 55 à 60 cas par jour, diminué. Mais c'est tout dans le jour pour lui, Beaubassin, Chebel, et donc vous faites un petit peu attention avec le cycle toujours. Par contre, ce qui est important, c'est la grippe. Nous, 5027 cas, comparé à 4424, donc semaine dernière. Donc c'est beaucoup, hein, parce qu'il est augmenté, et la grippe diminue, et tous ces gagnés, il peut gagner un douleur musculaire. Donc il y a 25 encore disponibles. Une personne concernée qui a vacciné, je dois aller à l'hôpital, nous peut faire vaccin là.
8: À savoir également comme risque en tant cas de Mpox, il s'agit d'un Suisse de 64 ans. Par ailleurs, 8 personnes se trouvent en quarantaine après avoir voyagé dans des pays touchés par l'Ebola. Toutefois, aucune d'entre elles ne présente de symptômes de la maladie. Et je vous le disais en titre, une importante culture de cannabis a été démantelée à Saint-Pierre lors d'une opération menée tôt hier matin par là-dessous de l'agrément. À l'agrément, un homme âgé de 40 ans a été arrêté. À l'intérieur de sa maison, les policiers ont découvert 2 pièces entièrement aménagées pour la culture de cannabis. Les enquêteurs ont également saisi plus de 2 kilos de feuilles soupçonnées d'être du cannabis. Le poids total des plantes et des feuilles dépasse les 22 kilos. La valeur marchande de la drogue est estimée à environ 3,2 millions de roupies.
3: Radio One, il est 7h09, la suite de ce journal après cette pause.
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3: La suite de ce journal, chasse autopsie, nous prenons la direction du Niger.
8: Où 35 personnes ont été tuées après l'attaque par des hommes armés du principal aéroport international situé dans la capitale Niamey. Selon le ministère de la Défense, parmi les victimes figurent 22 assaillants, 11 soldats et 2 civils, ce qui marque une escalade significative de la violence dans ce pays déjà confronté à une insurrection islamiste de longue date. Des habitants ont rapporté avoir entendu des explosions et des tirs nourris peu après la prière du matin, provoquant une vague de panique. Et puis, plusieurs coups de feu ont été entendus hier après-midi sur la célèbre place de Times Square à New York, provoquant un mouvement de panique parmi les personnes présentes. La police de New York est intervenue dans un signalement de tir. Selon les autorités, aucun blessé n'a été recensé et aucune arrestation n'a été effectuée pour le moment. Voilà ce qui met un point final à cette édition de la matinale. Merci de l'avoir suivi. Retrouvez Luana pour la suite du Wake Up Show.
3: Merci, chasse autopsie. Vous revenez tout à l'heure. Dans 20 minutes, ce sera pour le rappel des titres à 7h30.
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1: Allez, pour l'actu sport, Avi, vous nous parlez du Tour de Suisse. Kimberly Lecourt vise ce rapprochement au général.
2: Effectivement, Luana, la Mauricienne Kimberly Lecourt-Piana sera de nouveau en action ce vendredi lors de la troisième étape du Tour de Suisse, longue de 120,8 km. La double championne nationale reste au contact des meilleurs après avoir pris la sixième place de la deuxième étape, remportée hier par l'Italienne Elisa Longo Borghini. Au classement général, le leader de l'AG Insurance Sudal Cycling Team pointe désormais au huitième rang à 1 minute 13 secondes du maillot jaune. Toutefois, seulement 16 secondes la séparent du top 5, de quoi nourrir de réelles ambitions avant cette troisième journée de course. À moins de deux semaines du coup d'envoi de Wimbledon, la liste des absents continue de s'allonger. Le plus gros coup dur reste le forfait de Carlos Alcaraz, double vainqueur du tournoi, toujours en convalescence après une blessure au poignet qu'il est loin des courts depuis plusieurs semaines. L'Italien Lorenzo Musetti a également déclaré forfait en raison d'une blessure à la cuisse, tandis que plusieurs autres joueurs et joueuses ont dû renoncer à participer, notamment la Canadienne Victoria Mboko. Ses absences redistribuent les cartes à quelques jours du troisième tournoi du Grand Chelem de la saison, où le numéro 1 mondial, Yannick Sinner, apparaît plus que jamais comme l'un des grands favoris au sacre londonien. Parlons Mercato, toujours en discussion avec l'Atlético de Madrid pour Julian Alvarez. L'FC Barcelone étudie déjà plusieurs solutions de repli. D'après Sport, les Blaugrana gardent un œil sur Harry Kane, la pépite française Elie Junior Croupy et l'international espagnol Mikel Oyarzabal en cas d'échec des négociations. Alors qu'il dirige actuellement le Portugal à la Coupe du Monde, Roberto Martinez prépare déjà l'après-mondial. Selon RMC Sport, le technicien espagnol libre à l'issue du tournoi négocie actuellement avec le club saoudien Al Nassr. Et enfin, Chelsea a fait d'Andrea Cambiaso l'une de ses priorités estivales. Des discussions sont en cours avec la Juventus qui pourrait profiter du dossier pour récupérer l'attaquant sénégalais Nicolas Jackson. L'FC Barcelone suit également l'international italien, ce qui pourrait faire grimper les enchères dans ce dossier. Voilà, fin de cette page sportive. Merci de l'avoir suivi. La suite avec vous, Luana.
1: Et merci à vous. Vous revenez tout à l'heure après 7h30. Et bah oui, pour l'actu, soit le journal de la Coupe du Monde.
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1: 7h14, allez, nous voyons cette météo là aujourd'hui, en ce vendredi, ça y est. Le soleil s'installe en ce moment sur la capitale et un peu partout à travers l'île. Et puis les développements nuageux quand même dans l'après-midi au nord, au nord-ouest de l'île. Mais nous allons garder ces belles périodes ensoleillées en première partie de journée avec ce vent qui nous vient du sud-sud-est à une vitesse de 15 km/h en journée. La mer est agitée au-delà des récifs, toujours ces houles venant du sud-ouest de 2 mètres. Une marée haute cet après-midi 17h35, marée basse attendue à 10h45 tout à l'heure. Et en coucher du soleil, 17h38. Très bon vendredi.
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4: Nous sommes bien le 19 juin et nous sommes surtout le 170e jour de cette année. Et comme il fait l'outil calcul, il nous reste que 195 jours jusqu'à fin 2026. Autant qu'il y paraît de beaucoup, mais c'est pas beaucoup, vous êtes. Attention, ça va aller très très vite, mais on est ravis de vous accompagner ce matin. Nous reste focus le vendredi 19 juin, bien sûr, fin de semaine. Et vous pouvez en profiter pour jouer avec nous tout à l'heure. Parce que voilà, tout est permis pour notre super cagnotte à hauteur de 10 000 roupies, parce que voilà, chaque matin sur Really One, notre grand quiz de culture générale, 60 secondes chrono. La question du jour, nous recherchons cet humoriste français, soit le plus connu. Qu'on l'aime ou pas, c'était un véritable ovni. Ce n'était pas juste un mec hein, qui montait sur scène pour raconter des blagounettes et faire passer un bon moment. Non, lui, il a pris de front tous les sujets qui fâchaient. Donc la politique, la religion, le racisme, la police, entre autres. La liste, elle est très très longue. Je vous invite à écouter cet extrait. Il nous parle des vacances. C'est parti.
5: J'étais en vacances, je suis crevé, Léon. C'est fatigant. Je sais pas qui c'est qui a dit partir, c'est crever un pneu, mais il avait raison. Les voyages forment la jeunesse, Elise. Je te dis pas dans quel état ça met les valises. On était partout avec ma femme, on est descendu. On était à Lisieux, on a mis le pied dans la grotte. Du pied gauche, ça porte de l'honneur. Hein.
4: Alors, dites-nous. De son vrai nom, Michel Colucci. Donc, une voix, je le disais, qui cassait les codes à l'époque. Ce charisme en salopette. Humour, oui, humour piquant, qui piquait surtout là où ça faisait mal. Surtout pour les politiciens à l'époque. Donc, de qui s'agit-il là aujourd'hui? Ce monsieur, c'est aussi les Restos du Cœur. Soit, bien sûr, la bande des Enfoirés. Ça fait 40 ans aujourd'hui, hein, depuis sa disparition. On va en parler tout à l'heure. Donc, dites-nous, quel est le nom de scène de Michel Colucci? Vous nous envoyez vos bonnes réponses via nos plateformes et SMS, déjà 88 10 MTL, 83 83 MIT, le WhatsApp de Radio 1, 58 53 77 21, ou alors le 210 8 9 10, et peut-être vous serez avec nous tout à l'heure, 7h40, le duel et la grande finale pour les 10 000 roupies après 7h50. Je rappelle aussi, notre finaliste profitera de 500 roupies, quel que soit son score. 500 roupies donc chez notre partenaire Super U, et rendez-vous tout à l'heure. Je vous souhaite bonne chance. Il est 7h18, on revient après la pause pub pour l'info trafic, les précisions du sergent Yumesh Raghou. Et d'ores et déjà, je peux vous annoncer, il n'y a pas d'accident à signaler. Et c'est tant mieux, très bon vendredi et à tout de suite.
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14: Il est 7h23, merci d'être avec nous là ce matin. Très très bon vendredi. Soyez prudents toujours, vous le savez, c'est vendredi, donc gros flot de véhicules jusqu'à tout à l'heure. Les précisions du sergent Yumesh Ragou. Les ralentissements, ça va, ça avance vers l'autoroute M2 en sortant du nord de l'île à partir de Terre Rouge et puis bah, partout ailleurs. L'autoroute M1 et Phoenix Pontfer Saint-Jean également. Vous êtes nombreux en direction de la capitale et puis bah, vers le Pont-Sage aussi. Vous êtes là au taquet, soyez prudents toujours sur les routes. N'oubliez pas de garder vos distances de sécurité. Merci à notre patrouilleur. Et bah oui, c'est Tracy sur les routes. Elle nous envoie un message pour nous dire qu'il y a eu un carambolage du côté de Midlands. La police est déjà au courant, même si les véhicules sont sur le côté, ça avance comme il se doit. Mais voilà, beaucoup d'automobilistes ralentissent parce que voilà, pour voir ce qui se passe, allez circuler, il n'y a rien à voir. Bien évidemment, soyez prudents surtout sur les routes et n'oubliez pas de garder vos distances de sécurité. C'est justement pour éviter tout carambolage. Bonne route.
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14: 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Et merci d'être avec nous en ce vendredi solaire, Wake Up Show, avant de passer aux insolites Coupe du Monde avec Yanish. Je vous rappelle le choc de ce soir du groupe D. C'est sur l'écran, hein, bien évidemment. Donc les États-Unis affrontent l'Australie à Seattle. Et moi je dis, on lance d'ores et déjà le match dès maintenant. Il est l'heure, si vous le voulez bien, de mouiller le maillot, permettez-moi. Est-ce que vous êtes plutôt Team Burger avec les États-Unis, avec les Américains qui ont écrasé le Paraguay, ou plutôt Team Barbecue avec les Australiens? Donc aussi ils ont glacé un peu, hein, ils ont figé la Turquie. Les deux équipes jouent la qualif ce soir. Alors quel est votre pronostic? Quelle équipe va cadenasser la rencontre? Donnez-nous votre score au 58-53-77-21 et j'aurai tout le plaisir de vous lire tout à l'heure après 8h30.
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16: C'est une tradition de la Coupe du Monde. Il y a Noël, il y a le Nouvel An. Et un meeting les 1er mai, et il y a l'équipe qui se prend une correction historique devant la planète entière chaque 4 ans. Depuis 20 ans, c'est un petit peu obligatoire. En 2006, l'Argentine d'un jeune Lionel Messi met 6-0 à la Serbie-Monténégro. Les Serbes sont arrivés en équipe nationale, zone réalée en pièces détachées.
17: Okay.
16: En 2010, le Portugal de Cristiano Ronaldo atomise la Corée du Nord 7-0. Les Nord-Coréens avaient demandé une Coupe du Monde, zone Gaïane Session, école de foot. En 2014, c'est le festival, les Pays-Bas collent 5-1 à l'Espagne, championne du monde. Ariane Robben courait tellement vite que même le caméraman avait du retard.
17: Oh.
16: Et puis bien sûr, Allemagne-Brésil, 7-1 pour l'Allemagne au Brésil. Les Brésiliens avaient invité des millions de supporters pour une fête. L'Allemagne a transformé ça en séance de thérapie collective.
17: Okay.
16: En 2018, la Russie ouvre son mondial avec 5-0 contre l'Arabie Saoudite. Le genre de match où tu gets go et tu te dis... Qui gagne pas plus de FIFA au beginner là, non?
17: Ouais.
16: En 2022, l'Espagne met 7-0 au Costa Rica, l'Angleterre 6-2 à l'Iran, le Portugal 6-1 à la Suisse, qui n'est pas resté neutre trop longtemps. Bref, à chaque Coupe du Monde, il y a toujours une équipe qui vient pour écrire l'histoire et une autre qui finit dans les statistiques, les compilations YouTube et les moqueries WhatsApp de toute la famille.
17: Ah, et toute l'équipe ça?
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2: Ready One, il est 7h30. Le rappel des titres avec vous, Shazia Topsy. Navin Ramgoolam face à son grand oral à 17h.
3: Le Premier ministre devra arbitrer entre attentes sociales et risques et rigueur budgétaire dans un exercice économique à haut risque. On a fait le point à 7h. La population attend des mesures fortes pour le pouvoir d'achat dans le budget et pour faire face à la hausse des prix. L'analyse de l'économiste Manisha Doukoni dans le Focus après 8h. Une culture intérieure de cannabis démantelée à Saint-Pierre. Plus de 22 kilos de drogue présumée saisie. La valeur marchande est estimée à 3,2 millions de roupies. Et 35 personnes tuées lors d'un assaut armé contre le principal aéroport de Niamey au Niger. L'attaque revendiquée par un groupe lié à Al-Qaïda.
2: Vous revenez à 8h, Shazia Topsy, pour le Grand Journal.

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3: Ça y est, avis, oui, pas le match le plus spectaculaire de ce mondial, mais le Mexique ne s'en plaindra pas, avis.
4: Le Mexique qui a assuré l'essentiel face à la Corée du Sud dans un match longtemps verrouillé, Luana. Peu d'occasion, peu de rythme et beaucoup de prudence des deux côtés. Un but de Luis Romo au retour des vestiaires suffit au bonheur d'El Tri, qui se rapproche des huitièmes de finale. La Corée du Sud, elle, devra désormais jouer ses qualifications lors de son ultime sortie du groupe A. Le Canada a signé l'un des cartons de ce début de Coupe du Monde en écrasant le Qatar 6-0 lors de sa deuxième sortie. Après un nul contre la Bosnie-Herzégovine lors de son entrée en lice, les Canadiens se replacent idéalement dans la course à la qualification. Ils joueront désormais leur avenir face à la Suisse dans ce qui s'annonce comme la finale du groupe B. Et justement, la Suisse confirme qu'il faudra compter sur elle dans cette Coupe du Monde. Hier soir, elle a parfaitement réagi en infligeant un sévère 4-1 à la Bosnie-Herzégovine. Les Bafana Bafana n'ont pas dit leur dernier mot. Opposés à la République tchèque, les Sud-Africains ont arraché un précieux match nul, un but partout qui leur permet de rester en vie dans le groupe 1. Tout se jouera désormais lors de leur dernière rencontre face à la Corée du Sud. Une victoire pourrait offrir aux Sud-Africains une qualification historique pour les huitièmes de finale et prolonger le rêve de tout un peuple. La Coupe du Monde s'enchaîne ce vendredi avec les États-Unis qui défient l'Australie dans un match qui pourrait déjà valoir une qualification pour les huitièmes de finale, tandis que l'Écosse et le Maroc s'affronteront demain dans un choc très attendu du groupe C. Voilà la fin de ce journal de la Coupe du Monde. Merci de l'avoir suivi. La suite avec vous, Luana.
3: Merci beaucoup, Avi. Je vous souhaite d'ailleurs un très très bon week-end. D'ailleurs, des matchs aussi hein, ce week-end. Et bon match. Et merci pour toutes ces précisions ce matin. 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Donc, vous aurez tout ce qu'il faut, les meilleurs moments mondial 2026.
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3: À 7h35, allez, nous voyons les températures aujourd'hui, ce matin, avec un très beau soleil. Oui, nous allons garder d'ailleurs ces belles périodes ensoleillées jusqu'au retour des nuages cet après-midi. Et la maximale sera de 23 à 25 degrés vers les hauteurs et de 27 à 29 degrés aujourd'hui. Les régions côtières, 30 degrés d'ailleurs sur la capitale, jusqu'à cette chute de température, oui, ressentie ce soir. Donc, je le rappelle, il fera partir de 14 degrés ce soir parce que la minimale sera inférieure à la moyenne saisonnière. Donc, fera frisquer là ce week-end. Mais d'ici là, profitons de ces belles périodes ensoleillées.
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0: chanteuse Lynn, l'étoile montante dans ton téléphone, c'est le titre. Et bah oui, elle nous chante la trahison même à l'ère numérique. Les doutes, les secrets bien gardés dans le smartphone. Ne dit-on pas que c'est bizarre quand on ramène son smartphone au petit coin? N'est-ce pas? Ben voilà, je dis ça, je dis rien. 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
0: 7h40, merci d'être avec nous là ce matin. We are on time. Et ben oui, pour clore cette semaine de notre grand quiz de culture générale, 60 secondes chrono en beauté à hauteur de 10 000 roupies pour ce jackpot et peut-être même un big winner aujourd'hui, on l'espère. Avant d'accueillir nos challengers du jour, retour sur la question inscription de ce matin. Fallait trouver cet homme reconnaissable entre mille, son costume de scène iconique, sa salopette bleue à rayures ou encore un t-shirt jaune. Il a profondément révolutionné l'humour en France avant de devenir l'acteur majeur de la solidarité, soit les Restos du Cœur. Bien évidemment, c'est sans aucun doute son plus grand héritage. Pourquoi on parle en fait aujourd'hui de ce monsieur Coluche? Ben vous savez quoi, il est mort tragiquement. Sur le coup, c'était le 19 juin 1986 dans un accident de moto. Il n'avait que 41 ans. 40 ans du coup après sa disparition, Coluche reste une référence absolue pour les humoristes francophones. En tout cas, bravo à vous tous pour avoir trouvé Coluche là ce matin. Vous étiez au taquet avec la bonne réponse. Et là, il est grand temps d'accueillir nos challengers en ce vendredi. Nous sommes avec Yannick du côté de Glen Park. Bonjour Yannick.
3: Bonjour.
0: Bienvenue, comment ça va?
3: Ça va bien, Loulou.
0: Oui, vous êtes de retour après 2 ans, Yannick.
3: Deux ans,
0: ok. Oui. Bah, on est ravis de vous retrouver. C'est un peu comme une nouvelle première fois, en fait.
3: Voilà, exactement.
0: En tout cas, welcome back, Yannick. Et merci d'être au rendez-vous ce matin. Vous faites face à Théodore, du côté de Coromandel. Théodore, bonjour.
4: Bonjour.
0: Comment ça va, Théodore?
4: Très bien.
0: Ça va. Et vous, c'est votre première fois ce matin?
4: Oui.
0: Oui, et on adore les premières fois sur Radio One encore plus pour 60 merci. Secondes chrono. Alors, Théodore et Yannick, chacun 30 secondes pour répondre à nos 5 questions culture générale. C'est celle ou celui avec le plus de points qui passera en finale, bien sûr, pour les 10 000 roupies ce matin. Vous n'hésitez pas, vous dites passe, c'est important, d'accord?
3: Ok.
0: Vous avez une proposition aussi, vous laissez sortir, on ne sait jamais, c'est peut-être la bonne réponse, mais le plus important, c'est de prendre plaisir de jouer avec nous ce matin. Théodore et Yannick, je vous souhaite bonne chance.
3: Merci.
0: Yannick, on se dit à tout de suite.
3: À tout de suite.
0: Théodore?
4: Oui.
0: On démarre avec vous?
4: Ok.
0: Le chrono à la fin de la première question. Concentration, s'il vous plaît, Théodore.
4: Oui.
0: Théodore, dites-moi quelle est cette île au cours de son histoire mouvementée a porté les noms d'Iva Morgabin, mot arabe signifiant île de l'Ouest au XVIe siècle, et puis île Bourbon à partir de 1649.
4: La Réunion.
0: Oui, la chaîne de montagnes Himalaya se trouve sur quel continent?
4: L'Asie.
0: Oui, selon la légende, quelle reine d'Égypte au nez célèbre prenait des bains au lait d'ânes? Lors d'un 400 mètres haies, combien de haies l'athlète doit-il franchir?
4: 13.
0: Non. Quelle déesse de...
4: 11.
0: Non. Quelle déesse de l'intelligence a pour symbole... Combien?
4: 10.
0: Oui. Symbole une chouette.
4: Non, passe.
0: Oui, parce qu'en fait, Théodore est resté calé sur les « et ». Les types sautent sa vanne « et là », en fait. Bah oui. Alors, quelle déesse de l'intelligence a pour symbole une chouette? C'est Athéna, tout simplement. Et puis, selon la légende, cette reine d'Égypte au nez célèbre, elle prenait des bains au lait d'Anès. C'est Cléopâtre. Mais... bravo, vous avez 3 points ce matin, Théodore. Vous restez avec nous, d'accord?
4: Oui.
0: Yannick?
3: Oui.
0: À votre tour, Yannick. Il y a de quoi faire aussi pour vous, d'accord?
3: Ok.
0: On va pas se laisser démoraliser par les 3 points de Théodore. Ça marche?
3: Ok, ça marche.
0: Le chrono reprend.

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1: Zarpelli, dans quel pays se trouvent les tours jumelles Petronas?
2: Allô?
1: Et le chrono, il est fini, hein?
2: Ah non, j'ai pas entendu la question.
1: C'est vrai?
2: Les tours.
1: Aïe, aïe, aïe.
2: Il y a eu un bip.
1: Il y a eu un bip? C'était peut-être le chrono, la fin du chrono peut-être.
2: Ah ok.
1: Bah écoutez, de toutes les façons, la dernière question. Conçue par l'Argentin César Pelli, quel pays abrite les tours jumelles Petronas? C'est Malaisie, tout simplement. Okay. Et spécialiste du papillon, dans quelle catégorie sportive a évolué Michael Phelps?
2: Ah, le nom me dit quelque chose, mais je ne vois pas du tout le...
1: Papillon, bah c'est natation en fait.
2: Ah ouais.
1: Bah oui Yannick. Et puis cette première question, Yannick, je vous ai même donné la réponse dans la question. Ce jeu très connu, l'un des plus vendus même au monde, avec plus de 40 millions de copies, qui a inspiré, est inspiré en fait d'un homme d'affaires américain, un certain Mario Siegel, au début des années 80. Et c'est, vous l'avez toujours pas trouvé?
2: Ah, Le jeu vidéo, là.
1: Ah, même, comment y appeler?
2: Ah, Seigneur.
1: Non, pas ça, c'est pas Seigneur du tout. C'est un autre.
2: Ah, zut, Mario.
1: Oui! Bah oui, c'était Super Mario, vous voyez, donc Super la Mario. Réponse. La réponse trouvée dans la question. Bah écoutez, vous avez que du Pouing ce matin, Yannick.
2: C'est pas grave, mais j'aurais dû avoir le questionnaire de Théodore.
1: Parce que vous l'aviez, vous avez toutes
2: oui.
1: les réponses.
2: J'avais quatre.
1: Ah ben comme quoi, écoutez, bon, Yannick, n'attendez pas 2 ans avant d'être de retour, s'il vous plaît.
2: D'accord.
1: Génial.
2: Merci beaucoup.
1: Avec plaisir, Yannick. Et à très bientôt sur Radio 1.
2: Merci.
1: Merci, bisous doux et bisous fou. Ciao, bye bye,
2: bonne
1: Yannick.
2: Journée.
1: Bye, du côté Yannick, du côté de Glen Park. Donc pour cette tentative ce matin, et elle reviendra plus forte la prochaine fois. Théodore.
3: Oui.
1: Oui, vous passez en finale, Théodore.
3: Ah, c'est bien.
1: Voilà. 60 secondes chrono. J'ai pour vous les thèmes. Donc, on va démarrer avec culture générale et votre choix entre sport et cinéma. Et Théodore, je vous laisse réfléchir sur quel thème que vous allez prendre ce matin. Entre sport et cinéma, je le rappelle. Et puis, ben, nous, on se retrouve après la pause pub pour la grande finale ce matin. Théodore joue avec nous du côté de Courmandel pour la première fois. Oui, il a ses chances. Encore une fois, aujourd'hui, comme tout le monde d'ailleurs, de faire péter l'oseille et on a hâte de vous retrouver. Il est 7h46, on se dit à tout de suite.
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7: À 7h52, ça y est, c'est parti pour la grande finale. Théodore ?
8: Oui,
7: vous êtes toujours là. Restez avec nous parce que nous avons 10 000 roupies peut-être pour vous ce matin lors de notre grand quiz, la finale 60 secondes chrono. Et Théodore, avant d'enchaîner, j'ai le plaisir de vous annoncer que vous remportez le voucher shopping de 500 roupies chez notre partenaire Super U ce matin, Théodore. Théodore ?
8: Oui.
7: Oui.
8: Merci beaucoup.
7: Ah ben voilà. Très bien. Théodore, on vous entend un peu loin. Je vais vous demander de parler un peu plus fort, s'il vous plaît. C'est pour mieux entendre.
8: Je vais le faire.
7: Ah, génial. Merci beaucoup. Vos réponses, bien évidemment. Nous revenons sur les thèmes du jour. Culture générale pour démarrer. Et quel est votre choix entre sport et cinéma? Vous avez opté pour
8: sport.
7: Très bien.
8: Sport.
7: Validé. Un 5 sur 5 sur Culture G pour pouvoir accéder à sport. Théodore, est-ce que vous jouez seul pour cette grande finale?
8: Non, il y a les collègues de travail.
7: C'est vrai? Ils sont à combien?
8: Trois.
7: Trois. Bonjour tout le monde.
8: Bonjour.
7: Bonjour. Oui, voilà. Voilà, répondent bien loin. Mais je rappelle que les réponses doivent venir de vous, Théodore, pour que je puisse les
8: sans
7: valider.
8: Problème.
7: Ça marche?
8: Ça marche.
7: Pareil, Théodore?
8: Oui.
7: Oui. 10 questions, 10 bonnes réponses et les 10 000 roupies, Théodore. Bonne chance.
8: Merci.
7: Culture générale, le chrono à la fin de la première question. Théodore, nous parlons cinéma pour démarrer. Alors dites-moi, donnez-moi un des héros, un des noms, c'est héros de DC Comics, vu dans le film Justice League de Zack Snyder.
8: Batman.
7: Oui, Mamma Mia est une comédie qui utilise les chansons de quel célèbre groupe suédois?
8: Pass.
7: Combien vaut la racine carrée de 49?
8: 7.
7: Oui, quelle est la capitale de la Croatie?
8: Pascal.
7: Oui, dans quelle ville est apparu le premier musée de cire Madame Tussaud?
8: Paris.
7: Non.
8: Londres.
7: Oui, Londres, on accepte, c'est sur le gong, je me tourne vers le panel, oui, on accepte. Alors, Mamma Mia nous rate un point, là, seulement la Théodore. Mamma Mia est une comédie qui utilise les chansons de quel célèbre groupe suédois?
8: Abba.
7: C'était Abba. Mais on n'a pas eu Abba, hein? Non. Voilà. Et il avait dit passe, on est d'accord?
8: Oui.
7: Oui. En tout cas, Théodore, votre première fois ce matin, et on adore les premières fois, Théodore nous fait un très bon 4 sur 5. Bravo.
8: Merci.
7: Théodore, bah écoutez, on espère vous retrouver bientôt. Vous allez pouvoir revenir dans un mois.
8: Ah, ok.
7: Ok. Ou alors, si un de vos collègues aussi est en visio avec nous, avec plaisir.
8: Je vais le dire.
7: Génial. Je vous souhaite une excellente journée, Théodore.
8: Merci. À vous de même.
7: Merci beaucoup et à très vite sur Radio 1. À vos collègues également, bonne journée. Et encore une fois,
8: merci.
7: 500 roupies, c'est pour vous chez Super U, Théodore.
8: Merci.
7: Merci, ciao, bye bye. Très bonne journée.
8: Bye bye.
7: Et bon week-end. On vous embrasse très très fort. Un clin d'œil aussi à Yannick qui était avec nous lors du duel. Yannick du côté de Glen Park. Ben voilà, ce fut une belle semaine, toute particulière, bien évidemment, 60 secondes de chrono. Mais le plus important, c'est de prendre plaisir de jouer avec nous. Merci à vous tous de votre fidélité. Merci aussi à notre partenaire Super U que nous aurons le plaisir de retrouver sans faute dès la semaine prochaine.
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Two, yes, c'est Florida, Robin Thicke à l'instant pour vous sur Radio 1 Souvenir 2015. Ben oui, on se vendredi, on se dirige vers les 12 minutes info, c'est quelques secondes déjà pour vous parler là aujourd'hui, écoutez bien, de la cannelle 93-81. 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

0: vendredi. Merci d'écouter Radio 1 et belle matinée. Il est 8h. C'est parti pour cette nouvelle édition info avec vous, Shazia Topsy. Vous nous parlez des restrictions d'eau et l'absence également de pluie qui inquiète.
1: Les planteurs craignent des pertes de récolte, une situation qui pourrait aussi se répercuter sur les prix des légumes. Les personnels de première ligne espèrent des changements concrets face à des systèmes sous tension. Les syndicats réclament plus de moyens de sécurité et de recrutement dans le budget. Pâques Bénédine appelle le gouvernement à agir pour le pouvoir d'achat et à ne plus se cacher derrière la guerre ou l'ancien régime. Les syndicats et associations de consommateurs exigent des mesures urgentes. Une enveloppe importante consacrée à la gestion des déchets dans le budget. Adish Bagouane annonce également de nouvelles mesures contre le plastique. Et puis en Colombie, près d'une centaine de combattants ont symboliquement déposé leurs armes dans le sud du pays dans le cadre des négociations de paix. Se fait de plus en plus rare et l'inquiétude, elle grandit. Entre les restrictions dans la distribution d'eau et des semaines sans pluie, les planteurs voient leur culture fragilisée. Certains redoutent déjà des pertes de récolte et une hausse des prix des légumes dans les prochaines semaines. Anushka Bagalusantek est allée à leur rencontre dans la région de Vakwa et ses alentours. Son reportage avec la voix d'Emily Ranga.
2: Pleine Sophie, au milieu de ses rangées de courgettes, Ravish, jeune planteur, ne cache pas son désarroi. Privé de pluie et confronté aux restrictions d'eau, il dit manquer de solutions pour préserver ses cultures.
3: La pluie va tomber ici, mais là, nous avons la casse, peine de l'eau, c'était 5-6 jours, puis aller comme ça là. Rapport, c'est qu'il faisait de nous, il n'y a pas de nous. Peine de l'eau, pas pour gagner quand c'est rapport là. Et définitivement, il est minime. Les boutiques de bazar, elle a pris les légumes là où tu viens de monter.
2: À la Marie, Rajendra raconte que chaque arrosage est devenu un véritable défi. Pour maintenir ses plantations en vie, il n'a d'autre choix que de puiser l'eau directement dans la rivière.
4: Je vais cacher vider l'eau. Mais nous travaillons comme un capable. Oui, il cause un grand problème, mais c'est moi, enfin. Je prends de l'eau, je mets un camion, je mets de l'eau dans le tank, je mets mon camion, je mets la pompe, je mets
2: un. Un peu plus loin, Ashok continue d'arroser ses légumes fins. Si la situation est difficile, il a choisi de prendre les devants en installant un système de récupération d'eau de pluie afin de limiter les dégâts.
5: Vous avez de la pluie qui tombe là, il rentre dans le bassin. Et là, à travers ça, pour pomper, pour avoir des drômes, parfois, pour réclamer. Rien de voir, travers ça, il est efficace.
2: Dans les champs, tous les regards sont désormais tournés vers le ciel. En attendant le retour de la pluie, les planteurs espèrent que le manque d'eau ne réduira pas à néant des mois de travail et que les consommateurs n'auront pas à en payer le prix.
1: À quelques heures de la présentation du budget, certains estiment déjà subir au quotidien les effets de la hausse du coût de la vie et attendent peu de changements immédiats. D'autres, en revanche, espèrent des mesures concrètes. Entre espoir et inquiétude, les avis restent partagés au sein de la population. Anushka Bagalusantek a recueilli les réactions des Mauriciens à ce sujet.
3: Herbicide, et au calcul ou frais médecine ou frais travailleur ou frais diesel ou vina. Parce qu'il a la vie, il prie diesel, jour en jour il peut venir prie diesel, il peut prie diesel.
6: Oui, définitivement, si il prie l'essence, c'est que diesel il ne fait que monter récemment, mais il a acheté l'eau directement. Parce qu'il nous besoin d'aller venir la vente, nous besoin venir carreau, et l'eau là tu m'as mis facile. Tu m'as une matière première, je te mets au grand prix, parce que j'ai diesel il me monte.
1: Et pendant ce temps, les frontliners, notamment les personnels hospitaliers, les pompiers et les policiers, espèrent des réponses concrètes face aux nombreux manquements qui compliquent leur quotidien professionnel. Ils dénoncent des difficultés persistantes jugées préoccupantes, ainsi qu'un système qui pousse le personnel à bout de souffle. Un compte-rendu de Vince Bryan.
7: Ashraf Baksou du syndicat des pompiers estime nécessaire que le budget inclue le paiement des arriérés et du passage benefit, ainsi que des recrutements et de meilleurs équipements pour les pompiers.
8: Jusqu'à l'heure, le paiement parfine est effectué au manque de fonds. Le staff de la Montréal Citoyenne Rescue Service fait application depuis octobre 2025. D'une bande de datons budgétaires pour la modernisation de la Mauritius Fire and Rescue Service.
7: Même son de cloche du côté de la Police Fighters Union pour le sergent Ajit Fokir. Il est nécessaire d'allouer une dotation plus conséquente à la force policière afin de permettre l'acquisition de meilleurs équipements pour les interventions.
9: Dès que nos collègues policiers commencent à être attaqués, nous demandons que le gouvernement lui alloque un budget important capable de faire vite à dire deuxième affaire. Quand les policiers, quand ils travaillent, dès dimanche maximum de pays. Même si ils travaillent 3-4, ils sont capables de faire une provision pour au moins faire provision, parce qu'ils nous droit ça.
7: Quant à Blona Jewett de la Nurses Union, il estime que le gouvernement doit impérativement renforcer la surveillance et la sécurité du personnel hospitalier déjà en crise en raison du manque d'infirmiers.
10: Et nous finissons trouver qu'il y a une érosion pour ben, nursing staff, capable de dire aussi faire le tout pour qu'il nous gagne assez personnel. Et je pense qu'il nous a qu'à améliorer le système caméra dans l'hôpital.
7: À quelques heures du grand oral, ces travailleurs essentiels attendent des réponses concrètes à leurs préoccupations quotidiennes.
1: On en parle du budget toujours avec le rétablissement du pouvoir d'achat qui constitue la principale revendication de la Federation of Parastatal Bodies and Other Unions, de la All Workers Trade Unions Federation et des associations de consommateurs. Leur porte-parole Deepak Benedin estime que le gouvernement doit agir rapidement car la situation est devenue intenable pour certains foyers. Le syndicaliste prévient que la population n'acceptera plus les excuses liées à la guerre en Iran ou à la gestion de l'ancien régime. Deepak Benedin est au micro d'Ashley Victor.
11: Nous attendons aussi que le gouvernement vienne à la rescousse pour les travailleurs. Donc, on se demande, comment dire, un rabais de 25% de nos denrées essentielles, une amélioration d'un service éducatif, service de la santé. Surtout qui, ces derniers temps, nous trouvons un service de la santé peut détériorer à cause d'un manque de main-d'œuvre, à cause d'un manque de finances. Et là, le fait que la guerre finit terminée, donc peut donc un prétexte. Donc nous attendons que le gouvernement actuel arrête de faire le prétexte de l'ancien régime pour qu'il ne va faire rien.
1: Et une enveloppe importante sera consacrée pour la gestion des déchets, selon le ministre de l'Environnement, Adesh Bhagwan. Il explique que la priorité de son ministère demeure la réduction des déchets acheminés vers marché cause, notamment à travers le recyclage. Adesh Bhagwan affirme que d'importantes mesures pour lutter contre le plastique sont également prévues. Il en parle au micro de Rebecca François Boncoeur.
12: Les économies pourraient manquer des millions de dépensés de tout ça qu'appelle de la gestion des déchets. Alors, nous prenons une initiative dans une semaine à venir, nous pour faire la population comme papier, nous gagnons le combat, mais prochaine, la guerre pour moi qui derrière nous commençons, c'est plastique. Parce que le plastique, non seulement il y a un haïchot, il y a un poison, il y a un microplastique, il y a un canal, il y a de la mer, et nous dire, elle n'a plus d'amour ici. Gagne sa sens de responsabilité. Dans la case, nous ne sais pas où ici. N'a pas tant l'État pour faire ce qu'il peut faire. Nous pouvons venir poser. Mais chaque Mauricien, chaque ménage, il est besoin de dépenser les déchets à la maison.
1: 5027 cas de grippe ont été enregistrés dans nos hôpitaux régionaux cette semaine. Des chiffres préoccupants attribués notamment au changement de température. Le docteur Fazeko Labokos, directeur par intérim des services de santé, explique que la grippe saisonnière constitue actuellement la principale préoccupation des autorités sanitaires. On l'écoute au micro de Rebecca François Boncoeur.
13: Le chikungunya est diminué, il est dans les 55 à 60 cas par jour, mais c'est tout dans les jours pour lui, Beaubassin, Chebel, et donc vous faites un petit peu attention avec le moustique toujours. Par contre, ce qui est important, c'est la grippe. Nous avons 5027 cas, comparé à 4424, donc semaine dernière. Donc c'est beaucoup, hein, parce qu'il est augmenté, et la grippe diminue, et tous ces gagnés, il y a une douleur musculaire, donc il y a 25 encore disponibles. Une personne concernée qui a vacciné, ben, il y a une chatoirée. L'hôpital ne peut faire vaccin là.
1: À savoir également qu'on risque en cas de Mpox, il s'agit d'un Suisse de 64 ans. Et tout à fait autre chose à présent, un incendie s'est déclaré hier soir à Villenoire-Maillebourg au domicile d'une retraitée de 68 ans qui vivait seule. À leur arrivée, les pompiers de Maillebourg ont constaté que la maison construite en blocs de béton et en tôle était partiellement ravagée par les flammes. La victime, qui dormait au moment du sinistre, a été secourue à temps avant d'être transportée d'urgence à l'hôpital de Maillebourg, puis transférée à l'unité des grands brûlés de l'hôpital Victoria. Son état de santé est jugé stable. Une enquête a été ouverte pour déterminer les causes exactes de l'incendie.
0: Radio One, il est 8h11. Nous marquons une courte pause pub pour la suite de ce journal. À tout de suite.
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0: La suite de ce journal, Chazia Topsy, vous nous parlez de cette tragédie en vol.
1: Un bébé est décédé à bord du vol SS636 reliant Marseille à Saint-Denis de La Réunion alors qu'il se rendait à Mayotte avec sa mère. L'incident s'est produit dans la nuit d'hier en plein trajet lorsque l'enfant était victime d'un arrêt cardio-respiratoire. Malgré une intervention immédiate des membres de la sécurité civile et de plusieurs personnels professionnels de santé présents parmi les passagers, les tentatives de réanimation ont duré de près 50 minutes sans succès. À l'atterrissage à Saint-Denis, une équipe du SAMU était présente pour prendre en charge la situation, mais l'enfant n'a pas survécu. Et puis en Colombie, près d'une centaine de guérilleros du groupe dissident Coordination Nationale Armée Bolivarienne ont déposé symboliquement les armes dans le sud du pays, dans le cadre des négociations de paix menées avec le gouvernement du président Gustavo Petro. Ce geste s'inscrit dans la politique de paix totale lancée en 2022. Voilà ce qui met un point final à cette édition de la matinale. Merci de l'avoir suivi. Retrouvez Luana pour la dernière heure du Wake Up Show.
0: Merci Chazia Topsy. Vous revenez tout à l'heure à 8h30 pour l'infotitre.
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0: Radio One, il est 8h13, budget 2026-2027. C'est le jour J et Focus ce matin donne la parole à l'économiste Manisha Doukoni. Elle répond à vos questions ce matin, Chelet Victor. Bonjour.
20: Oui, bonjour Luana, Manisha Doukoni, bonjour.
21: Bonjour Ashley.
20: Le budget peut présenter cet après-midi et dans quelle perspective qu'il nous peut atteindre ce budget-là?
21: Et non, un niveau de dette qui est presque 90%, 89,5% à peu près, l'année prochaine, et une bonne quantité dans sa dette-là qui peut bien répéter. Après, nous avons aussi toute la question qui nous parle de recurrent expenditure, que de l'année dernière, tient un déficit par rapport à nos revenus qui gagnent. Et déficit-là, qui, première fois, dans les 9%, presque vers 10%. Ça veut dire une dépense plus que revenu. Mais seulement le gouvernement, il met en place un programme consolidation fiscale. Nous connaissons dans sa programme de consolidation fiscale-là, il est non, une grande mesure, une de ses grandes mesures, c'est la question de la pension. Donc, aujourd'hui, est-ce que le gouvernement pour encore et non un déficit qui sera assez grand comme ça? Est-ce qu'il pour capable de repayer la dette, tout en sachant que ce qui s'y prévoit dans le medium term forecast, c'est que une partie de ce repayement-là allait se faire à travers l'argent que tu peux gagner avec l'arco-chagos, ce qui ne s'est pas fait. Aujourd'hui, dans le cadre économique, nous connaissons, nous subissons depuis février beaucoup d'aléas, surtout au niveau du prix de l'essence. Avec la guerre, ça fait que beaucoup de produits aujourd'hui à Maurice, ils viennent extrêmement cher. Et cette cherté de la vie, aujourd'hui, se fait vraiment sentir. Donc, il y a une vraie attente aussi par rapport à qui gouvernement pour faire pour aider. Non seulement même plus démunis, mais beaucoup de démunis qui dans mes espaces aujourd'hui, qui est dans beaucoup de difficultés de joindre les deux.
20: Un gouvernement, quand il présente ce deuxième budget, il montre la voie jusqu'à la fin du mandat pour capable réaliser certains projets. Qui a une possibilité selon vous, capable ENA, dans sa budget-là?
21: Aujourd'hui, quand on peut faire un budget, c'est faire aussi un medium-term focus. Donc, ENA, un conseil de projet, un conseil de chantier, qui ne commence pas. Mais nous connaissons beaucoup de choses qui tardent. Un des bons chantiers, nous connaissons, c'est par rapport à énergie renouvelable. Et dans énergie renouvelable, nous trouvons qu'il y a certaines mesures qui peuvent mettre en place, mais peut-être ça va une mesure après tarder. Donc, potentiellement, ce qui, mais tu peux espérer, c'est que arrive deuxième budget, qui est non, un coup d'accélérateur pour développer nous l'économie. Parce qu'aujourd'hui, l'autre problème, c'est que nous avons une croissance qui est ou à peine 3%. Avec une croissance aussi bas, c'est difficile pour qu'il nous amène beaucoup plus de développement qu'on ne peut aller devant. Ça veut dire besoin d'un soutien à un secteur. Aujourd'hui, nos croissances sont beaucoup basées sur l'humain. Donc, il y a une bonne solution aussi qui vient dans ce budget-là pour soutenir la productivité de bonnes personnes.
20: Manisha Doukoni, merci beaucoup.
21: Thank you, Ashley.
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0: Pour cette météo, là, aujourd'hui, en ce vendredi, on compose avec un magnifique soleil. Et ben voilà, un très très beau temps. Et ça, on adore, surtout pour boucler cette fin de semaine. Les nuages, quand même, au rendez-vous cet après-midi, que ce soit vers le nord de l'île ou encore le nord-ouest. Mais ces belles périodes ensoleillées vont dominer ce vendredi, avec aussi une chute de température ressentie. Quand même, ce soir, on va en parler tout à l'heure, après 8h30, alors que le vent nous vient du sud-sud-est, à une vitesse de 15 km/h en journée. La mer, elle est agitée au-delà des récifs, des houles venant du sud-ouest de 2 mètres, une marée haute, 17h35 cet après-midi, marée basse à 10h45 tout à l'heure, et un coucher du soleil attendu à 17h38. Bonne journée!
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3: Ça y est, nous sommes sur les routes, il est 8h20 et le plaisir d'accueillir ce matin au téléphone le sergent Youmesh Ragou avec le gros flot de véhicules, toutes les précisions. Bonjour sergent.
4: Bonjour Luana, bonjour à tous et à tous. Eh bien, en ce qui concerne ceux qui l'argent actuellement, le bon axe principal vers pour lui, là, ceux qui l'argent peut rouler très lentement un peu partout à travers l'île. Surtout pour ceux qui viennent dans une autre côté d'un ralentissement, dès que j'en approche Terre Rose à partir de Bois-Marsan, et au fur et à mesure, je vais prendre sa capitale, surtout aux abords, ben, on va même mettre léger temps d'attente. Et sinon, en sens inverse, on a un ralentissement, quitte la capitale, soit je traverse Rose-Bois. Et pour ceux qui viennent du sud, sur la route MN, il y a un ralentissement à partir de la vision, passant par Wooden, surtout au niveau rond-point, quand vous comptez un ralentissement avec même temps d'attente. Et je suis allé changer à Phoenix. Il concerne également maintenant un véhicule sur le temps de parcours sur Avenue Sipananda qui est un ralentissement pour rouler l'autoroute à la hauteur Phoenix. Et là, c'est que l'action continue de rouler au ralenti jusqu'à ce traverse Saint-Jean. Côté à partir de là, c'est que l'action est super facile. Mais en fait, du moment où je vois tout seul dans la descente des Aurès, notre ralentissement, surtout concernant ceux qui pétirisent vers Old Pie Road pour votre pour l'ouest. Et là, c'est que l'action est très au ralenti. Mais pour ceux qui pétirisent vers la capitale, là, du moment où je traverse pareil, c'est que l'action est super facile pour rentrer dans le centre-ville. Sinon, pour ceux qui prennent la route en sens inverse, c'est un petit ralentissement qui est pour lui. Et ensuite, en approchant au point comme pour les Highlands, c'est un ralentissement. Et concernant l'autoroute M3, pas de problème pour ceux qui descendent, qui maîtrisent vers les nord. Mais par contre, en sens inverse, du moment où c'est une traverse de dos, là, c'est qu'il a changé un peu au ralenti. J'ai deux abonnements au point, il y a même temps d'attente. Et concernant l'ancienne route, les descentes, c'est un ralentissement à partir à la fois de Grande Bièce, Café Valédie. Et marqué pas même temps d'arrêt occasionnel au niveau de Valédie, Cartier. Et sinon, on a beaucoup de véhicules qui empruntent le pont à la hauteur de Belle-Village pour retrouver le Mocarot, que ce soit vers Belle-Village et Mont-Céanine. Je peux rouler lentement, mais continuellement. Sinon, pas d'accident ni obstruction à signaler. Voilà, en ce qui concerne la circulation opposée vendredi matin. Je vous souhaite une bonne journée, bonne route et au revoir.
3: Merci beaucoup, sergent Youmesh Ragou, pour toutes ces précisions ce matin. Oui, soyez hyper prudents sur les routes et très bon vendredi.
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5: Bien sûr, la Woos Team qui vous souhaite un Happy Soup Duper Friday. Merci de poursuivre votre vendredi avec Radio One. Vous ne ratez surtout pas le dernier gift pack. Bah oui, Nescafé classique du moins pour ce vendredi, cette semaine. Gagnant tout à l'heure avant 9h. Un grand café pour de grands projets. Oui, c'est possible, Nescafé. Make your world. Et pour ce pack cadeau contenant le pot classique de 50 grammes, la petite cuillère Nescafé, des goodies pour vous, la tasse rouge Nescafé, bien sûr votre travel mug et le diary Nescafé. Donc un retour rapide sur la question du jour. Quel est le nombre, écoutez bien, exact, je dis bien le nombre exact d'oiseaux présents sur l'identité visuelle de Nestlé? Donc combien d'oiseaux et nains, logo et sur l'identité, voilà, visuelle de Nestlé? Et attention, ce n'est pas 6 ni 5, encore moins 4 et pas oiseaux et nains. Attention, si vous avez le nombre exact, dernière chance pour nous balancer votre bonne réponse au 58 53 77 21. Nescafé, make your world. Je vous souhaite bonne chance.
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2: 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L'infotitre avec vous, chez Autopsie. Les champs de Vaqua souffrent du manque de pluie.
3: Les agriculteurs tirent la sonnette d'alarme face à des cultures fragilisées. Ils redoutent une baisse de production et une hausse des prix. Pouvoir d'achat sous pression, Deepak Bénédine critique l'inaction du gouvernement à quelques heures du budget 2026-2027. Des mesures rapides et concrètes réclamées. Une retraitée échappe de justesse à l'incendie de sa maison hier soir. Une enquête a été ouverte pour déterminer les causes du sinistre. Et un bébé décède après un arrêt cardio-respiratoire entre Marseille et La Réunion. Les secours n'ont pas réussi à réanimer l'enfant malgré une intervention d'urgence de près d'une heure.
2: Merci, chez Autopsie. On vous retrouve après 8h40 pour la page économie et le taux de change. À tout de suite.
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4: Nous voyons là aujourd'hui, en ce vendredi ensoleillé, les températures. Après, bon, les nuages s'installeront au fur et à mesure cet après-midi, mais il y a de belles couleurs là ce matin. Donc en journée, la maximale sera de 23 à 25 degrés plein midi vers les hauteurs et de 27 à 29 degrés vers les régions côtières, voire même 30 degrés tout rond sur la capitale. Et puis ce soir, chute de température. Alors là, la minimale légèrement inférieure à la moyenne saisonnière, donc de 14 degrés jusqu'à 16 vers le centre de l'île et de 18 à 20. Rien que ça vers les régions côtières. Il fera froid à partir de ce soir, également ce week-end. Donc prenez vos précautions. Et puis sortez la grosse laine et les doudounes, bien évidemment. Sinon, profitons de ce magnifique vendredi ensoleillé. Et très bonne journée tout le monde.
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4: De votre Wake Up Show là ce matin. Nous parlons foot, nous parlons bien sûr Coupe du Monde, les amis, 2026. Eh ben oui, attention, c'est l'affiche surprise quand même au sommet du groupe D. Là ce soir, je vous parle de ces deux équipes. Déjà, les deux équipes ont brillé lors de leur première journée et s'affrontent d'ores et déjà à Seattle ce soir et pour une qualification quasi directe, bien évidemment. Donc je remets tout dans le contexte. Les Américains, co-hôtes de ce Mondial 2026, rappelez-vous, face au Paraguay, ils nous ont fait un 4-1. Très très beau score, belle rencontre, donc large victoire quand même en Coupe du Monde depuis 1930, donc soit pour le Paraguay. Et de leur côté, les Australiens, ils ont créé la sensation quand même, hein, en dominant la Turquie 2-0. Vous devinez bien, l'enjeu est de taille. L'équipe qui l'emporte s'empare seule de la tête du groupe et valide même presque son billet pour le tour suivant. Donc cette rencontre en plus est historique. Après avoir enflammé Los Angeles, la sélection américaine va débarquer pour justement défier l'Australie. Deux équipes, je le rappelle, qui ont cartonné d'entrée. Attention, les Américains devront peut-être faire sans leur capitaine, soit Christian Pulisic. Il a été touché au mollet lors du premier match. Il semblerait qu'il ne sera pas sur le terrain là ce soir. Et puis face à eux, ce bloc australien ultra physique, on l'a vu d'ailleurs, bien décidé à jouer les troubles faites. Quand la Team Burger défie le gang des kangourous, on y arrive. Vous êtes nombreux à nous dire que les États-Unis vont remporter donc ce match là ce soir face aux Australiens. Donc reste à savoir si USA va n'en faire qu'une bouchée là ce soir, ou alors les Australiens vont aussi leur sauter à la gorge, un peu comme les kangourous. En tout cas, coup d'envoi à 23h pour cette rencontre. Et États-Unis, Australie, je n'ai plus qu'à vous souhaiter bon match. C'est vrai qu'on a tendance à penser que c'est peut-être, les États-Unis donc, qui vont remporter ce match-là ce soir face à l'Australie. Encore une fois, bon match tout le monde. Coupe du Monde 2026, attention. Et ça, on adore.
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0: façon 2.0, Bandou, extrait du film Cocktail, tout entre défis, relations amoureuses et surtout la nouvelle génération. On retrouve Shahid Kapoor, Kriti Sanon ou encore Rashmika Mandanna. Et ça sort aujourd'hui, Cocktail, tout dans les salles. En vous souhaitant d'ores et déjà bon film. Vous aurez toutes les précisions, bien sûr, sur la page Facebook M-Ciné Info Now dans votre Wake Up Show. Il est 8h38, direction le Standard avec notre partenaire Ticketbox.mu. C'est le super cadeau hein, de ce vendredi, là, tout à l'heure, dans, on va dire, une petite quinzaine de minutes, le grand tirage, ce déjeuner pour deux à l'hôtel Anelia. Flic en flac, à qui souhaitons-nous la bienvenue ce matin, Aurélie?
1: Alors, la sélectionnée du jour est Cathy de Rosille.
0: Bonjour, Cathy.
2: Bonjour, Luana.
0: Bonjour.
2: Bonjour à toute l'équipe.
0: Comment ça va?
2: Ça va, pour un vendredi.
0: Ah bah écoutez,
2: la semaine.
0: Bah oui, mais il faut péter, il faut faire péter les feux d'artifice, Cathy, c'est vendredi. Et en plus,
2: oui.
0: Voilà, vous êtes avec nous ce matin, Cathy. Ben voilà, c'est votre vendredi de chance. Nous revenons d'abord sur la question du jour. Alors Cathy, dites-moi, est-il vrai ou faux que sur Ticketbox.mu, il est possible de réserver son prochain voyage, et ce, en toute simplicité, Cathy?
2: La réponse est vraie.
0: Bien sûr. Hoppa, bravo ma Cathy.
2: Merci.
0: Vous êtes notre...
2: Merci à Ticketbox.
0: Oui, vous êtes notre cinquième VVIP, parce que tirage a pu venir d'un petit moment là, Cathy, all right?
2: All right.
0: Si vous remportez le cadeau, vous irez avec qui, Cathy?
2: Eh bien, je serai avec ma fille. On fera un petit sorti, ma fille.
0: Oh, ben oui, pourquoi pas? Elle s'appelle comment, votre fille?
2: Amélie.
0: Ben, très bien. À vous et à Amélie, nous vous souhaitons bonne chance. Croise sec, croise tout ce qu'il y a là, Cathy. All right.
2: Merci.
0: Pour ce déjeuner pour deux à l'hôtel Anila, je vous souhaite bonne chance, Cathy.
2: Je vous remercie.
0: Bisous doux et bisous fous. Et ben oui, tous ceux qui nous ont avec nous là cette semaine avec Ticketbox.mu, gardez bien vos téléphones en main. D'ailleurs, je me tourne vers vous. Aurélie, vous avez cette liste en main pour cette semaine?
1: Oui, avec les sélectionnés qui sont Stéphanie de Canal d'Ayotte, Nicole de Coulé, Catherine de Mampou, Joanne de Rosille et Cathy de Rosille.
0: Ah ben voilà, donc bonne chance à vous toutes là ce matin avec notre partenaire Ticketbox.mu. Je rappelle que le grand tirage pour ce lunch pour deux à l'hôtel Anelia se fera après 8h50.
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0: Avant de parler économie et taux de change, il est temps d'accueillir bien sûr notre dernier sélectionné. Oui, là ce matin, comme c'est vendredi aussi, bah oui, le grand tirage qui arrive dans quelques petites minutes, qui est avec nous, Aurélie.
1: Alors, direction Rivière des Anguilles pour accueillir Armel.
0: Armel, bonjour.
4: Bonjour Loulou.
0: Comment ça va? Très bien, et vous?
4: Oui, ça va, en direction pour le travail, pour faire un vaccin tout là.
0: Oh là là, ok, oui. Vaccin anti-grippe, je suppose?
4: Non, c'est pour tétanos, troisième dose.
0: Ah, d'accord, ok.
4: Ah oui,
0: adieu.
4: Courageux comme tout.
0: Mais c'est un peu douloureux ça, non? Ouf.
4: Non, mais vendredi.
0: Très bien. Parce que moi, la dernière fois que je me fais un vaccin tétanos, j'avais demandé à l'infirmière, est-ce que ça fait mal? Il me dit, oui, vous gagnez du mal. Voilà, c'est vrai que ça faisait mal, hein. Bien évidemment. Donc, mais en tout cas, vous avez beaucoup de courage, Armel. Et en plus, vous trouvez le temps de jouer avec nous là ce matin, Armel. Oui. Une chose est sûre, vous êtes notre dernière sélectionnée. Ouais.
4: Oui.
0: Quoi sec, pas les tétanos rentrent là-dedans. En attendant, bien sûr.
4: Oui, bien sûr.
0: Bien évidemment, je vous souhaite bonne chance pour le grand tirage qui arrive dans quelques instants, Armel.
4: Si on ne se parle pas encore, donc bon week-end à vous tous, à toute l'équipe et à Aurélie.
0: C'est très gentil, merci beaucoup, on vous embrasse aussi, Armel. Et puis bah oui, bonne chance pour le tirage. Aurélie, justement, je me tourne vers vous, la liste dorée en main.
1: Yes, les VIP de cette semaine sont Wilena de Rosille, Laval de Floréal, Franchette de Pamplemousse, Mordeil de Plaine des Papayes et Armel de Rivière des Anguilles.
0: Garde bien au téléphone. Oui, dans quelques petites minutes, 8h45, nous procéderons à ce grand tirage avec notre fidèle partenaire, les supermarchés. Oui, pour le bon shopping de 3000 roupies. Bonne chance.
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0: sur la page Éco ce matin. Il est 8h42. Shazia Topsy, vous nous parlez de l'accord économique renforcé entre les pays de la région et l'Europe.
6: Des négociations ont pris fin cette semaine dans le cadre de l'accord économique de partenariat entre l'Europe et les 5 pays de l'Afrique orientale et australe dont fait partie Maurice. Un accord profond approfondi vient désormais remplacer un texte intérimaire de 2008 couvrant désormais plus de 100 sous-secteurs. Pour Drishti Singh Ramdeni, secrétaire général de la MCCI, ce renforcement du partenariat avec l'Europe donnera un avantage concurrentiel à de nombreux produits mauriciens sur le marché européen, consolidant ainsi nos exportations. Dans le monde, l'inflation au Japon s'est stabilisée à plus 1,4% en mai sur un an selon les données officielles publiées aujourd'hui. Ce niveau est identique à celui du mois précédent, traduisant une relative stabilité des prix à la consommation hors produits frais. Malgré ce soutien, le choc pétrolier continue d'influencer l'économie japonaise et a récemment conduit la Banque centrale à relever ses taux directeurs. Et sans plus tarder, nous retrouvons Devisha Ramsoran d'Afrasia Bank pour l'essentiel de l'actualité Forex de cette semaine. Bonjour.
7: Bonjour à tous. Sur le marché du Forex cette semaine, le dollar américain s'est renforcé après la décision de la Réserve fédérale de maintenir ses taux d'intérêt inchangés à un niveau restrictif, l'attention restant focalisée sur la lutte contre l'inflation. Ailleurs, l'euro a reculé alors que le marché reste attentif à la possibilité de nouvelles hausses des taux de la Banque centrale européenne. Idem pour la livre sterling qui s'est affaiblie après le ralentissement de l'inflation à 2,8% ainsi que la décision de la Banque d'Angleterre de maintenir ses taux à 3,75%, ce qui a réduit l'urgence de nouveaux resserrements monétaires. En hémisphère sud, le dollar australien est resté sous pression après la décision de la Banque de

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1: Australie, ce soir, Shaza Topsy, dites-nous tout.
2: Le dollar américain est aujourd'hui à 46,62 à l'achat et atteint 48,46 à la vente. Légère baisse concernant le dollar australien qui s'échange à 32,74 à l'achat et à 35,25 à la vente. L'euro, quant à lui, se situe à 53,54 à l'achat et monte à 55,56 à la vente. La livre sterling conserve sa vigueur avec un taux de 62,01 à l'achat et 64,21 à la vente. Enfin, le rand sud-africain est échangé à 2,79 à l'achat et à 3,11 à la vente.
1: Merci Shaza Topsy, on vous retrouve. Catch you at 9 for the English bulletin.
2: See you in a while.
1: Yes, thank you.
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0: 8h46, eh ben oui, c'est parti pour le grand tirage. It's a Friday, oui, ça y est, on va poser les bases comme il se doit. Vous étiez avec nous toute cette semaine, nos inscrits, nos VIP, donc 3000 roupies pour Anne Dumoun, bien sûr, pour Anne, le grand gagnant, là, on dit, pour aller faire son shopping dans l'un des supermarchés, oui, à travers l'île. D'ailleurs, Aurélie, je me tourne vers vous, qui sont nos VIP de la semaine?
1: Alors, téléphone en main, nous avons Wilena de Rosine, Laval de Floréal, Franchette de Pamplemousse, Mordeuil de Plaine des Papayes et Armel de Rivière. Des anguilles.
0: Alors, moins de calcul, plus de plaisir. Eh ben oui, le roulement de tambour. Oui, vous offrez 3000 roupies de bons d'achat. C'est vraiment, vraiment, vraiment un petit coup de pouce. Et en plus, pour faire le plein de promos. Ça sonne ou pas? Oui, ça sonne. Ah, voilà. Tantantantant, c'est qui derrière le téléphone? Oh là la madre de Dios. Mais non. Ça fait déjà 4? Ah bah écoutez, c'est dommage pour la personne qui rate son bon shopping d'une valeur de 3000 roupies là ce matin. Et bah oui, donc avec les supermarchés, oui. Bah poète, hein, écoutez, à chaque fois on vous le dit, gardez bien vos téléphones pour le grand tirage. On enchaîne avec un deuxième tirage, c'est parti. Roulement de tambour.
2: Allô?
0: Oui, allô. Bonjour, c'est Ready One, c'est le Wake Up Show qui nous parle.
2: Bonjour, mon Dieu, est-ce que vous avez de la chance, moi?
0: Oui, c'est qui?
2: C'est Franchette de Pamplemousse.
0: Franchette!
2: Bravo! Super! Je vais jouer au loto aujourd'hui.
0: Bah, exactement, exactement, allez jouer à la loterie vert. Hein. Franchette, bravo à vous. Je ne sais pas si vous avez entendu ce qui s'est passé, Franchette.
2: Oui, oui, oui, j'ai écouté et en même temps j'étais au téléphone avec une autre personne.
0: Ah là là là là là là, heureusement, heureusement. Franchette, alors le premier numéro, hélas, la personne n'a pas répondu, mais n'a pas répondu, pardon. Mais pour vous, c'est une bonne nouvelle parce que voilà, suite au deuxième tirage, vous remportez ce matin les 3000 roupies chez Way. Franchette, vous avez crié Way bien fort au bout, nous là. Bravo.
2: Oui.
0: Merci à vous surtout d'avoir joué avec nous, ma Franchette. Je vous embrasse et je vous souhaite une excellente
2: journée.
0: Bisous doux et bisous fous. Ciao, bye bye.
2: Bye.
0: Et bon week-end, bon shopping avec les supermarchés. Oui, oh bah écoutez, elle est du côté de Pamplemousse, elle ira certainement à Simlaoué du côté de Baie du Tombeau. Bah oui, yes. De quoi profiter de ces promos là aujourd'hui. Pour les autres, bah écoutez, pour les autres, c'est ballot. Vous revenez certainement dès la semaine prochaine. Voilà, persévérez vous autres. Les inscriptions, oui, par SMS, comme toujours. 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Et nous, rendez-vous sans faute dès vendredi prochain pour un nouveau tirage 3000 roupies chez Way.

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10: 8h54, ah ben justement avec Ticketbox.mu, parlons soleil, parlons d'évasion et surtout de déjeuner. Ben oui, parce que voilà, comme toujours, Ticketbox.mu brise la monotonie de la semaine, vous offre même le plus beau des cadeaux, ce déjeuner pour deux au cœur du décor. Alors là, idyllique, permettez-moi, de l'hôtel Anelia Beach Resort, donc du côté de Fécamp-Flac, voilà. 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Alors, il est grand temps d'offrir ce très beau cadeau. Et d'abord, repassons sur cette liste dorée, là, ce matin, Ticketbox.mu. Aurélie, dites-nous tout.
11: Alors, les sélectionnés de la semaine sont Stéphanie de Canal d'Ayot, Nicole de Coulet, Catherine de Mapou, Joanne de Rosil et Cathy de Rosil.
10: Alors, roulement de tambour. On peut péter ce matin. Et il est temps de procéder à ce tirage. Qui profitera.
12: Oui, merci. Bonjour.
10: Bonjour, c'est Radio 1, c'est le Wake Up Show qui est avec nous ce matin.
12: Oui, bonjour, c'est Cathy.
10: Cathy, Cathy. Maman Cathy, ben voilà votre vendredi de chance.
12: Oui, oui.
10: Ah, j'ai tout le tricana, Cathy, aujourd'hui, là, hein, donc...
12: Ticketbox aussi.
10: Exactement, parce que vous allez pouvoir en profiter, c'est avec votre fille qui s'appelle Amélia, c'est ça?
12: Amélie,
10: très bien. Donc Amélie et Cathy à l'hôtel Anelia, vous allez pouvoir en profiter du côté de Fécamp-Flac pour ce déjeuner pour vous toutes les deux. Oui, ce moment précieux, mère-fille. Et quand vous serez sur place, faites-nous un petit selfie. Je compte sur vous, Cathy, d'accord?
12: Certainement.
10: Génial. Oh ben merci beaucoup. Moi, je vous embrasse très très fort et je vous souhaite un très bon moment pour ce déjeuner gourmand, justement.
12: Merci également.
10: L'hôtel
12: Anelia. Bon week-end à vous.
10: Merci.
12: Et à l'équipe.
10: Bisous doux et bisous fous. Très bon week-end à vous également, Cathy. Donc bravo encore une fois avec notre partenaire Ticketbox.mu et on revient sans faute dès la semaine prochaine.
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10: And for now, bah oui, pour clore en beauté, c'est notre moment Nescafé classique. Chaque matin, votre pack à dos, et bah oui, à remporter Make Your World. Parce que voilà, l'inspiration n'attend pas. On est d'accord, on saisit cette tasse tous les jours. Et puis bah, on change un peu les règles du jeu, bien évidemment. Pas le jeu sur Radio One, mais par rapport à la journée, vous l'avez compris. On se tient bien. Et direction le standard avec Nescafé Make Your World. À qui souhaitons-nous la bienvenue là ce matin, Aurélie ?
11: À Camille de Montagne-Blanche.
10: Bonjour Camille !
16: Bonjour Louana.
10: Bienvenue sur Radio One, comment ça va ?
16: Ça va et toi ?
10: Bien, bien, bien ! On est à la maison, on est au boulot, on est de quel côté ?
16: On est au bureau, on est déjà au bureau.
10: Ok, on est dans quel secteur, Camille ?
16: La comptabilité automobile.
10: Ça fait vroom vroom et ça calcule en même temps. C'est ouf, hein ?
16: Exactement.
10: Bon, allez, bon courage pour le boulot et merci de jouer avec nous ce matin. Camille, permettez-moi, on revient sur la question du jour. Combien d'oiseaux figurent sur le logo actuel de Nestlé ? Voilà, modernisé en 2015.
16: 3 au total.
10: Bien sûr. La maman oiseau et les deux oisillons. Voilà, c'est dit. Et j'ai le plaisir, ma douce Camille, de vous offrir le pack cadeau Nescafé Make Your World. 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Il y a des voleurs de tasses chez vous ?
16: Non, non, ma tasse est personnalisée au travail, donc on ne me vole pas ma tasse.
10: Ok, donc même si vous ramenez votre travel mug chez, au bureau, personne ne parle beaucoup qu'un lit.
16: On va cacher, nous.
10: Ah, on va cacher, tasse. Très bien. Parce que chez nous, il y a des voleurs de tasses. Ben voilà. Ben oui. Donc, merci beaucoup, Camille. Moi, je vous embrasse. Merci. Je vous souhaite une excellente journée. Et puis, un très merci bon week-end.
16: Aussi. Bon week-end, bye bye.
10: Merci, bisous doux et bisous fous. Ben voilà, la grande messe Edith pour le Wake Up Show. Merci d'avoir été des nôtres cette semaine. Festival de cadeaux, on va remercier nos partenaires avant de partir, bien sûr. Merci donc, merci de nous faire confiance. Nescafé Make Your World, ticketbox.mu. Oui, pour les 3000 roupies, donc rendez-vous la semaine prochaine. Bento Sushi, Birthday Celebration. Super U, bien sûr, pour 60 secondes chrono avec les 10 000 roupies en jeu dès lundi. Agilix pour la gamme Promex. Et si aussi, merci à la Woosteam, Yann qui était à la réalisation. Gros big up Yann. Yes, ça, il a assuré, hein. Bah oui. Aurélie aussi. Bah voilà. Merci à vous, les amis, d'avoir été au taquet. Merci à Chazia Topsy pour les news, pour cette belle aventure du meilleur des réveils. Je rappelle l'édition spéciale à partir de 16h45. Le plateau pour vous, donc par rapport à ce budget avec Ashley Victor et ses invités, comme c'est le jour J, bien sûr, et pour ce budget 2026-2027. Et puis, pam, je tiens aussi à vous remercier tous hein, pour vos partages là, ce matin par rapport à ce match de ce soir, donc États-Unis Australie. Je vous souhaite bon match à partir de 23h et puis ben moi je vous retrouve, c'est vendredi 20h-23h pour The Best of Black Music et le live TikTok sur la page de Radio One. D'ici là, je vous embrasse, et ben oui, des bisous doux, des bisous fous. La suite, c'est Carnet de Santé avec Daniela, et puis ben oui, allez, merci d'écouter Radio One et surtout très bon week-end.

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1: Bienvenue, bon vendredi, juste avant d'y aller pour notre carnet de santé. Place à l'infocirculation et ça se passe avec vous, sergent Youmesh Ragou, bonjour.
2: Bonjour Daniela, bonjour à tous et à tous. Eh bien, en ce qui concerne la circulation, pour ce vendredi matin, le bon axe principal, mais l'envers pour lui. Heureusement, depuis ce matin, il n'y a aucun accident ni obstruction à signaler. Et jusqu'à maintenant, nous sommes capables de circulation ou la casser facilement vers pour lui, sur un petit ralentissement habituel. Et jusqu'à l'heure, on peut mettre un ralentissement sur l'ancienne route entre la croisée Grande-Rivière, Scarcité, Valédi, Belleville, Valé des Sens. Et sur la route M1, pour un véhicule sur autant du sud, on peut un léger ralentissement au niveau Pont-Fer. Et ensuite, en approchant la capitale, à partir de la descente sur Rive, ça paraît un certain ralentissement. Je suis tout beau, c'est que vers Pyrot ou Côte-Roule-Ouest. Et pour un véhicule venant du nord, sur la route M2, on peut un ralentissement à partir rond-point Cocoté, pour retrouver pour lui, c'est que la chaîne pédante est en arrêt. Et pour un véhicule, ben, on a route en sens inverse, autant pour lui, vers les nôtres, le même ralentissement, car je traverse pour le bois. Et sinon, concernant l'autoroute M3, la circulation est facile pour le centre motorisé vers les nôtres, mais par contre, en sens inverse, on connaît un ralentissement, puis on va ensuite traverser rond-point réparé pour retrouver les centres, c'est tout d'abord, on prend un petit point d'attente. Et sinon, on a un communiqué concernant un travaux sur la route A10 après avec dépôt UBS à Forêt-Saint-Gilles, et juste après rond-point en direction de Nouvelle-France. Alors, ça va commencer demain et pour durer pendant une période de 10 mois. Et nous avons la route latérale qui était à côté à partir de rond-point pour durer vers Nouvelle-France et vice-versa. Et c'est la route opérationnelle demain. Et pour une même panneau de signalisation en présence de la police pour bien charger de la route. Et nous comptons compréhension et collaboration pour nous changer de la route pendant les journées par vous. Et sinon, comme toujours, nous avons beaucoup de prudence, vigilance pour toi, dit au volant, pas oublier qu'il y a un week-end qui est approché là. Alors, soyez responsable pour conduire sur l'influence de l'alcool, la drogue, et aussi pas les autres conduire par quelqu'un qui consomme de l'alcool, et pas oublier que aussi que la police pour omniprésent sur la route pour faire un contrôle, surtout pour un chauffeur. Alors, ça pas les autres pris pour alcool test au volant. Monsieur, je vous souhaite une bonne route et au revoir.
1: Merci beaucoup, sergent Youmesh Ragou, pour ces précieuses infos. Et à vous qui êtes en voiture, on vous souhaite une très très bonne route et surtout prudence.
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1: Bien le bonjour et bienvenue dans cette nouvelle édition du carnet de santé. Ça fait plaisir de vous accueillir ce matin. Aujourd'hui donc, comme vous entendez, avec nos partenaires Sicare, nous causons l'aube à une maladie cardiovasculaire. Une maladie cardiovasculaire qui concerne uniquement les hommes. En l'espace de 30 ans, elles sont même devenues la première cause de mortalité chez les femmes. Mais quelles sont les spécificités féminines de ces pathologies? Comment les reconnaître et surtout, comment les prévenir? Pour en parler, nous recevons donc aujourd'hui la docteure Jemina Douleb. Docteur, bonjour.
2: Bonjour Daniela, merci pour l'accueil chaleureux.
1: Bienvenue, merci. En tout cas, ça fait plaisir de vous accueillir. D'autant plus que, docteur, donc, les soins émanent les cœurs et elle est très, très pétillante. Merci en tout cas. Donc, cardiologue interventionnel, spécialiste reconnu pour vos travaux sur les maladies coronariennes et les techniques mini-invasives telles que le TAVI. Oui. Nous pouvons découvrir ce que c'est exactement. Donc, aux Audi, où nous l'invitez de ce carnet de santé et vos questions à travers donc la plateforme WhatsApp 58 53 77 21 et au 210 89 10. Alors, docteur Jemina Douleb, vous incarne donc sa nouvelle génération de cardiologues là, interventionnels là, innovantes, engagées, tournées vers l'avenir. Est-ce que vous capable raconte-nous ce qui conduit ou vers la cardiologie interventionnelle?
2: Oui, bien sûr. Donc moi, j'étais en troisième année de médecine au fait, en Angleterre, le UK, et à ce spot de notre training, on doit faire un placement, un placement, dans le cath lab. Le cath lab, c'est la salle opératoire où on fait toutes les procédures interventionnelles en cardiologie. Donc, j'observais, as an observer, troisième année, bon, on apprend là, hein. Et l'ambulance nous amène en urgence un jeune homme dans la trentaine, a little bit overweight, mais sinon, il était connu pour être en bonne santé d'ordinaire, mm-hmm. qui avait fait un arrêt cardiaque. Donc, les quais étaient arrêtés net. L'ambulance, le crew avait réussi à le réanimer mm-hmm. avec les médicaments et les compressions cardiaques. Il était venu intubé, ventilé, donc unconscious. Et tout de suite, il est passé sur la table de le cath lab, là, parce qu'il avait des changements sur son ECG, l'électrocardiogramme, qui montrait un infarctus possible. Mm-hmm. Et donc, ils ont découvert qu'une artère principale était bloquée complètement à 100%, et c'est ça qui avait causé le problème. Et très vite, l'opérateur, un cardiologue de renom en Angleterre, a débloqué cette artère vraiment rapidement. Et ce qui m'avait vraiment impressionné, c'est que over the next few days, très rapidement après cette intervention, le progrès qu'il a fait, c'était vraiment spectaculaire. Je dirais même, pour moi, à l'époque, ça me paraissait un miracle. Mm-hmm. Comment cette personne qui était intubée, inconscient, ventilée, was able to walk out of de l'hôpital quelques jours après, sans grosses séquelles, parce qu'on l'avait pris assez tôt.
1: Attends. Mm-hmm.
2: À cette époque, quand j'ai vu avant et après, comment rapidement les choses peuvent, pas tout le temps, c'est pas tout le temps possible, nous pas bon Dieu, mais on fait de notre mieux. Là, je me suis dit, c'est ça, je veux faire ça.
1: Ok, donc ça a été un long parcours.
2: Long.
1: Vous êtes passionné par le sujet, hein, vous en parlez tellement bien, docteur. Donc justement, qui distingue la cardiologie interventionnelle et de la cardiologie classique? Qui différencie Sénat?
2: Ouais, c'est une très bonne question. Donc cardiologie classique, c'est tout le diagnostic. Le patient vient, on prend un history, on examine, on fait une écho, donc des tests non invasifs pour pouvoir diagnostiquer le patient et commencer des traitements en termes de médicaments, le régime médical. Tout ce qui est interventionnel, comme on dit, ce sont des procédures qui sont moins minimally invasives. Donc, c'est pas chirurgie non plus, c'est quelque part au milieu entre le traitement médical et la chirurgie, où on vous fait des interventions pour, par exemple, une de ces interventions, c'est coronarienne. Coronaire, c'est l'artère du cœur mm-hmm. qui cave bloquée, comme mm-hmm. dans ce jeune homme-là. Mm-hmm. Et pour aller débloquer, justement, on passe un petit tube, un cathéter, pour aller débloquer l'artère sans grosse opération, sans cicatrice, tout ça. Donc, tout ça, c'est interventionnel. Ça a beaucoup évolué over the last 10 ans passés. Ça n'inclut plus seulement coronaire, mais on peut aussi maintenant remplacer les valves, traiter d'autres choses sans ouvrir le cœur. Alors, dans certains patients, pas tous les patients.
1: Ok, donc vous revenez à Maurice et là, vous...
2: Revenez, ça fait un an.
1: Ok, à peu près. Et comment ça se passe?
2: Ben, très bien. très bien. J'étais agréablement surprise, et j'ai dit ça à pas mal de gens, en termes d'équipement, parce que c'était mon souci après 20 ans en Angleterre, un an au Canada, tout ça. Quel genre d'équipement on aura accès à Maurice? Et en termes de coronaires, les stents, les équipements, tout ça, vraiment agréablement surprise que on n'a pas tout, bien entendu. On est une petite île, 1,2 million, mais quand même, il y a pas mal de choses qui se fait déjà ici.
1: Et comment ça se passe, les interventions? Vous avez eu de longues interventions dans votre domaine.
2: Donc, oui.
1: Et quel défi vous rencontrez donc, rencontre la cardiologie interventionnelle à Maurice?
2: Oui, je dirais de mon côté, comme cardiologue interventionnel, first thing, la première chose, c'est que il n'y a pas assez de awareness, des symptômes. Qu'est-ce que c'est qu'un infarctus? Comment ça peut se présenter? C'est pas toujours des douleurs fortes. Je pense qu'on va en discuter.
1: On va en parler
2: après. Mm-hmm. Donc c'est the awareness n'est pas encore tout à fait là, et donc ce
1: qui
2: est malheureux.
1: Donc il y a une petite lacune par rapport à ça.
2: Oui.
1: Okay.
2: Et ce qui est malheureux, c'est que le patient se présente un peu tard quand il y a déjà des séquelles qui, dans certains cas, seront irréversibles. Donc ça, c'est
1: C'est votre constat par rapport aux personnes, aux patients qui viennent vous rendre visite.
2: Ouais.
1: Quelquefois, c'est borderline.
2: Il y a des patients qui sont venus après 7 jours.
1: De douleurs, etc.
2: De symptômes. Ils pensaient qu'ils
1: avaient des brûlures
2: d'estomac. C'était indigestion. Puis prend Gaviscon tous les jours. Malheureusement, ils avaient une entête de boucher complètement. Mais les séquelles, c'est déjà fait.
1: Et quand on parle justement de ce genre de séquelles, c'est quoi? On parle de quoi exactement?
2: Donc, imaginez, je dis toujours, les artères coronaires, juste pour... je ne vais pas aller dans les technicalités, mais je pense que c'est important de savoir, il y en a trois.
1: Mm-hmm.
2: Mainly, trois artères principales qui desservent le cœur, différents muscles du cœur, différents territoires.
1: Mm-hmm.
2: Quand on a une artère complètement bouchée, si vous imaginez un hose and water pipe qui paie... On dirait, nous parle arrose une plante qui est bouchée. L'eau pas peut atteindre cette plante. Qu'est-ce qui se passe? La plante, après quelques jours, va mourir.
1: On se dit, on a trois.
2: Ben voilà. Mm-hmm. Donc, l'important, c'est que, très bonne question, Daniela. Donc, l'important, c'est que chaque artère peut desservir un différent territoire.
1: Okay.
2: Donc, c'est pas, donc, même s'il y a une artère de bouchée dedans, ce muscle va être affecté. Il y aura moins d'oxygène, moins de nutriments, il n'y a pas de sang pour desservir ce muscle.
1: Mm-hmm.
2: Et vous avez quelques heures avant que ce muscle commence à mourir. Ça s'appelle le myocardium, myocarde.
1: Okay.
2: Myocarde commence à mourir.
1: Mm-hmm.
2: Et ben voilà, ça va causer... le cœur va s'affaiblir. Va s'affaiblir. Et ça peut être irréversible.
1: Alors, justement, c'est silencieux. Nous, on ne sait pas qu'on en souffre, on ne sait pas qu'on a un problème. Quels sont les signes avant-coureurs, par exemple, si on a un problème? Pas pour un arrêt, pas pour une crise ou infarctus, mais quels sont les signes qu'on a au quotidien, donc une costalella, le brûlure de l'estomac, et qui nous banalisait, hein, parce que, comme on dit, nous prend un petit comprimé et le tour est joué.
2: Donc, les signes peuvent être variés. C'est pour ça que, vraiment, il faut faire attention et écouter son corps. Ça peut varier de, comme on a dit, douleur thoracique. Ça peut être douleur dans le dos aussi, qui est un signe. Quand on peut avoir une lourdeur ou un feeling d'être serré dans la gorge, le bras gauche souvent, serré dans la poitrine, essoufflé aussi peut-être un signe qu'il y a quelque chose, pas nécessairement un infarctus comme vous avez dit, mais que le cœur est affaibli, des palpitations où on ressent que le cœur est en train de battre vite ou d'une façon très erratique, ou simplement on a des patients aussi qui se présentent, je suis fatiguée docteur, ça fait longtemps je suis fatiguée.
1: Mais ce genre de pathologie il y a plusieurs choses. Donc, c'est vrai qu'avec l'âge on se sent un petit peu plus fatigué, on est un peu aussi, on est sédentaire, donc on a tendance à ne pas à être essoufflé quand on prend les escaliers, par exemple. Donc, c'est quand même assez délicat. Donc, ce que je comprends, si je comprends bien, corrigez-moi, il faut qu'il y ait un suivi.
2: Bien sûr. C'est pas toujours facile, comme vous avez dit, de distinguer quelle est la pathologie. Je pense qu'il y a quelque chose qui vous ressentez en train de... C'est nouveau ou... c'est vraiment consistant dans tous les jours où ça empire. C'est ce genre de choses-là. Il faut se dire, ah, là, je crois que c'est un warning bell dans la tête, je dois aller voir quelqu'un.
1: Mm-hmm.
2: Et puis, basé sur les tests, nous, on va pouvoir voir d'où la pathologie vient.
1: Ok, donc ça c'est très important. Justement, qui a un bénéfice concret, ça va une nouvelle technologie là, peut apporter au niveau donc de ban malade à Maurice, parce que on disait donc on a cette surprise et on a beaucoup de choses, beaucoup d'innovations malgré tout. Et
2: bon, je vais pas aller dans les termes techniques, so assez brièvement, mais quand même je dois expliquer quelque chose d'assez fondamental. Quand on dit développement en termes de cardiologie, il y a pas mal de choses qu'on regarde. Le cœur, c'est pas juste un muscle. Oui, c'est un muscle, c'est desservi par du sang. Donc il y a le côté plomberie. Si vous, interventionnel, nous on est un peu les plombiers du cœur, donc on va aller débloquer les artères, des choses comme ça pour les infarctus. Il y a le système valvulaire, donc le TAVI, on va parler de ça, aussi couvert par les cardiologues interventionnels. Il y a le côté, est-ce que le muscle est fatigué, il faut des médicaments, des pacemakers, des choses comme ça. Est-ce que le système électrique, donc il y a aussi des cardiologues électriciens, électrophysiologues, okay, qui s'occupent de tout ça. Donc c'est assez complexe, mais juste pour vous dire là, puisque ma spécialité c'est coronarien et valvulaire, un peu le TAVI. Donc, en coronaire, ce qu'on a eu, un gros développement dans les 10 dernières années, c'est comment on traite les artères. Ce n'est plus seulement mettre un ballon, mettre un stent. Un stent, by the way, c'est un ressort en métal, un petit ressort enduit de médicaments. On en est maintenant sur, dépendant des marques, 3e ou 4e génération de stent. Très, très bien, une bonne évolution, ça marche très bien. Mais non seulement ça, je dirais qu'il y a deux grosses choses qui se sont passées dans les 10 dernières années qui, vraiment, améliore le pronostic des patients, le outlook. Première chose, c'est les patients vivent plus longtemps, en général, parce que la qualité de vie a amélioré. Donc, on se retrouve avec des patients beaucoup plus complexes qui sont beaucoup plus âgés. Donc, peut-être aidant, qui les reins pas trop bons, diabétiques, tout ça. Donc, le genre de maladie de coronaire dans ces artères qu'on voit, c'est beaucoup plus agressif. Et à Sportovitch, ce qu'on voit, ce sont des artères calcifiées, comme du calcaire qui se développe dans les artères. Donc, du calcium coronaire. Et ça, ça peut être assez difficile et agressif à traiter. Pour vous expliquer un peu, le calcium, ça rend l'artère vraiment rigide, pas trop compliante. Vous essayez de mettre un stent là, parfois ça passe même pas. Donc comment on fait? On veut pas un stent qui se retrouve déformé, squeezed, un petit peu irrégulier, parce que le patient, toutes les recherches vont vous montrer que si votre stent n'est pas bien expanded, ouvert, bien ouvert, bien rond, il y a une réelle possibilité que ce patient-là bloque le stent d'un caillot assez rapidement, ou il revient avec un rétrécissement, une resténose du stent. On veut pas des résultats comme ça dans nos patients. On veut un résultat vraiment durable pour le patient. Donc, maintenant, à Sport, des technologies dont on a accès, et including à Maurice, maintenant, c'est la rotablation. Rotablation, bon, c'est un grand mot. Ce que ça veut dire, c'est qu'on a une espèce de cathéter, un tube qui va jusqu'au cœur dans l'artère. Et la pointe est faite de diamants. Very tough. C'est comme un drill. Et au fait, vous allez entendre pendant le procédure. Ça fait comme un petit trou. Je suis en train de vraiment simplifier la conversation.
1: Non, mais simplifier, ça me va.
2: Mais il fait comme un petit trou. Nous fait drill dans le calcium pour pouvoir faire un espace assez convenable pour pouvoir ouvrir notre stent bien comme il le faut. Donc, rotablation, ça a vraiment beaucoup aidé en termes de qu'est-ce qu'on peut traiter maintenant. Les patients qui avant devaient obligatoirement aller ouvrir les KFN bypass, maintenant, c'est un peu moins black and white. Il y a des discussions avec les surgeons, l'interventionnel, et on voit qu'est-ce qui est mieux pour le patient. Donc, rotablation a beaucoup aidé. Deuxièmement, il y a le shockwave qui n'est pas encore malheureusement available à Maurice, mais on va travailler dessus, qui est widely used en Angleterre, aux États-Unis, partout un peu. Et ça, ça utilise, c'est un peu comme lithotripsie, c'est du lithotripsie. Donc, on utilise des sound waves, des ondes, pour pouvoir fragmenter le calcium. Donc, il n'y a pas de drill là, mais c'est un petit ballon qui émet des ondes. Et ça va commencer à casser, briser ce calcium petit, gentiment, en fragments. Et puis là, on va pouvoir, l'artère devient un peu plus compliant et prête à recevoir un stent. Donc ces deux-là, c'est en termes de traitement de calcium. Troisièmement, il y a aussi l'imagerie intravasculaire. Sans aller dans des détails, il y a plusieurs types d'imagerie. Et où on va, mais vraiment dans l'artère, avec un petit tube, un petit cathéter, qui a un genre d'ultrasound au bout, okay. Au bout du fil. Mm-hmm. Et on va pouvoir aller voir, mais c'est quoi qui bloque l'artère? Parce que c'est pas toujours juste de la graisse, du calcium, ça peut être du thrombus, ça peut être autre chose. Et plus on en sait à propos d'une lésion coronaire, plus on en sait sur le blocage, mieux on peut traiter, on peut vraiment personnaliser le traitement de ce patient, mettre un stent d'abord qui lui convient, un size qui lui convient, dimension, longueur, on peut tout mesurer dessus.
1: Et ça, c'est disponible à Maurice, hein?
2: Oui,
1: ça, c'est...
2: Ça se fait couramment.
1: Ok. Alors, docteur, avec une population que tu n'as beaucoup diabétique,
2: oui.
1: Et une répercussion, bien évidemment, sur nous les cœurs. Mais on a aussi vu des cas que Banzimoun prend bien soin de eux, de tenir une bonne hygiène de vie, pas de cigarettes, pas d'alcool, pas sédentaire, et quand même, une arrivée qui se tient un problème les cœurs.
2: Oui.
1: Comment ça s'explique?
2: Oui. Il y a beaucoup de recherches encore qui se fait en ce moment. Il faut pas oublier qu'il y a un facteur génétique assez fort, donc familial. Okay. Donc on demande toujours est-ce qu'il y a des antécédents de famille. Et puis bien souvent, dans une proportion de patients, on dit « Ah oui, mon papa ou ma maman, quelqu'un avait eu dans la famille assez jeune. » Ça, c'est des antécédents assez forts. Donc il y a un facteur génétique définitivement. Deuxièmement, c'est vrai qu'il y a des patients cholestérol ok, diabète ok. Malheureusement, for whatever reason, il y a... un procès d'athérosclérose qui est dépendante un peu d'inflammation qui s'installe dans le corps et for whatever reason, on n'a pas réponse à tout pour le moment, pour être vraiment honnête, mais il y a beaucoup de recherches dessus. Troisièmement, je pense que le stress dans la vie, notre vie quotidienne, je pense que ça joue un rôle aussi.
1: Alors, il y a une mot tout le temps, nous tendez, dans plusieurs maladies, tout le temps, même dans la prise de poids, etc., nous donne le mot inflammation. Quand nous cause inflammation, qui sont les impacts qui énervent ça, nos systèmes ou l'eau nous les quitte carrément.
2: Encore une fois, très bonne question. Donc, inflammation. Les artères coronaires, quand on vient avec une artère de boucher, c'est un process, c'est comme une plaque qui s'installe graduellement. Ça s'installe pas, c'est pas overnight que vous avez une crise cardiaque. C'est pas comme ça que ça se développe dans la majorité des cas. C'est que l'artère a commencé à se rétrécir ça commence initialement avec des couches de graisse, le mauvais cholestérol qui s'installe dans les artères, dans ce tube. Mais après, comme vous dites, il y a toujours, il y a un système d'inflammation, oxidation, comme on dit en anglais. Il y a des molécules inflammatoires qui viennent se déposer dessus dans ces artères. Et à la longue, parfois, ça peut causer une plaque instable qui peut se rupturer. Donc, l'inflammation en coronaire, il y a un grand lien. Donc, encore une fois, pas mal de travail qui se fait en ce moment. On n'a pas les réponses à tout, mais il y a
1: Est-ce qu'on connaît au moins la cause de ces inflammations?
2: Assez difficile à dire, en termes certains, pour le moment.
1: Alors, les maladies, on va... on me sonne pub à l'oreille, donc on va marquer la pause, Marley, et on se retrouve donc, docteur, pour la suite de notre carnet de santé. On rappelle qu'ici, je t'ai une question, je ne peux pas poser une question par écrit, l'eau 58 53 77 21, mais aussi en direct avec Aurélie au standard, l'eau 210 89 10.
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1: Et bien ce vendredi, ne loupez pas le carnet de santé. Et c'est pour ça que nous démarrons cette pause bien avant de bonnes questions. L'eau 58, 53, 77, 21 et l'eau 210, 89, 10. Zodi, nous pécose l'eau ban risque cardiovasculaire qui touche autant ban madame qui ban hommes. Nous pouvons aussi la particularité féminine qui reste encore trop méconnue. Comment nous identifier les autres, comment nous anticiper pour agir et préserver donc nous la forme de notre cœur le plus longtemps possible. Donc aujourd'hui, on peut recevoir la docteure Jemina Douleb, cardiologue interventionnelle, spécialiste des maladies coronariennes et l'hypocause nous l'oban dernières avancées médicales et techniques. Nous cause un peu l'oban avancé, nous pas une cause le TAVI parce que ça c'est assez récent, il y a assez nouveau. Oui. TAVI, T-A-V-I, qu'est-ce que ça veut dire?
2: Je vais expliquer un peu. Donc TAVI c'est une abréviation d'abord, standing for transcatheter aortic valve implantation. Bon, un terme un peu compliqué. Ce que ça veut dire, c'est un remplacement de valve aortique mais sans ouvrir le cœur comme c'était la manière traditionnelle. Donc le TAVI au fait, bon, c'est pas si nouveau que ça. Ça fait à peu près 24 ans que le premier TAVI a été fait par le professeur Alain Cribier de Rouen. Donc, comment on fait ça? D'abord, je dois expliquer, je pense, la pathologie. Donc, ça ne concerne pas les artères, par contre, il y a une confusion parfois. C'est la valve aortique. Une valve, donc on a tous quatre valves dans le cœur. Le job d'une valve, c'est un peu, comment dire, une fenêtre qui peut ouvert, fermer, chaque seconde, chaque minute, chaque heure, depuis qu'il nous naît, pour permettre au sang de passer d'une chambre à l'autre. Il faut savoir que le cœur, c'est pas un seul bout de muscle, c'est divisé en quatre chambres. Et chaque chambre est divisée séparée par ses valves. La valve aortique est, je dirais, une des valves les plus importantes. Pourquoi? C'est la sortie du sang du ventricule gauche, donc la pompe, the main pump, pour aller à travers la valve aortique, à travers l'aorte, qui est le grand vaisseau du cœur, pour pouvoir desservir, perfuser tous nos organes vitaux. Donc, avec le temps, cette valve commence à s'épaissir, se calcifie encore ce fameux calcium qui recommence à s'installer sur la valve. Et donc, l'orifice de cette fenêtre commence à vraiment devenir restreint. Donc, cette petite fenêtre, la valve aortique, commence à devenir vraiment, vraiment, comment dire ça, rétrécie. Et le sang n'arrive pas à sortir comme il le faut. Les symptômes, ça commence avec un essoufflement, une fatigue. Et puis, ça peut dégénérer, amener des douleurs. Ça peut amener des syncopes soudains, arythmies, mort subite.
1: Et quand
2: aussi.
1: On parle de douleur, on parle de douleur
2: thoracique, là, mais serrée, feeling tight, j'arrive pas à souffler, je perds le souffle et je peux perdre connaissance aussi, je peux avoir des arythmies et il y a mort subite aussi associée avec ça. Donc, auparavant, il y avait un seul traitement pour ça. Deux. Un, c'était ne rien faire si le patient était vraiment frêle, très avancé dans l'âge, ou s'il était assez fit, chirurgie cœur ouvert, qui est quand même... c'est assez une opération assez importante. Il faut intuber le patient, anesthésie générale, tout ça. Donc, depuis des années maintenant, donc le TAVI se fait d'une façon minimally invasive, donc beaucoup moins invasive que la chirurgie traditionnelle. Ça se fait à travers la jambe, anesthésie locale. On peut donner un petit sédatif au patient, mais il peut même voir sa valve. Donc, on passe la valve à travers ce cathéter, par l'artère fémorale, jusqu'à la haute, jusqu'au cœur. On visualise tout sur les X-rays. On ouvre la valve qui prend la place de l'ancienne valve. Et le patient peut tout voir sur l'écran. Okay. Ça se fait en 40 minutes, en 41 temps. Et ce qu'on faisait en Angleterre, ben on leur donnait leur congé un jour après ou peut-être deux jours après. Mais
1: carrément.
2: Carrément. Donc, ça a vraiment beaucoup aidé. Un petit disclaimer, c'est pas pour tous les patients.
1: Alors justement, est-ce que là vous me dites que c'est pas invasif comme intervention?
2: Moins invasif.
1: Voilà. Quelle est la limite au fait quand on a, voilà, moi je sais qu'il y a pas mal de personnes âgées au fait qui se laissent plus ou moins mourir, que voilà, on se dit avec l'âge, cette personne-là ne peut pas faire une intervention lourde et ça arrive souvent, on entend ça souvent. Est-ce que ça, ce serait la solution?
2: Oui, et en fait, c'était ça qui avait poussé Alain Cribier, ce professeur, parce que lui, ça lui faisait vraiment un gros chagrin de voir que ces patients qui ne pouvaient pas être opérés parce qu'ils étaient trop vieux ou frêles, ils mouraient. Donc, c'est ça qui l'avait poussé. Avant de décider si un patient est pour le TAVI ou pas, il y a pas mal d'étapes. Première étape, c'est de voir si l'axe fémoral est assez adéquat.
1: Alors dites-nous dans le langage.
2: L'axe à travers la jambe, si cette artère peut vraiment soutenir, peut accommoder le size de la valve. Donc il y a un certain size, on a besoin des artères assez quand même en bonne santé et un calibre raisonnable parce que l'équipement peut être un petit peu chunky. Donc ça c'est numéro un. Numéro deux, il y a aussi un facteur d'âge. En général, les guidelines vous diront quelqu'un qui est âgé moins de 70 ans, ce qui est encore fit, qui n'a pas trop de comorbidité, où le risque de faire une anesthésie générale est minime, moindre, vous allez still lui aviser de faire chirurgie à cœur ouvert parce qu'il y a pas mal d'années devant lui. Par contre, ça c'est les guidelines plus ou moins européens. Amérique, c'est le threshold, c'est un peu, donc moins de 65 ans, c'est usually la chirurgie à cœur ouvert. Après ça, c'est le TAVI. Mais c'est pas que l'âge, c'est l'accès aussi, comorbidité. Parfois, vous avez un patient un peu, peut-être pas exactement plus que 70 ans, mais son corps physiologiquement, parce qu'il a, je sais pas, diabète, les reins sont pas trop bons, maladie pulmonaire, on va pas pouvoir l'intuber, for whatever reason. Et si le chirurgien a dit non, le risque sur la table de mortalité pendant la valve à cœur ouvert, c'est trop grand. Là, nous, si l'anatomie est favorable, si tout le reste est favorable, là, on peut offrir quelque chose. C'est vraiment... le système, le procès est vraiment rigoureux pour choisir ses patients. Donc, on discute avec le patient, la famille, on voit ce qu'eux, ils veulent. On voit les scans, on discute avec le chirurgien. C'est pas une décision.
1: On expose les risques aussi.
2: On expose les risques, on discute tout quand c'est à table. Et on involve pas mal de médecins aussi pour prendre cette décision. Ça s'appelle un multidisciplinary approach, holistic approach, pour pouvoir faire la bonne chose pour le patient. C'est pas ce que nous, on veut. C'est vraiment, on veut un résultat durable, safe, effectué dans des conditions vraiment sécuritaires pour le patient.
1: Et ça a été effectué déjà
2: Moi, personnellement, j'en ai fait des centaines de TAVI en Angleterre. Je viens de m'installer à Maurice, mais le prochain step sera de
1: Ben super, aller en tout cas l'avant. Ça c'est une bonne nouvelle. Mm-hmm. Alors docteur, les maladies cardiovasculaires en 2023 donc la faucheuse numéro 1 des Mauriciens. Qu'en est-il en 2026?
2: Vous pouvez me répéter la question s'il vous plaît.
1: Alors les maladies cardiovasculaires en 2023, la faucheuse numéro 1 donc des Mauriciens. Il y a une évolution en 2026, il y a une prise de conscience, parce que c'est vrai que maintenant, nous tous, quand même, faire un petit peu quand même attention à ce qu'on mange, à notre mode de vie, etc. Est-ce qu'il y a eu une amélioration ou bien c'est...
2: Malheureusement, les statistiques, Daniela, globalement, je peux parler globalement, j'ai pas accès à un audit mauricien, pas encore, mais I believe que ça va suivre le même pattern que ailleurs, c'est que la maladie coronaire, la maladie cardiovasculaire, donc les maladies de cœur, c'est encore le number one, le killer. En termes de santé mondiale, malheureusement chez les femmes et chez les hommes. Donc c'est quelque chose que malheureusement pas. Oui, il y a peut-être un peu plus de awareness, les gens sont un peu plus au courant, peut-être ils font un peu attention. Mais je dois dire aussi que malgré toutes les informations dont ils ont auxquelles ils ont accès, les gens still, je pense qu'il y a un élément de stress qui fait que souvent ils se tournent vers malheureusement la cigarette qui est un gros facteur de risque chez les gens avec des maladies cardiovasculaires. C'est un gros risk factor. Et aussi manger un train de vie, mais vraiment manger un peu n'importe quoi. Et je pense que c'est manque de temps pour aller cuire la case après une longue journée. C'est ce que j'entends. Ils savent. Je me connais qui m'oblige à manger, docteur, mais seulement pas pégué à l'étang, je suis stressée, donc je me rabats sur whatever there is, un snack, des chips, pizza, des choses qu'ils ils savent sont néfastes pour leur santé. Donc il y a tout ça. C'est pas juste awareness, là, mais malheureusement, maladie cardiovasculaire, c'est un huge burden.
1: Est-ce que justement, par rapport à ces interventions assez lourdes, Bandimoun préfère quelquefois ne pas savoir? Et l'autre question, à quelle régularité justement il faudrait peut-être faire un électrocardiogramme pour savoir un peu l'état, même si ça ne révèle pas tout?
2: Très bonne question encore. Donc, ne pas savoir là, oui, il y en a des gens, pas beaucoup. La majorité veulent savoir parce qu'ils ont des enfants, ils veulent être en bonne santé quand même, ils sont anxieux de savoir. Mais il y a des gens vraiment, non, ils veulent pas, ils veulent rester dans leur routine, leur train-train, continuer leur cigarette et whatever, arrive ce qui arrive. Et voilà. Ça, c'est un peu triste parce que, comme on a parlé de toutes ces interventions, il y a beaucoup de choses qui peuvent vraiment changer votre trajectoire, votre trajet de santé. Si on attrape quelque chose tôt, un peu comme le cancer, si on attrape la maladie un peu tôt, ben il y a beaucoup plus de possibilités en termes de ce qu'on peut vous offrir. Et bien souvent, on peut vraiment rectifier le tout à la longue. C'est un long travail de longue haleine. C'est la responsabilité du patient, 50-50, et le médecin, mais on travaille ensemble pour pouvoir faire ça. Donc ça, j'espère que ça va changer dans le futur. Quant à votre autre question, ECG, électrocardiogramme, encore une bonne question. Je dirais que à partir d'un certain âge, surtout si vous avez des comorbidités telles que hypertension, vous fumez, dans la famille, il y a quelque chose. je dirais peut-être, il y a pas de chiffres direct, mais peut-être à partir de l'âge de 50 ans, 55, c'est bon de faire un petit check-up, on fait un ECG, une écho, on s'assure que d'abord vous êtes né avec un cœur normal, que la fonction est correcte, les valves marchent bien, et puis on peut aller voir en termes de vos symptômes, est-ce qu'il vous faut d'autres tests pour aller voir, évaluer les coronaires. Si vous êtes un peu plus jeune, de patients jeunes, un petit mot sur les athlètes, si vous avez des symptômes.
1: Alors justement, c'est pour ça. On a entendu que voilà, il y a pas mal de personnes qui, en faisant justement de la gym, ont eu des problèmes au niveau donc cardiaque. Et c'est pour ça que je parlais de la régularité à laquelle il faut aller consulter ou faire des tests, etc. Ouais. On devrait commencer quand et on devrait le faire au bout de combien de temps
2: Oui. Donc la première chose à savoir, si vous avez des antécédents de famille, donc antécédent veut pas seulement dire artère bouchée, bypass, stent, ça veut aussi dire est-ce que dans la famille il y a

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1: Le muscle est vraiment épaissi, ça ne fait pas son job comme okay. Ça devrait faire. Ça, c'était une cause assez principale des arrêts cardiaques chez les athlètes.
2: Okay.
1: Donc, il y a pas mal de choses à aller voir. Si vous voyez qu'au départ, vous pouviez faire le gym tout était OK et maintenant, progressivement,
2: vous avez un petit peu plus
1: vous êtes
2: de mal.
1: Essoufflé, mal, palpitations, vertiges en faisant l'exercice ou en levant quelque chose de lourd, je pense qu'il faut s'arrêter, réfléchir, aller voir un médecin définitivement. On a eu pas mal, on a eu peut-être un ou deux cas, je parle d'ailleurs, où les gens levaient de gros poids, barbelle, ça donne collapse. Ça aussi, il faut faire très, très attention quand vous faites de l'exercice avec un trainer qui s'y connaît. Combien de poids lever, tout ça, il faut vraiment être très rigoureux. Il n'y a pas de strict guidelines, mais lever trop lourd aussi, on en a vu. J'en ai vu personnellement un jeune garçon, je crois même pas 17 ans, c'était en Angleterre, lever des poids, il a eu des douleurs subites au dos. Et au fait, une des artères coronaires s'était déchirée spontanément.
2: Okay,
1: ça s'appelle une dissection coronaire spontanée, SCAD. Très rare chez les garçons, au fait, c'était le seul, et depuis, j'en ai pas revu chez les garçons, c'est surtout les femmes.
2: OK.
1: Ouais, SCAD, et ça peut se présenter comme une crise cardiaque, mais au fait, les artères sont pas bouchées, ils sont pas malades, mais ça s'est déchiré. Donc, lever trop lourd, il faut faire très attention. Il y a aussi, ça peut causer, je veux pas faire peur aux gens, tout ça, c'est très, très rare, mais si vraiment vous levez hyper lourd, sans être guidé par quelqu'un.
2: Voilà,
1: qui
2: il y a
1: connaît,
2: un coach. Il faut bien soucis. Sûr, c'est pour ça, c'est le rôle du coach à mon avis. C'est on prend pas sur soi et puis on va pas demain. On décide de lever quelque chose de
1: jamais,
2: super lourd. C'est un entraînement.
1: Exactement.
2: C'est de longue haleine
1: Exactement.
2: Pour arriver, je pense.
1: Parce qu'on pense souvent que gym, ok, santé, oui. Mais on doit être guidé.
2: Mais je pense aussi qu'il y a quelque chose aussi qui est important. On sait, par exemple, qu'à 20 ans, on pouvait faire ça, mais à 40 ans, on peut plus faire ça. À 50 ans, c'est encore plus. Donc, c'est quand même une conscience, quand même, qu'on doit nous-mêmes, en tant qu'individu, avoir par rapport à ce qu'on pouvait faire et ce qu'on peut plus se permettre de faire aussi. Alors, Ena aussi, docteur, oui. ban athlète qui prend beaucoup, ban boisson énergisante. Donc pendant donc ce ban séance de sport de gym mauvais mariage pour le cœur.
1: Je pense qu'il faut faire très attention, il faut vraiment lire les ingrédients, voir les side effects qui sont parfois pas écrits sur toutes les boissons. Ce que je dirais, c'est que je vais pas aller dans les spécificités, mais il faut faire attention parce que certaines de ces, et ça vient d'une expérience personnelle, j'ai eu des patients qui en prenaient beaucoup, ok, avant d'aller au gym, et ils ont des palpitations. Donc je pense qu'il y a un certain élément où peut-être si le niveau de sel, électrolytes sont pas vraiment bien contrôlés, ou vous avez déjà une propensité à avoir des palpitations, ça peut trigger ou exacerber des palpitations, certainement ça. Donc je ferai attention à ça. Numéro 2, on sait tous que les stéroïdes anaboliques, il y a pas mal dans la littérature, il faut faire aussi très très attention à ce qu'on fait. Pas recommandable côté cardiaque, ça peut amener des problèmes vraiment sévères.
2: À la longue ou immédiat?
1: À la longue, on a eu des jeunes aussi crise cardiaque, mais ils prenaient beaucoup de stéroïdes anaboliques. Donc encore une fois, il faut faire attention. Il faut, je pense, avant de prendre toutes ces substances-là, aller voir un professionnel, discuter de tout ça et ils vont pouvoir vous guider. Vers tout ça. C'est pas des choses à la légère, tout ça.
2: On dévie un petit peu, mais c'est pas grave, c'est important de savoir. Oui. Docteur, le cœur d'une femme versus cœur d'un homme. Même fonctionnement ou...
1: Bonne question. Donc, le rôle est le même, mais il y a des différences, bien entendu. En termes de masse, de weight, de poids, c'est le cœur d'une femme, bien entendu, va être légèrement un peu moins
2: que
1: l'homme. Surtout ce qu'on voit, nous, en termes de coronaire, les artères sont plus fines, sont plus petites. Donc, un stent que je mettrais dans un homme qui est 6 feet tall, c'est pas nécessairement le même size que je vais pouvoir mettre dans la même artère.
2: Mm-hmm.
1: Donc, d'où l'importance de vraiment visualiser, prendre son temps, utiliser tous les outils dont on a accès. Ça, c'est numéro 1. Numéro 2, je pense qu'il y a un facteur hormonal qui affecte le cœur et les artères du cœur. Donc, on a déjà parlé de ce phénomène de SCAD, qui est les artères qui se déchirent spontanément. Usually, c'est triggered par un stress. Ça peut être une émotion, ça peut être des gros poids lourds, ça peut être des substances.

0: certaines drogues aussi. Et chez les femmes, on en voit durant la grossesse aussi ou juste après.
1: Carrément.
0: Donc, on pense qu'il y a certainement chez les femmes un facteur hormonal qu'on ne comprend pas dans la totalité, mais il y a définitivement quelque chose qui prédispose les femmes à certains types de douleurs cardiaques qui sont pas toujours, ils n'ont pas toujours affaire avec une artère bloquée. Donc, tout ça, ça s'appelle le minoca. Je vais pas aller dans les détails. Ça, ce que ça veut dire, c'est un infarctus, mais on voit pas des artères vraiment bouchées pour expliquer le symptôme.
1: Et ça, c'est fréquent chez la femme.
0: Voilà. Donc, up to, je dirais, un tiers des femmes qui se présentent initialement, on pense que c'est une crise cardiaque, donc ils ont douleur. L'électrocardiogramme n'est pas normal. Il y a des changements qui suggèrent une crise cardiaque. L'enzyme cardiaque est élevée. Donc, tout est en train de pointer vers une heart attack. On va aller voir les artères, mais il n'y a rien débouché. Il n'y a pas grand-chose.
1: Okay.
0: Et donc, là, il faut vraiment se poser la question. Est-ce que ça peut être ce phénomène de minoca? Un tiers de ces femmes-là vont avoir des artères qui ne sont pas bouchées. Il faut aller vraiment dig deep pour ne pas rater quelque chose. Donc, ce que ça peut être chez les femmes surtout, ça peut être cette dissection, le SCAD. Il y a un autre phénomène assez intéressant qui s'appelle, est encore prédominant, 90% des patients qui se présentent avec ça, ce sont des femmes encore. Mm-hmm. C'est le Takotsubo. Ça, c'est un terme japonais qui veut dire octopus pot. Okay?
1: Okay.
0: Et donc, ce que ça veut dire, c'est que c'est usually sous situation de stress. Je vais vous donner un exemple. Des années de cela maintenant, j'étais un intern à Oxford, à l'hôpital d'Oxford. Sans aller dans les détails, bien entendu, tout est confidentiel, mais il y avait un home birth. Donc, il y avait une dame qui était en train de donner un home birth. Elle avait choisi de faire ça à la maison. Elle avait sa maman avec elle, la grand-mère.
1: Un accouchement à domicile. Hein,
0: voilà.
1: C'est ça.
0: Okay. Donc, on a dit que c'était un peu stressful. Ça s'est pas passé exactement. C'était un peu plus long, stressful. La grand-mère commence à avoir des douleurs. Et là, l'ambulance était venue pour récupérer la maman et le bébé. Ils ont dû appeler une deuxième ambulance, mettre la grand-mère dedans, faire son ECG. Ça montrait comme une crise cardiaque. On est allé voir les artères dans le cath lab. Les artères, c'était correct. Il n'y avait pas d'artère bouchée. Mais par contre, ce qu'on a fait à l'écho avec le scan, c'est qu'on a vu que la pointe du cœur ne bougeait pas comme il fallait. C'était comme un ballon. La pointe devient comme un ballon. Ça s'appelle apical ballooning en anglais. Et ça, c'est vraiment textbook, la description textbook, comme on apprend à l'école, à la fac de médecine, pour le Takotsubo. Donc, on pense que c'est médié par l'adrénaline, le stress catécholamine, et qu'à un moment, le cœur réagit comme ça. Ça forme comme une espèce de... Ça bouge plus. La pointe ne bouge plus. Donc, le cœur est affaibli globalement. C'est quelque chose qui est usually réversible, mais pas tout de suite. Et les premières 48 à 72 heures, il faut faire très attention, monitorer le patient pour des arythmies.
1: Okay,
0: donc, vous voyez que c'est un spectrum. L'infarctus, c'est crise cardiaque, douleur, c'est pas juste artère bouchée. Il faut vraiment réfléchir quand il n'y a pas d'artère bouchée. Mais qu'est-ce que ça peut être? Parce qu'on peut totalement passer à côté et rater quelque chose d'important.
1: Très intéressant cette ce que vous nous avez expliqué là. Alors le cœur d'une femme et la ménopause. Il faut faire très attention quand une femme par exemple arrive à cette étape là.
0: Tout à fait. Donc l'œstrogène, les hormones jusqu'à la ménopause nous protègent nous les femmes. Et c'est pour ça d'ailleurs que les femmes ont tendance, si vous voyez bien les statistiques, à se présenter avec un infarctus, une crise cardiaque tard. Usually, en général, 10 ans après la moyenne pour chez les hommes.
1: OK.
0: Se présente beaucoup plus tard. C'est quand le facteur a été enlevé après la ménopause, ce facteur protectif-là a été enlevé, c'est là qu'ils commencent à se présenter. By the time qu'ils arrivent, ils sont en général plus âgés que les counterparts hommes. Et ils ont plus de comorbidité. Donc, souvent, ces femmes-là ont des problèmes diabète, hypertension, tout ça. Et les artères, à ce stade-là, peuvent être un peu plus difficiles à traiter.
1: Okay.
0: Donc, définitivement, ménopause, tout ça, il y aura un rôle à jouer hormonal. Encore, on en revient à ça.
1: Alors, hormones, pas hormones, dans ce cas-là, des prises d'hormones, pas d'hormones?
0: Difficile, parce qu'il faut faire très, très attention et savoir que parfois les hormones peuvent aussi avoir des side effects, des risk factors, donc à discuter avec votre médecin pour voir. C'est pas un one size va traiter tout, là. Il faut vraiment personnaliser le traitement pour chaque patient, voir leurs antécédents. Est-ce que, par exemple, il y a des antécédents de thrombose? thrombose pulmonaire, donc embolie pulmonaire ou thrombose dans les jambes, tout ça, là, il faudra faire très attention.
1: Je crois qu'on va devoir faire une émission là-dessus.
0: Ouais.
1: Et docteur, alors, le battement normal du cœur, quel est le rythme cardiaque normal pour une femme donc, et pour un homme? Est-ce différent? Et est-ce que le rythme cardiaque, il varie selon l'âge et quel rythme qui est dangereux?
0: Donc, le rythme lui-même, ça s'appelle sinus rhythm, un rythme sinusal, ça c'est le rythme normal que, en général, la population, on a ça, rythme sinus. Fréquence du cœur, c'est les battements du cœur, est-ce que c'est trop rapide, trop lent, donc bradi ou tachy, ou est-ce que c'est normal? Je pense que c'est ça que...
1: Et puis, souvent aussi, il y a des gens qui vous disent qu'ils ont gagné un petit peu un spam. Spasme.
0: Ouais, erratique un peu. Mm-hmm. Donc, une fréquence normale, nous, ce qu'on nous a appris, c'est entre 60 et 80, quelque chose comme ça. Trop bas, on veut pas. Trop haut, on veut pas. Mais vous avez posé une bonne question. Tout ça, ça va varier. Avec l'exercice, par exemple, c'est normal que votre cœur va fonctionner, va travailler plus dur. Donc, on s'attend à ce que la fréquence augmente. Les jeunes athlétiques qui font beaucoup d'exercices, usually, eux, leur fréquence cardiaque au repos va être beaucoup plus bas. Donc, on aura des athlètes, même dans la quarantaine, c'est-à-dire les athlètes très jeunes, mais une fréquence dans la quarantaine, 40 beats per minute, pour eux, c'est normal et ils se sentent bien. Donc, c'est encore une fois, ça dépend de quel patient on parle. Les choses comme infection, sepsis, comme on dit, embolie pulmonaire, même la grossesse peut augmenter votre fréquence cardiaque. Les disorders de thyroïde aussi, si on a une thyroïde qui est un peu trop active, il y a pas mal de choses encore. Les patients qui sont fortement anémiques, une nouvelle anémie, le corps est en train d'essayer de s'ajuster, de compenser, et une des façons de faire ça, c'est vraiment de pousser votre fréquence cardiaque. Donc tout ça. Le rythme, ça c'est quelque chose de différent. Mm-hmm. Le rythme, on est en train de regarder, est-ce que c'est un rythme normal ou vous avez une arythmie? Ou le cœur est en train de battre d'une façon erratique, ça peut provenir de différentes chambres du cœur aussi.
1: Okay.
0: Donc tout ça, encore une fois, en voyant un médecin avec le CG, l'historique du patient, tout ça, on va pouvoir essayer de cerner le problème.
1: Et c'est pas anodin, il faut absolument consulter.
0: Je pense nouvelle palpitation, surtout accompagnée d'essoufflements, de vertiges ou de syncope, ça encore warning sign, ouais.
1: Très bien, docteur, en tout cas, on a fait le tour pour la première partie de cette émission. Je me rappelle qu'ici, je t'ai une question, je t'ai envie de poser, je t'ai posé une question au 210-89-10, mais aussi par écrit au 58-53-77-21, la plateforme WhatsApp 210-89-10. C'est bien évidemment Aurélie qui réceptionne votre l'appel. Je rappelle que nous pécos au dit le risque cardiovasculaire qui touche autant les femmes que les hommes, les jeunes et les moins jeunes. Et nous pouvons recevoir donc Zodi, la docteure Jemina Duleub, cardiologue interventionnelle spécialiste des maladies coronariennes. Et on se retrouve donc pour la deuxième partie du carnet de santé juste après le point sur l'actualité de 10h présenté par Shazia Tepsi. Et juste après, rendez-vous avec Aurélie pour les avis de décès.
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0: vendredi, bienvenue, merci d'écouter Radio 1, il est 10h. Et c'est parti pour un point sur l'actualité avec vous, chers Autopsie, bonjour.
1: Bonjour Daniela, bonjour à tous. Le rétablissement du pouvoir d'achat constitue la principale revendication de la Federation of Parastatal Bodies and Other Unions, de la All Workers Trade Unions Federation ainsi que des associations de consommateurs. Ces organisations dénoncent une pression croissante sur les ménages et appellent le gouvernement à agir rapidement pour enrayer la dégradation de la situation économique. Leur porte-parole Deepak Benidine estime que la situation est devenu intenable pour certains foyers et appelle à des mesures urgentes et concrètes dans le budget de cet après-midi. Il avertit que la population n'acceptera plus les justifications liées au contexte international, notamment la guerre en Iran, ni celles relatives à l'ancien régime. Des membres du personnel de l'hôpital Victoria sont au centre d'une affaire liée à la consommation présumée de drogues synthétiques après la diffusion d'une vidéo devenue virale sur les réseaux sociaux. Les images qui montrent les employés dans un état suspect ont rapidement suscité de vives réactions et l'ouverture de mesures disciplinaires. Une personne a été suspendue avec effet immédiat. Intervenant sur cette affaire, le ministre de la Santé, Annie Béthiou, se veut rassurant et affirme que des décisions appropriées seront prises à l'issue d'une enquête approfondie. Et puis un habitant de Montagne-Blanche âgé de 68 ans a porté plainte suite à une intervention policière à son domicile en avril dernier. Dans sa déposition, il affirme que les policiers se seraient présentés tôt le matin avant d'entrer dans sa cour et d'interpeller son fils. Le plaignant soutient avoir été légèrement bousculé lors de l'opération. Il explique s'être rendu au poste de police par la suite où il a été menotté puis interrogé. Le retraité indique par ailleurs avoir retrouvé un spray qu'il soupçonne appartenir aux policiers intervenus sur les lieux. Enfin, dans le monde, deux hommes, dont un ancien agent de l'immigration britannique, ont été condamnés à des peines de prison au Royaume-Uni pour espionnage au profit de Hong Kong et de la Chine. Ils ont été reconnus coupables d'avoir mené des opérations de surveillance entre décembre 2023 et mai 2024 pour le compte d'un service de renseignement étranger. Le tribunal a souligné la montée d'ingérence étrangère au Royaume-Uni, notamment contre des opposants politiques. La Chine a rejeté les accusations, dénonçant une affaire à caractère politique. C'est tout pour ce point avec l'information. Retrouvez Daniela pour la suite du carnet de santé.
0: Merci, chers Autopsie. L'info revient à 11h pile sur Radio 1. À venir, les avis d'essai avec Aurélie.
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c'est le décès de Madame Marie-Jennifer Cylandry. Décès de Madame Marie-Jennifer Cylandry, âgée de 45 ans. Le convoi sortira de sa résidence à Abdoul Kalamazat, cité La Ferme à Bambou, aujourd'hui à 11h, pour se rendre à l'église de Saint-Sauveur à Bambou et de là au crématorium de Montagne-Saint-Pierre à Cremation Hall. Le décès de Madame Juliane Latour, habitante de la rue La Perle, à cité Briqueterie à Sainte-Croix, âgée de 96 ans, aussi connue sous le nom de Marguerite. Le convoi sortira du centre funéraire NHDC de Baie du Tombeau, aujourd'hui à 11h, pour se rendre au cimetière de Bois-Marchand. Le décès de Monsieur Pounsami Virapen, âgé de 81 ans. Le convoi sortira de sa résidence à Martin Lane à Réduit, aujourd'hui à 12h15, pour se rendre au crématorium de circonstance à Saint-Pierre. Le décès de Madame Entama Dalevadou, née à Tchadou, âgée de 79 ans, aussi connue sous le nom de Souria. Le convoi sortira de son domicile à Michaeline Saint-Martin, aujourd'hui à 13h, pour se rendre au crématorium de Saint-Martin à Belle-Ombre. Et le décès de Monsieur Surendra Padou, habitante de 198 Capucine Street à Coromandel, âgée de 65 ans, aussi connue sous le nom de Baby. Le convoi sortira du centre funéraire de Mourard, route royale Petite Rivière, aujourd'hui à 13h, pour se rendre au crématorium de Chebel. À toutes ces familles endeuillées, Radio One présente ses plus vives sympathies.

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0: populaire concerne autant la santé de femmes que des hommes. Pourtant, une spécificité féminine de cette maladie-là reste encore trop méconnue. Comment les reconnaître, comment les anticiper, agir pour rester en forme le plus longtemps possible. Avec notre partenaire donc Sikes Audi, nous pouvons recevoir la docteure Jemina Deloeb, cardiologue interventionnelle, spécialiste des maladies coronariennes, et Linkos un petit peu vaguement l'Oban technique, tel que le TAVI, très intéressant, et nous prévenons là donc avant la fin de l'émission. Alors nous rappelle qu'ils sont capables de poser de bonnes questions, l'eau 58 53 77 21 et mais aussi l'eau 210 89 10 en direct donc avec Aurélie. Docteur, ça va?
1: Ça va très bien, merci.
0: Cool. Alors, Maurice nous connaît à une cause là depuis le début de l'émission. Une maladie cardiovasculaire, c'est la première cause de mortalité. Et avec une population donc où près de 25% sont diabétiques et plus de 30% hypertendus, malheureusement personne n'est à l'abri justement d'une crise cardiaque, et nous pouvons ça pour la suite avec ban signe avant-coureur hein, de la crise cardiaque. Docteur, pourquoi l'hypertension et le diabète sont si fréquents à Maurice, et pourquoi est-ce qu'il augmente autant donc le risque de crise cardiaque? Pourquoi l'hypertension et le diabète sont-ils dangereux?
1: Oui, ils sont vraiment dangereux. Ce sont deux des facteurs de risque les plus importants, je dirais, dans la maladie cardiaque, et aussi accompagné de la cigarette. On peut peut-être parler de ça après. Le diabète, c'est une maladie qui affecte quand même, on appelle ça multisystème. C'est systémique. Okay. C'est pas ça affecte juste les artères coronaires, ça commence à affecter les vaisseaux.
0: C'est pas une question de poids.
1: C'est pas juste une question de poids. Mm-hmm. Oui, il y a le poids, parce que avec le poids, on commence à développer une résistance à l'insuline. C'est ça qui se passe avec une prise de poids. Et donc souvent, on voit que si le patient commence à gérer son diabète par le diet, donc il coupe un peu le sucre, les repas processed foods, comme on dit, manger en dehors, tout ça, boissons gazeuses aussi, that's a big one, et il perd du poids, on voit que doucement, lentement, pas dans tous les cas, mais dans beaucoup de cas, on voit que le diabète commence à mieux contrôler aussi. Donc tout ça, c'est très important. Diabète, donc ça affecte les vaisseaux. Ça peut affecter les vaisseaux coronariens, dont on a parlé, le cœur. Ça peut affecter les vaisseaux des yeux. Donc, vous allez voir souvent les diabétiques qui font un screening pour make sure qu'ils ne développent pas une rétinopathie diabétique, très important. Ça peut affecter les petits vaisseaux dans les jambes, circulation des jambes périphérales. Ça peut affecter les vaisseaux dans le cerveau, lead to des AVC, accidents cérébrovasculaires. Et ça peut affecter les petits vaisseaux dans les reins. Donc, vraiment, ça affecte multiple. C'est pour ça que diabète, dès qu'on l'a vraiment, il faut voir un spécialiste, il faut être pris en charge, il faut faire un suivi régulier parce que ça va vous accompagner. On veut le moins de complications durant la for your lifetime.
0: Donc si c'est pas contrôlé, ça a une incidence directe.
1: Oui, le diabète, c'est inflammatoire déjà. Et on a parlé d'inflammation, on a parlé de plaque coronarienne, athérosclérose déjà, qui bouche les artères. C'est un peu le même process, et de cette manière que le diabète endommage les vaisseaux à l'intérieur. Il y a un lining dans les vaisseaux sanguins coronaires qui s'appelle endothélium. Et sans aller trop de détails, il y a une dysfonction de l'endothélium avec le diabète. Il y a une inflammation qui s'installe et donc il y a une accélération de cette plaque, cette couche de graisse enflammée dans les artères qui va aller boucher les artères dans le futur. Ça, c'est numéro un. Hypertension, un peu similaire. Donc, hypertension, c'est vraiment la pression artérielle monte. Ça cause, donc, vos artères commencent à devenir endurcies.
0: OK.
1: Endurcies. Moins compliant encore, et encore ça endommage le lining, cet endothélium encore, et ça cause une accélération similar process de la plaque coronarienne. Donc deux choses. L'hypertension aussi, il faut faire vraiment très attention, ça n'affecte non seulement, comme on a dit, les artères coronaires, mais aussi les vaisseaux sanguins. Dans les petits vaisseaux, dans le cerveau, ça peut causer des AVC. Donc souvent dans les patients, et non seulement AVC, hypertension vraiment pas bien contrôlée, pendant longtemps, pendant des années, ça peut aussi causer des saignements, des hémorragies au niveau intracrânien aussi, dans le cerveau. Donc, ça a des répercussions, pas non seulement sur le cœur, mais sur votre santé générale. L'hypertension, encore une fois, peut affecter les yeux. Vous pouvez avoir des rétinopathies. On est en train de digresser un peu du topic, mais je pense que c'est important de faire un screening, d'aller voir un bon médecin pour s'assurer qu'on ne développe pas ces complications-là.
0: Et qu'est-ce qui fait que quand même la population soit aussi hypertendue?
1: Je pense numéro un, c'est notre lifestyle. En général, vous allez voir que même en Europe, Asie, tout ça, depuis le lifestyle moderne, comme on dit, la vie sophistiquée, je pense que ce qu'on ingeste est peut-être de moins de qualité, au fait. C'est un paradoxe. Oui, maintenant, on devrait manger mieux. Mais je pense que avec le surge de takeaway, les burgers, les processed food, pizza, tout ça, on mange vraiment n'importe comment. Et bon, manger de temps en temps, c'est OK, ces choses-là. Mais je pense vraiment il faut bien balancer légumes, fruits, your 5-a-day, 5 portions de fruits, légumes combinés, boire bien de l'eau, moins de processed food, moins d'additifs, préservatifs. Tout ça peut contribuer à une mauvaise santé cardiaque. Donc, je pense que c'est numéro un. Numéro deux, il y a aussi la sédentarité, si je peux me permettre, qui s'est installée.
0: On marche moins.
1: Mais on mange presque pas.
0: C'est vrai, pas faux.
1: Donc, je pense que la marche, très importante. Et d'ailleurs, les guidelines sont internationales, hein, vont vous dire pour garder une bonne santé. Ça, c'est prévention. Hein. Si vous êtes déjà en bonne santé, pour prévenir un problème, pour essayer de réduire votre risque, la marche régulière ou brisk exercise, on appelle ça, l'exercice un peu qui augmente votre fréquence cardiaque, qui vous fait suer un peu. 4 à 5 fois minimum par semaine et chaque session devrait être entre 20 et 30 minutes.
0: Minimum.
1: Donc, c'est pas un jour où je fais tout. Ça doit être régulier, soutenu et vraiment être discipliné dans cet effort-là. Donc, sédentarité et le diet, le lifestyle. Je pense que c'est deux facteurs. Et la prise de poids.
0: Qu'en est-il du cholestérol?
1: Cholestérol. Quand on parle de cholestérol, c'est pas tout le cholestérol qui est mauvais. Il y a le bon. HDL, high density, et il y a le low. Donc, on veut un low cholestérol qui est mauvais, le mauvais cholestérol. On veut que ça soit le plus bas possible. Par contre, le HDL, on veut l'augmenter. Comment on fait ça? Processed foods, les repas vraiment huileux, gras, les fritures, tout ça, dans les affaires là. Ça contient pas mal de cholestérol, comme on dit, raffiné, saturated fats. Donc, on veut vraiment éviter ça. On veut combattre ça avec plein de fruits, légumes, des aliments comme ça, naturels. Et troisièmement, comment augmenter le HDL? Le bon cholestérol se trouve dans des aliments tels que avocat, is full of good cholestérol, pumpkin seed, chia seed. On veut high fiber diet, par exemple, petit déjeuner, déjeuner, quoi manger, des choses comme ça. C'est vraiment high fiber, les bons cholestérol qu'il faut amener et moins de trucs raffinés. Je dirais éviter les trucs raffinés.
0: Alors, docteur, depuis plusieurs années, les chercheurs suspectent la vitamine D d'intervenir dans le fonctionnement du cœur et des vaisseaux. Mais les preuves restent limitées. L'étude menée en Corée du Sud est présentée donc au congrès de l'Acute Cardiovascular Care Association montre que les patients carencés en vitamine D ont 7 fois plus de risques de présenter un mauvais rétablissement neurologique après un arrêt cardiaque soudain. Avez-vous entendu parler de cette étude? Est-ce que la vitamine D peut vraiment influencer la récupération après un arrêt cardiaque? Et où est-ce qu'on trouve la vitamine D?
1: C'est une excellente question. Donc, très, très bonne question en plusieurs volets. Donc, l'étude à laquelle vous avez, que vous avez mentionné là, I briefly looked at it, donc pas trop de détails, mais ce que ça a montré, c'est que, effectivement, une deficiency de vitamine D était liée à un plus gros risque de faire un arrêt cardiaque, et aussi que la possibilité de récupérer neurologiquement. Donc, quand on fait un arrêt cardiaque, à ne pas oublier, qu'est-ce que je veux dire par ça, parce que peut-être les auditeurs ne
0: peut-être qu'il fallait commencer par l'arrêt cardiaque d'abord.
1: Donc, arrêt cardiaque, crise cardiaque, deux choses différentes. Crise cardiaque, c'est l'air ou fatigue ou essoufflé, ou une artère bouchée, mais vous êtes conscient, ou les capanes arrêtées. une crise cardiaque qui persiste et on n'a pas ouvert l'artère à temps peut parfois, dans certains cas, lead to un leakage qui est arrêté. Ça, c'est l'arrêt cardiaque. Mm-hmm. Code pour réanimer, faire cardiac resuscitation, CPR. Et on vous emmène en urgence. C'est effectivement quand le cœur est arrêté. Au fait, parce qu'il y a une mot, il est réanimé. Donc, c'est deux choses très différentes. Mm-hmm. Cette étude que vous avez mentionnée, l'étude coréenne, ça a démontré un lien possible entre avoir pas assez de vitamine D, donc une déficience quelque part, et ça a montré que le risque d'avoir un arrêt cardiaque est un peu plus élevé, beaucoup plus élevé, et que aussi la récupération neurologique. Quand vous faites un arrêt cardiaque, il y a un moment de temps qui s'appelle le downtime où il n'y a pas d'oxygène. Donc, le cerveau n'a pas été oxygéné, il n'y a pas de nutriments. Donc, il y a une partie du cerveau qui peut être endommagée. Et là aussi, réversible, irréversible, ça dépend vraiment du contexte. Et donc, ils ont regardé, ils ont examiné combien de gens ont pu récupérer fully et ils ont vu un lien entre le deficiency de vitamine D et la récupération neurologique. Il faut aussi se rappeler que c'était une étude, c'était pas un randomized trial, qui est le golden standard pour any research. C'était case control, si je me trompe pas, donc rétrospectif. Donc, il y a déjà ça. Les chiffres étaient un peu bas, si je me rappelle bien, c'était dans 300-400 patients, je pense. 400.
0: Oui, c'était pas...
1: Pas énorme. Et aussi, ça montre un lien. Lien et causalité directe, c'est deux choses différentes. Un lien, il y a une relation, we don't know exactement qu'est-ce qui se passe. Donc, il faut toujours prendre ce détail-là avec un petit pinch of salt, avec deux choses. Parce que c'est pas exactement une causalité. Numéro 2, vitamine D, ça a un petit effet, c'est un effet sur les vaisseaux. La santé générale des vaisseaux, including coronariens. Et donc, c'est comme ça que je pense que certaines études ont démontré dans le passé qu'une déficience de vitamine D peut augmenter le risque d'avoir des problèmes cardiovasculaires. Mm-hmm. Encore une fois, il faut faire attention. Il y avait une grosse étude, par contre, où ils avaient, je me souviens pas, mais une grosse population. Je pense que c'était aux États-Unis. Ça s'appelle le Vital Study que vous allez pouvoir Google après si vous êtes intéressé. Mm-hmm. Où ils ont donné des suppléments à forte dose de vitamine D aux patients.
0: Oui.
1: Et ils ont fait la différence dans un groupe avec et un groupe sans. Mais il n'y avait pas de bénéfice additionnel, convaincant, en donnant high dose vitamine D à ces patients. Okay. Mm-hmm. Donc, encore une fois, il faut vraiment regarder tout ce détail avec des pincettes. Mm-hmm. Et je pense qu'il y aura plus d'études pour pouvoir amener un petit peu, pour éclaircir un peu tout ça pour nous.
0: Quand on parle de vitamine D, on parle de
1: soleil et de
0: soleil. Ouais. De toute façon, c'est connu, le soleil a quand même des bienfaits sur la santé, mais ce n'est pas tout.
1: Ce n'est pas tout. Vitamine D aussi dans certains champignons, si je me trompe pas, pour les gens qui mangent poisson, seafood, tout ça. Et puis si vous sentez que votre diète c'est pas assez, then il faudra prendre un petit supplément.
0: Alors justement, que se passe-t-il quand on fait par exemple une crise cardiaque? Mm-hmm. Comment ça se passe? Quels sont les signes avant-coureurs? Et que se passe-t-il justement si le sang n'est pas rétabli rapidement?
1: Donc une crise cardiaque, c'est comme on avait dit, l'artère est bouchée. Donc la plaque s'est rupturée, c'est devenu instable, ça a bloqué l'artère. Il n'y a pas assez de sang, il n'y a pas assez de nutriments, il n'y a pas assez d'oxygène qui arrive pour perfuser le muscle cardiaque, ce territoire de cette artère. Si on tarde, donc on a quelques heures comme un golden window, ça s'appelle, d'opportunité pour aller rétablir le flow. Sinon, ce muscle commence à nécroser. Nécroser, ça veut dire ça commence à mourir. Quand c'est mort, le muscle du cœur ça va pas récupérer.
0: Ok.
1: Mm-hmm. Donc c'est ça que on veut l'attraper tôt pour ne pas avoir des séquelles qui vont vous affecter à vie. Comme un cœur qui bat vraiment à 30% par exemple, où vous allez être essoufflé à vie ou sur des médicaments à vie. Donc c'est vraiment très important d'identifier. Les symptômes, comme on a dit, ça peut être une lourdeur ou une espèce de serré dans le cœur. Souvent les gens disent ça. Ou comment un éléphant in assise low.
0: Ok, carrément senti un poids.
1: Éléphant pesé, docteur. ou souvent comme dire c'est épaissé à moi tight across the chest. Donc ça peut être un symptôme. Comme j'ai dit, essoufflé, vertige un peu moins souvent, mais parfois une fatigue brûlée à l'estomac. Ça c'est une autre chose que j'ai vue souvent chez les femmes aussi.
0: Alors justement même symptômes homme oui. femme, on non, a les mêmes. Non. Ça se présente pareil?
1: Les hommes ont plus tendance, je dirais, pas tous les hommes, mais une bonne proportion à se présenter avec les douleurs thoraciques, serrées, comme j'ai dit. Les femmes, ça peut être moindre, ça peut être essoufflé, ça peut être fatigue, ça peut être brûlure dans l'estomac. Mon pensée, c'est indigestion, docteur Mopanvini. Donc, il faut vraiment que ce type de gens, et aussi les diabétiques, parce que leurs petits nerfs, les small nerves, sont affectés, ils ne ressentent pas cette grosse douleur énorme-là. Ils peuvent avoir, comme on appelle, comme on dit, un silent heart attack.
0: OK.
1: Donc, une crise cardiaque, un infarctus silencieux. Et donc, ils n'ont pas grand symptôme. Ils peuvent juste être un peu plus fatigués que la normale ou essoufflés. Il faut faire vraiment très attention à ce que le corps est en train d'essayer de nous dire. Chez les femmes, j'ai eu des femmes qui ont eu ces symptômes, ils se sont dit non, la mobilité, qu'ils ont fait l'école, et natatata, il y a plein de priorités. Et puis, ils vont vraiment se délaisser et aller venir voir le médecin, mais vraiment quand ça ne va pas. Donc, si vous sentez qu'il y a quelque chose qui ne tourne pas rond, c'est qu'il y a quelque chose qui ne tourne pas rond, il faut aller voir quelqu'un.
0: Alors, vous avez parlé de douleurs au thorax, et ces douleurs, normalement, dû à combien les temps et est-ce qu'il y a une fréquence, les revenir, les aller?
1: C'est variable. Donc, si le corps vous donne un petit warning, mais l'artère ne s'est pas bouchée complètement, ça s'appelle des symptômes stables. Ça vient à l'exercice.
0: OK.
1: Je peux monter l'escalier, je peux monter un petit la montagne, je me sens tight, serré là, je suis essoufflée. Dès que je m'arrête, ça s'arrête. Et puis je peux recontinuer. Donc ça dure quelques minutes, je m'assieds, je suis okay. Ça c'est stable, c'est de l'angor, ça s'appelle angor cardiaque, stable, de symptômes stables. Ou c'est pas stable, c'est que vraiment la douleur a commencé out of nowhere, j'étais assise, je faisais pas grand chose, je commence à donc être essoufflée, j'ai ces grosses douleurs là, je me sens pas bien, je transpire gros, j'ai des nausées. Surtout les hommes, ils auront ces symptômes vraiment très classiques. Et ça peut durer jusqu'à ce qu'on ouvre l'artère. Ça peut durer assez longtemps.
0: Donc là, ça demande une prise en charge immédiate.
1: Il y a ambulance et on vient tout de suite et pour être évalué.
0: Alors, docteur, on a toujours entendu dire que les maladies du cœur, donc touchées surtout les adultes, mais Audi, on a vu donc les cardiologues tirent la sonnette d'alarme. Même les adolescents ne sont pas à l'abri. On parle de myocardite, c'est ça? Et d'infarctus précoce, de troubles du rythme ou même d'arrêt cardiaque soudain chez les jeunes donc de 15 voire 16 ans. Et quand on voit que l'OMS rappelle que les maladies cardiovasculaires restent la première cause de mortalité dans le monde, ça fait peur. Alors, je voudrais comprendre comment, par exemple, un adolescent peut-il faire une crise cardiaque ou une myocardite alors qu'on le croit en pleine santé. Parce qu'à une jeunesse, bon, il y en a encore toute la vie pour aller devant le lit, il n'est pas forcément, il n'abuse longtemps. Par exemple, allons dire, il a commencé la cigarette, mais pas longtemps. Voilà. Est-ce que, voilà, comment on peut expliquer ça?
1: Oui, c'est une très bonne question. Donc, juste pour expliquer un peu, crise cardiaque, rappelez-vous, il y a des crises cardiaques où les artères ne sont pas bouchées. Adolescents, on parle des gens moins de 18 ans. Je vous dirais que le plus jeune patient que j'ai eu, c'était en Angleterre qu'on avait eu, avec des artères bouchées, qui malheureusement, bon, les trois artères étaient bouchées. Lui, il avait 27 ans, mais vraiment jeune. Adolescents, personnellement, donc ils n'ont pas tendance, ce n'est pas des artères bouchées qui vont les amener avec une crise cardiaque. Donc, ce n'est pas une crise cardiaque réelle en termes de les artères ne sont pas bouchées. Mais oui, ça peut imiter une crise cardiaque, ça peut mimic un heart attack. Et donc, on pense que les enzymes cardiaques, tout ECG, tout, ce n'est pas normal. Il faut aller voir. Donc, chez ces jeunes-là, il faut aller voir c'est quoi la raison. Très souvent, on a quelque chose qui s'appelle péricardite. Péricarditis qui peut mimiquer un heart attack. Le patient vient forte douleur, mais la nature de la douleur est un peu différente. Et souvent, cliniquement, on peut se dire, ah, non,
0: attention.
1: Là, je pense pas que c'est une crise. C'est pas une crise cardiaque, d'évidence. C'est quelque chose de... Péricardite, ce que ça veut dire, c'est que le cœur se trouve, nous l'équerre, c'est enrobé, ça se trouve dans un sac qui s'appelle péricarde. C'est comme un ballon qui contient le cœur. Quand ce ballon-là, cette enveloppe-là et enflammé. Ça peut être enflammé pour various reasons. Ça peut être enflammé par un petit virus, il gagne la grippe, un petit la fièvre. Ça commence à enflammer le lining du cœur, le péricarde. Ça peut causer des douleurs. Mais cette douleur, la nature est assez différente. C'est assez positionnel. C'est pire quand il s'allonge. C'est mieux quand il est assis. À l'avant, c'est pire en prenant une grande inspiration. La nature, on peut cliniquement souvent se dire, avant même d'avoir touché le patient, par l'histoire, l'historique. Myocardite que vous m'avez mentionné, c'est autre chose. Myocardite, c'est quand il y a une inflammation, oui, mais c'est un peu plus dangereux dans le sens que ça n'enflamme pas le péricarde, ça enflamme le muscle même du cœur. Et ça, ces douleurs-là ressemblent vraiment à une crise cardiaque. Okay. Les enzymes cardiaques vont être élevées, le CG peut être différent, mais vous faites une angio pour aller voir les artères, il n'y a pas de blocage. Myocarde peut être causé encore par différentes causes. Je veux pas aller trop ennuyer nos auditeurs, mais il faut aller voir côté métabolique, thyroïde, des choses comme ça.
0: Okay.
1: Virus, est-ce qu'il y a un petit virus, une bactérie? Il y a des genres de virus un peu plus agressifs qui peuvent causer une myocarde, mais vraiment sévère, qui peut causer que le cœur s'affaiblit beaucoup chez les gens très jeunes. Et ces gens-là, il y avait des patients on avait vraiment agressifs où ils ont eu besoin d'une transplantation cardiaque.
0: Okay, à ce moment-là. On va marquer une pause et on se retrouve donc pour la suite de notre carnet de santé.
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0: Bon vendredi, bienvenue, merci d'écouter Radio One, il est 10h30.
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2: 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On parle de maladie cardiovasculaire aujourd'hui avec une spécialiste, à savoir donc la docteure Gemina Duleub, cardiologue interventionnelle, spécialiste reconnue pour ses travaux sur les maladies coronariennes et les techniques aussi telles que le TAVI. Nous pécose l'on là dans nos carnets de santé. Mais juste avant là, nous pour prendre une question que je vais lire, docteur. Alors, Aurélie, est-ce que c'est possible d'avoir la tablette, s'il te plaît, comme ça je regarde le docteur pour poser les questions. Alors, docteur, vous le dites effectivement, comme vous dites, on a constaté qu'avec l'hypertension très jeune pendant ma grossesse et avec l'âge, c'est revenu et cela fait un petit épaississement au niveau du cœur. Je suis aussi donc hyper tendue. Je souffre d'hypertension. Voilà. Et cela me donne aussi souvent de la tachycardie,
3: oui.
2: Ok, et cela me fatigue. Je vois le médecin de temps en temps et je vis avec. Pouvez-vous me conseiller? Donc visiblement, elle est suivie.
3: Hein. Oui, bien sûr, c'est une très bonne question, bien détaillée. Donc je veux juste parler. D'abord, elle a mentionné ça a commencé dans la grossesse. Donc ça s'appelle pregnancy induced hypertension. Quand une femme devient enceinte, c'est un gros changement, comme on sait. C'est un chamboulement pas possible. Un de mes seniors en Angleterre mentionnait que c'est comme si vraiment vous êtes en train de courir un marathon tous les jours. Il y a tellement de changements dans le corps, graduellement, pour accommoder le fœtus. Et un des changements, c'est que, d'abord, en termes de circulation, le cœur veut, il a à nourrir non seulement vous maintenant, mais il faut aussi accommoder un fœtus. Donc, pour tous ces changements-là, le cœur commence à pomper un peu plus. Donc, la fréquence va augmenter. Il va aussi s'élargir un peu. Il va peut-être devenir un peu épaissi pour pouvoir sustain ce volume-là, pour pouvoir donner plus de volume, pour pouvoir accommoder ces changements de grossesse. Et une conséquence, c'est que la tachycardie, qui veut simplement dire que la fréquence cardiaque augmente, les KLAP battent un peu plus vite. Ça, c'est souvent. On voit souvent les femmes enceintes avec des palpitations, par exemple, qui viennent.
2: Oui.
3: OK? Et deuxième, et ça, c'est physiologique. C'est pas tout le temps pathologique où il y a quelque chose qui tourne pas rond. Et deuxièmement, ce qu'on voit dans pas mal de grossesses, c'est que à cause de tous ces changements-là, le cœur travaille tellement dur pour le bébé que il développe une hypertension. Donc la tension artérielle commence à monter. Tension artérielle qui n'est pas contrôlée dans une grossesse, et il faut vraiment faire très attention, voir un spécialiste, et il va commencer des médicaments.
2: Ça a des répercussions
3: Oui, il y aura des répercussions. Il faut faire vraiment attention que votre tension est bien contrôlée. Parce que sinon, ça peut se développer et amener une condition qui s'appelle pré-éclampsia. Et ça, c'est une condition assez dangereuse liée à l'hypertension et la grossesse. Et dans les pires des cas, ça peut amener des choses comme des changements en termes de plaquettes, fonction du foie. Hypertension vraiment pas contrôlée et des seizures, des fits. Comment on dit fits en français? Des attaques, comme des seizures. Dans les pieds des cas. C'est vraiment pas pour vous faire peur, c'est si la tension n'est pas bien contrôlée. Donc vraiment, nous, on est assez agressif côté traitement. Et il faut vraiment un spécialiste entre le gynéco et votre cardiologue pour pouvoir commencer des médicaments pour bien contrôler, bien monitor, mais des médicaments aussi qui vont pas affecter le bébé.
2: Ok, donc c'est une prise en charge assez globale.
3: Voilà, j'ai voulu juste expliquer un petit peu à vos auditeurs côté ça. Quelqu'un qui développe une hypertension durant la grossesse, souvent après le delivery, après avoir accouché, dans les prochaines semaines, souvent on voit que ça se normalise et qu'on arrive à arrêter les médicaments. Donc c'est pas une condition tout le temps qui va persister. Cependant, ces gens qui ont développé l'hypertension dans la grossesse ont une tendance, une fois après quelques années, une fois qu'ils ont un peu âgés, développer une hypertension persistante.
2: Donc là, il y a une petite tendance. Il faut suivre.
3: Il faut suivre. Donc, ce que je dirais à madame, l'épaississement qu'elle a vu de son cœur, c'est lié directement à l'hypertension. Si quelqu'un était hypertendu pendant des années, pas trop bien contrôlé, le cœur doit s'accommoder. Il y a un plus gros volume, il y a une plus grosse pression dans le cœur, donc les chambres deviennent épaisses pour pouvoir accommoder, pouvoir pomper ce cœur-là, éjecter ce sang-là chaque seconde, chaque minute. Ce sont des changements qui sont liés à l'hypertension.
4: Et est-ce que justement pendant la première grossesse, il est conseillé, il est bon, c'est le bon moment donc pour effectuer par exemple un dépistage ou...
3: Oui, tout à fait. Si on a développé ça dans la grossesse, on va screen le patient, ok, pour une condition. On veut s'assurer qu'il n'y a rien d'autre, que c'est vraiment une hypertension liée à la grossesse et qu'il n'y a rien d'autre qui peut précipiter ça, okay, comme une maladie, une cardiomyopathie par exemple, ou un cœur qui est déjà épais. Donc ça, c'est de naissance et peut-être c'est pas toujours forcément diagnostiqué tôt. Donc parfois on a des présentations un peu c'est par coïncidence. Et ce qu'on fait, c'est un ECG pour voir s'il y a des changements qui s'appellent donc hypertrophie du ventricule gauche qu'on peut détecter à l'ECG, l'électrocardiogramme. Et le deuxième test qui est très important dans ces patients, c'est une échocardiogramme pour voir à quel point le cœur est épais, est-ce qu'il y a une fonction normale, parce que ça va affecter la façon dont on deal avec ces patients-là. ECG, écho, important.
4: Et à quel moment de la grossesse
3: Pas vraiment de moment. Si on a détecté une hypertension ou un diabète ou quelque chose...
4: Ça ne comporte pas de risque.
3: Écho, safe, c'est à base d'ultrasound. Il n'y a pas de radiation pour le bébé. C'est safe pour le bébé. D'ailleurs, les femmes enceintes, pour le bébé, on fait ultrasound. Ça, c'est pour le cœur.
4: Très bien. Alors, docteur, on a une autre question. Alors, merci de ne pas nous appeler sur le 58 53 77 21, s'il vous plaît, parce que ça, c'est la tablette, c'est tout... les questions par écrit. Par contre, si vous avez une question en direct, vous avez un téléphone au 210-89-10. Et docteur, est-ce qu'il y a un homme qui a un problème cardiaque, est-ce qu'il est capable de gagner un arrêt cardiaque pendant un rapport sexuel? Moi, j'espérais que la question ne dérange pas. Absolument pas.
3: Non, ça dérange pas.
4: Il n'y a rien de bien méchant dans cette question.
3: C'est une bonne question.
4: Oui.
3: Donc, vous pouvez répéter, est-ce que donc il a eu une crise cardiaque déjà ou
4: alors est-ce qu'il y a un homme qui a un problème cardiaque?
3: Ah, ok.
4: Est-ce qu'il est capable de gagner un arrêt cardiaque pendant un rapport sexuel? Voilà.
3: Ok. Bon, il y a un peu d'informations qui missing ici, mais je vais essayer de répondre le mieux possible. Donc, quelqu'un qui a une crise cardiaque, d'abord, on veut savoir, est-ce qu'on avait débloqué l'artère au départ ou est-ce que c'était traité? Si ça a été débloqué, il n'y a pas d'autres artères qui méritent intervention. Tout le flow est restauré et il n'y a pas eu de séquelles. Côté le muscle est encore en bonne santé et vous vous occupez bien de vous, vous prenez vos médicaments, vous arrivez à faire de l'exercice régulier. Une bonne indication, si c'est safe ou pas, c'est this is not guideline, hein, je vous dis à peu près. Si vous pouvez monter 2 ou 3 flights of stairs sans être essoufflé, sans douleur, ça montre quand même que vous êtes assez fit. Bon, tout rapport sexuel, il faudra faire attention dans la tête. Et si vous avez des symptômes, là,
4: il faut faire attention. Non, là, dans le cas de...
3: Si vous êtes en bonne santé,
4: il n'y a pas de souci.
3: Si vous avez été sur des médicaments à base de nitrate, ça va dilater les artères du cœur d'habitude. Il faudrait pas vraiment prendre ça avec les médicaments pour les erectile dysfunction là.
4: Ok.
3: Ça, il faut faire attention. Donc, si vous êtes sur des médicaments côté érection,
4: donc parce que l'on Viagra là, c'est ça.
3: Ok. J'ai pas voulu dire le nom parce que je sais pas si je suis allowed de dire le nom.
4: Ok.
3: Mais bon, pas grave. Et oui, donc si vous êtes sur des médicaments, il faut à tout prix discuter des risques avec votre cardiologue.
4: Mais est-ce que ça comporte un risque justement de prendre ce genre de médicament?
3: Si vous êtes sur le médicament côté cardiaque ça, il y aura une interaction. C'est pas conseillé.
4: Une personne hypertendue?
3: En général, encore une fois, il faut voir à quel point on est hypertendu.
4: De toute façon, c'est sur prescription, ça, c'est...
3: Le médicament nitro,
4: les genres de médicaments pour...
3: C'est sur prescription.
4: Pour la libido.
3: Je pense que c'est sur prescription. C'est pas quelque chose que moi, c'est pas mon domaine. Ça va être quelqu'un qui s'occupe de la santé, bon, urologiste.
4: Bon, j'espère qu'on a répondu à la question.
3: J'espère aussi.
4: Alors, je suis en phase de ménopause et de temps en temps, j'ai des douleurs au cœur et à l'estomac et des fois, quelques palpitations. Pensez-vous que c'est un symptôme dû à la ménopause? Merci, docteur. Alors, qui me pose cette question? Marilyn.
3: Marilyn, bonne question. C'est parfois difficile de distinguer parce que ménopause, on sait que c'est associé à hot flush, on ne se sent pas trop bien, des bouffées de chaleur, tout ça. Si vous avez des douleurs, estomac inclus, comme on a dit, les femmes peuvent avoir des symptômes atypiques. Je conseillerais d'aller voir un spécialiste pour faire des tests et pour vraiment distinguer est-ce que c'est ça ou est-ce que ça pourrait être le cœur. Donc, définitivement, à aller suivre.
4: Alors, une autre question, à quel intervalle doit une personne donc, qui a posé un stent faire des tests cardiaques?
3: Oui, donc si on regarde un peu les guidelines, c'est bon ma pratique personnelle, c'est que je vais les voir des premièrement après le heart attack, je vais les voir un mois après, et après on va espacer à 3 mois si tout va bien, 6 mois, et si tout va très bien même, on peut bouger à annuellement. Je pense une écho est importante une fois par année pour voir si la fonction du cœur, ça va toujours. Et puis, il faut aller vraiment se baser sur l'historique du patient. Est-ce qu'il a encore des symptômes? S'il a des symptômes, là, il y aura d'autres tests à faire. Ça, tout dépend des symptômes, examens et comment le patient se sent.
4: Quand on a un stent, c'est ça, hein?
3: Oui, quand on
4: Alors,
3: a...
4: s'il vous plaît, n'appelez pas sur le 58, 53, 77, 21, parce que, voilà, je perds ma question. Et voilà, docteur, mon père peut facilement marcher pendant 1 heure sans problème, mais dès qu'il soulève quelque chose de lourd, il a des vertiges. Est-ce un signe de maladie cardiaque? Merci donc. Désolée, je suis au boulot. je ne peux pas parler en direct. Mon père a 72 ans et ne souffre de...
3: Rien.
4: Voilà.
3: Je pense que ça nécessite définitivement
4: c'est
3: de...
4: Philippe, hein, qui peut...
3: Philippe, merci beaucoup de votre question. Je pense que il y a toujours une probabilité que ça soit cardiaque. Il faudra évaluer définitivement. Donc numéro 1, prise de sang conseillée si on n'en a pas fait déjà. Make sure que par exemple il a pas développé un diabète, cholestérol, tout ça. Attention. Donc il faut voir un professionnel parce que je vais pas pouvoir aviser en détail ici. Mais aussi aller faire son évaluation, un électrocardiogramme at the very least. Une écho et peut-être d'autres tests côté épreuve d'effort pour voir qu'est-ce qui se passe aussi. À l'effort, le vélo, tout ça, avoir des symptômes, toujours un peu suspicious. On veut vraiment make sure qu'il n'y a pas de problème cardiaque, donc je vous dirais d'aller voir un professionnel.
4: Alors, on a quelqu'un qui veut intervenir en direct, Aurélie. voilà. Ah, ok, très bien. Alors, une autre question. Non, c'est bon, on va essayer de récupérer l'appel. Alors, docteur, moi, Moutia Content connaît esqui, taurine et caféine, les dangereux pour le cœur.
3: Bon, dangereux, ça dépend encore de le contexte du patient. Donc, un patient qui a déjà une arythmie connue, par exemple, boire trop de café, caféine, tout ça, pas tellement indiqué parce que ça peut quelquefois déclencher ou empirer les palpitations ou les arythmies. Mais vraiment, on parle de pas mal de café, là. Si c'est une ou deux tasses, usually, ça ne devrait pas. Taurine, personnellement, je vais être vraiment honnête, I'm not aware of any study pour pouvoir vous indiquer s'il y a

0: Daniela.
1: De santé, la suite, ça passe vite avec pas mal de questions des auditeurs. Alors, le petit déjeuner idéal serait
2: Bien balancé, comme tous les repas. Du bon cholestérol, donc, comme j'avais dit, les choses comme avocat, des fruits, un petit yaourt, si vous n'avez pas d'intolérance. Et garder naturel. Donc, vraiment, c'est keep it simple. C'est vraiment avoid les processed foods, je dirais, les choses trop sucrées, trop gras, trop frites, trop de carbs, processed foods. Garder naturel, fruits, si vous voulez un petit yaourt, des produits laitiers, céréales, high fiber, des trucs comme avocat, comme j'ai dit, pumpkin seed, chia seed, tout ça, en général, et c'est bon.
3: Alors, docteur, j'ai raté le début. Est-ce qu'on a parlé du postural blood pressure? Oui, je crois qu'on a parlé de ça, non?
2: Postural blood pressure ou
3: postural?
2: Postural. Mm-hmm. Postural blood pressure, c'est juste un terme technique pour dire que quand vous êtes allongé, vous vous mettez debout, votre blood pressure est en train de tomber, vous pouvez avoir des vertiges. Souvent, ça peut être lié aux médicaments qu'on vous donne côté cardiaque. Donc, il y a certains médicaments, je ne vais pas prendre les noms, qui peuvent engager une chute de tension artérielle quand vous vous mettez debout. Donc ça, souvent, on les voit chez les patients un peu plus frêles, un peu plus âgés, qui sont sur pas mal de médicaments, polypharmacie, comme on dit. Mmh. Et là, il faudra aller voir si c'est en train de vraiment causer un problème côté mobilité. Ils peuvent plus se mettre debout, ils ont des vertiges dès qu'ils se mettent debout. C'est vraiment revoir les médicaments, faire le changement nécessaire, encourager une bonne réhydratation, donc plein d'eau, assez beaucoup d'eau. Et dans certains cas, si les symptômes sont vraiment sévères, on peut encourager des compression stockings pour pouvoir améliorer les symptômes. Tout ça, c'est conservateur.
3: Très bien. Je voudrais poser une question. J'ai un battement de cœur occasionnellement. J'ai fait une angio et c'est OK.
2: Oui.
3: On m'a donné donc alors des médicaments là que je docteur, essayez de voir si vous voyez. Mm-hmm. J'ai déjà fait un blood test, tout est OK. Mm-hmm. Est-ce qu'on doit prendre des médicaments, ces médicaments à vie? Alors, vous voyez les médicaments.
2: Oui, je voudrais j'ai un battement occasionnellement. J'ai fait une angio et c'est OK, sorry.
3: Okay. Et
2: Le métoprolol, c'est un bêta-bloquant qui relaxe le cœur, ça ralentit un peu la fréquence du cœur, c'est un médicament cardiaque. Clopidogrel, c'est un antiplaquettaire, c'est un médicament qui éclaircit le sang. Je ne suis pas sûre pourquoi on lui a donné ces médicaments, il n'y a pas assez de détails dessus pour pouvoir... Clopidogrel, il faut une raison pour ça, bon... Il a peut-être les détails. Est-ce qu'on doit prendre ces médicaments à vie? J'ai pas assez d'informations, malheureusement, pour voir c'était quoi ces battements, si c'est une arythmie. Et l'angio, est-ce que c'était totalement normal? Parce que parfois, on dit une angio est OK. Mm-hmm. Juste parce qu'on n'a pas mis des stents, on n'a pas fait un bypass. Mais parfois, il y a déjà de la plaque qui s'est installée. Et là, on veut réduire la progression et on les met sur certains médicaments. Le clopidogrel, c'est vraiment quand il y a eu quelque chose. Donc, je me doute, peut-être il y a des informations qui manquent.
3: Manque, okay.
2: Pas assez d'informations.
3: Alors,
2: malheureusement,
3: Janine, c'est Janine qui nous a posé
2: Madame,
3: la question.
2: Désolée.
3: Et donc, voilà. On a Irène. Alors, docteur, là, je vais vous demander de mettre votre casque,
2: oui,
3: s'il vous plaît.
2: Sûr.
3: On va prendre donc cette question.
2: Mais je dirais à la dame d'aller voir son médecin pour rediscuter des médicaments si elle a des doutes.
3: Voilà. Parce que là, on manque de détails.
2: Ouais.
3: Irène, du côté de Terre Rouge en ligne. Irène, bonjour.
4: Bonjour, Daniela. Bonjour, docteur.
2: Bonjour.
3: Alors,
2: madame.
3: Irène, rapidement, parce qu'il nous
4: oui,
3: a
4: 10h50. Je voudrais poser une question au docteur.
2: Oui.
4: Si les comprimés anxiolytiques, antidépresseurs et comprimés gastriques, on voit ça souvent, ça

0: fait dégâts au cœur?
1: Oh, on a de très bonnes questions aujourd'hui.
2: Alors peut-être baisser le volume de la radio, oui, Irène. Hein? Allez. Oui. Donc, docteur.
1: Donc, je dirais, ça dépend de quel genre de médicament antidépresseur. Il y a il y a certains médicaments qui s'appellent les TCA, tricyclic antidepressants. C'est certains autres antidépresseurs qui peuvent causer des prolongations des ondes sur l'électrocardiogramme et entraîner des arythmies. Mais c'est pas tous les patients. Encore, je veux pas généraliser. C'est vraiment dans chaque contexte du patient individuel. Et aussi, si le patient a déjà des antécédents cardiaques, il faut faire très attention avant de commencer les antidépresseurs, mais chaud que c'est pas en train d'interagir avec vos médicaments ou de déclencher des side effects côté cardiaque. Certains, donc le bottom line, c'est que certains antidépresseurs peuvent occasionnellement, pas tout le temps, dépendant du patient et du médicament, trigger, donc emmener des arythmies ou des changements à l'ECG. Donc, ces patients, en général, c'est une bonne idée d'aller faire un ECG, un cardiologue, s'assurer que l'ECG de base est normal et peut-être, s'il y a quelque chose qui tourne pas rond, de faire un monitoring de cette façon.
2: Voilà. En tout cas, merci Irène pour la question. Marie-Ange de Roche-Brune, rapidement en ligne. Marie-Ange, bonjour.
3: Alors, bonjour docteur.
1: Bonjour madame.
3: Je vous pose une question pour un membre de ma famille.
1: Oui.
3: Ben, à propos du cœur. Alors, il a fait le test, ça fait 2 ans, 3 ans environ, et le médecin lui a dit que la veine, comment on appelle ça, la veine ou la rote, je sais pas, et s'est fissurée au bout. Alors que ça coule de temps en temps, pas continuellement, mais de temps en temps. Et puis le médecin a fait une suture, une suture comme ça. Et c'est pour ça que je vous pose la question, comment ça arrive, s'il vous plaît, madame?
1: Oui, ça dépend un peu, merci madame Marie-Ange, ça dépend un peu d'exactement est-ce que c'était une veine ou une artère et d'où ça se trouve, parce que les artères, on en a un peu, comme j'ai dit, il y a une grosse aorte qui est le gros vaisseau important.
2: Je crois que c'est de ça qu'elle parlait, oui.
1: Il y a, si c'est l'aorte qui s'est fissurée, bon, ça c'est, il me semble que, on dirait que monsieur a fait une intervention, une chirurgie ou quelque chose, où ils ont soit suturé ou remplacé avec un patch. La haute, si c'est ça, mais je suis pas sûre, basée sur l'information parce qu'elle m'a mentionné une veine aussi. Si c'est une aorte, ça c'est le gros vaisseau. Si c'est de ça qu'on parle, c'est un gros vaisseau qui emmène le sang du cœur pour perfuser tous les organes vitaux. Les gens qui sont hypertendus, mais vraiment très hypertendus, c'est un petit risque un peu plus élevé que la générale de justement avoir des problèmes qui incluent aussi une aorte dilatée, anévrisme de la aorte et aussi dans certains cas un peu plus sévères, déchirer l'artère si la pression vraiment est vraiment trop forte. Ça, c'est usually une urgence qui doit être dealt. C'est un chirurgien qui va deal avec ça. C'est pas un cardiologue interventionnel. Nous, on est appelé surtout pour côté imagerie, faire un diagnostic. Et puis, si c'est ça, mais il devra faire un suivi régulier si c'était ça, faire très attention à sa tension artérielle, blood pressure, prendre ses médicaments comme il le faut, surtout faire un suivi. Ça dépend vraiment de son anatomie. J'ai pas assez de détails encore, malheureusement, mais je pense que c'est peut-être ça que madame m'a mentionné.
2: Alors, merci beaucoup, Marie-Ange. Alors, moi, c'est Michel. J'ai un stent et un autre, 8 ans après. J'ai plein de comprimés, mais je bois beaucoup de café. Est-ce dangereux, au moins 3 tasses par jour?
1: Enfin, comme j'ai dit, le plus important après le stent, c'est votre suivi avec votre médecin. Être régulier sur les médicaments. S'il y a des changements, en parler à votre médecin. S'il y a des symptômes, palpitations, douleurs, essoufflés, tout ça, définitivement ne pas attendre. Donc, tout ça dépend un peu. Café, 3 tasses, bon, c'est assez modéré. Personnellement, comme j'ai dit, ça peut quelquefois, de temps en temps, amener des palpitations. Si vous pouvez baisser un petit peu le caféine ou aller vers des cafés, peut-être un peu mieux. Water is good. Non, water is best, comme je dis, pour la réhydratation. Le café, à savoir que c'est un weak diurétique aussi. Donc, ça va pas vous réhydrater. Si vous pouvez garder 1 ou 2 tasses, peut-être un peu mieux. Mais il n'y a pas de vraiment hard data ou d'évidence pour pouvoir me baser dessus.
2: Très Très bien, docteur. Ben, on n'a pas vu le temps passer. On est déjà pratiquement arrivé. On est arrivé à la fin de cette émission. On voulait aussi voir un petit peu comment se déroule l'intervention. Donc, ça vous donnera une bonne raison de revenir.
1: Bien sûr.
2: Et aussi parler des voyages. Hein. Quand c'est, est-ce que c'est, on a une minute. Quand est-ce que c'est déconseillé de voyager?
1: Après
2: quand on a fait une intervention où on a eu une crise cardiaque.
1: Oui. Après un infarctus, les guidelines vont vous dire no flying. Si je me trompe pas, ça dépend encore du patient. Est-ce qu'on a tout débloqué? Quelle est la fonction du cœur? Donc je veux pas généraliser, mais un grand voyage, long voyage, je dirais, c'est un peu utiliser un peu sa logique, voir comment le patient va. En général, je dirais peut-être take it easy, 4 à 6 semaines, si c'est pas urgent.
2: Et toujours demander peut-être à l'avis.
1: Toujours demander l'avis de votre cardiologue. On va voir votre cas. C'est difficile pour moi de vous donner un chiffre ou des semaines ou une indication sans avoir le patient précis, l'anatomie précise, et on se base surtout sur les guidelines internationales.
2: Très bien, docteur Gemina Dulob, ça a été un réel plaisir de vous accueillir. Vous êtes très pétillante. Du coup, là, nous n'est plus PAGM à l'âme. À le consulter, non?
1: Le plaisir a été le mien, Daniela. Very warm host. Merci beaucoup.
2: Merci à vous. Et merci à notre partenaire SeaCare. D'ailleurs, on se donne rendez-vous toujours vendredi prochain pour un autre sujet avec SeaCare. Mille merci à vous d'avoir été des nôtres. C'est bien évidemment Miguel qui prend le relais pour la suite. Quant à moi, je vous donne rendez-vous pour One to Free de 13 à 15 heures. Merci à Aurélie, à Prachante, donc comme Aurélie au standard et à Prachante à la technique. Mille merci encore à vous d'avoir été des nôtres, à venir aussi le point sur l'actualité de 11 heures. Et donc, on se dit rendez-vous tout à l'heure.
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0: Un splendide vendredi à vous, Radio 1, il est 11h. L'heure des news, le flash info présenté par Shazia Tepsi. Shazia, bonjour.
1: Bonjour Miguel, bonjour à tous. C'est le jour J pour le budget 2026-2027. Le Premier ministre et ministre des Finances, Navin Ramgoolam, présentera cet après-midi à 17h son grand oral dans un contexte économique particulièrement tendu. Ce rendez-vous le plus attendu de l'année intervient alors que le pays fait face à une inflation persistante, à la hausse du coût de la vie et à de fortes attentes sociales. Ce deuxième budget du mandat s'annonce comme un exercice d'équilibriste entre réponse aux revendications populaires et rigueur budgétaire. 5 autobus électriques et 5 bornes de recharge ont été offerts par le gouvernement de la République populaire de Chine à Maurice. Le ministre des Transports, Osman Mahomed, a salué cette initiative, la qualifiant d'étape importante dans la modernisation du système de transport public et la transition vers une mobilité plus verte. Les autobus électriques désormais stationnés au dépôt de Bonne-Terre seront intégrés à une flotte hybride exploitée par la CNT aux côtés des autobus conventionnels. Randhir Etwar, 51 ans, a été condamné à 28 ans de servitude pénale pour le meurtre de sa compagne Rambauti Afigadi, survenu en avril 2023 à Écroignard. L'accusé a plaidé coupable, permettant la requalification de la charge initiale d'assassinat en meurtre. Les faits se sont déroulés après une succession de tensions au sein du couple, notamment liées à une dispute domestique et à la consommation d'alcool. Le tribunal a retenu la gravité des faits pour prononcer une peine de 28 ans, proche des réquisitions du parquet. Et dans le monde, un juge fédéral américain a ordonné la libération de Salah Sarsour, un responsable musulman détenu par les autorités de l'immigration, estimant qu'il existait de fortes indications selon lesquelles son arrestation pourrait constituer des représailles liées à son soutien public à la cause palestinienne. L'administration américaine est accusée par des organisations de défense des droits civiques d'utiliser des motifs de sécurité nationale pour cibler des militants pro-palestiniens. C'est tout pour ce point avec l'actualité. Retrouvez Miguel et ses invités pour le club.
0: Merci beaucoup Shazia, vous reviendrez à midi pour le journal. À tout à l'heure.
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3: Bonjour et quel plaisir de vous retrouver pour le club. C'est vendredi et on boucle ensemble cette semaine. Au menu, l'immense plaisir de retrouver la singulière Virginie Gaspard, celle qui porte le nom de scène Yael Low, revient avec une nouvelle création musicale, elle qui nous avait fait vibrer il y a quelques semaines avec sa chanson à texte consacré aux travailleuses du sexe. Yael Low nous propose une nouvelle chanson à texte avec le pianiste Kinsley Clair, rencontre avec le tandem ce vendredi. Au menu aussi, une exclusivité de la chanteuse Calypso. L'artiste réunionnaise sort son nouveau single Temo et nous l'offre. Calypso sera en direct au téléphone de France en deuxième heure, histoire de bavarder autour de ce nouveau titre. Et puis une découverte ce vendredi, coup de projecteur sur Shailen. Le jeune homme lance son titre Ta Mama Lolo. Le clip vient de paraître. Nous ferons connaissance avec Shailen. Voilà pour le sommaire du club de ce vendredi, essentiellement musical, à deux jours de la fête de la musique. Bon club et Happy Friday à vous.

nouveauté signée Layana, la chanteuse d'origine mauricienne installée en France et qui avait partagé avec nous la semaine dernière ce titre-là dédié à sa maman qui nous a quittés. Et puis une pensée évidemment à tout le monde qui traverse ça l'épreuve là, qui traverse donc l'épreuve de la perte d'un proche. Et j'ai une grosse pensée bien sûr pour ma collègue Ursula que j'embrasse bien bien fort et qui va bientôt nous rejoindre sur les ondes de Radio One. C'est parti pour le club jusqu'à 13h. Comment ça va? Miguel au micro à vos côtés pour m'accompagner Prachante, bien sûr, à la technique pour les 2h. La forme? Génial. Oui, il pète la forme. Tant mieux pour moi. Et nos invités qui seront là pour partager leurs belles créations. Alors aujourd'hui, c'est Budget Day. On vous en parle d'ailleurs depuis ce matin. À quelle sauce serons-nous mangés? Est-ce qu'il nous faut besoin? C'est à Saint-Tir, pardonnez. Mais en tout cas, lui, Mr. Sakir, il nous a déjà mis dans le bain avec son dernier single. C'est à Saint-Tir. C'est pour vous.

Pensez à Cynthia, pensez à Cynthia. Réponse ce soir, en tout cas suivez hein, toute l'actualité du budget sur les ondes de Radio 1, évidemment avec l'équipe de la rédaction. Ça c'est le dernier single de Mr. Sakir et c'est Cynthia que vous pouvez apprécier sur les ondes de Radio 1 et sur les plateformes. On va marquer la pause et on se retrouve juste après avec notre premier invité de ce vendredi. Ne manquez pas nos belles rencontres, il y a d'agréables surprises qui vont suivre. À tout de suite.

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0: C'est le tout nouveau single de Shailene avec qui on va faire connaissance aujourd'hui dans notre club. Shailene, bonjour.
1: Bonjour, Miguel.
0: Qui manière?
1: Bien.
0: Bon, un mot bien ou là? Moi, ça va bien.
1: Un mot happy, comme là, un mot happy, nettement.
0: Et il y a beaucoup de raisons pour happy. Ouais. Un ou sans d'une sortie, deux ou clip in sortie, trois ou avec nous aujourd'hui.
1: Ouais. Marie happy. Ah, ben, c'est rêve une réalité.
0: C'est au premier single?
1: Premier single. Là.
0: Depuis quand vous sentez?
1: Jouer la musique avant.
0: Ok.
1: Comment jouer? Ouais. T'as 3 ans.
0: 3 ans?
1: 3 ans, comment jouer avant?
0: Ok.
1: Et la famille, c'est un peu.
0: Par la musique.
1: De la musique.
0: Mm-mm.
1: On se tape, santé, l'aime du niveau lié.
0: Ouais, ouais.
1: La famille a santé, on fait du chorus derrière, les mon tout le monde a santé. Allez, allez.
0: Et après, on pense à l'encouragement aussi, les gens du monde qui est autour de vous, ils aiment les camps, vous faites une santé, vous,
1: ouais,
0: etc.
1: Ça coûte du monde, j'ai, oui. Il arrive là pour toi, là.
0: Mais déclic là, comment est-ce venu pour sa single? À quel moment on dit, allez là, me mettre un sérieux, moi, fais une affaire pour moi. Ou même une écrit, ou même une composée.
1: Composer, c'est lui.
0: Oh, maestro là, là. Ok, ouais, ouais, ouais.
1: Composer, c'est lui. En fait, tu coupes mes ensemble, tu travailles. En fait, tu es une équipe avant. Tu es l'équipe familiale, comme on peut dire. Ouais. Après, moi, je vous ai, maintenant, tu es l'équipe typique.
0: Ok.
1: Et là, nous, on commence ton travail, fait typique, santé du monde.
0: Oui, fait ma reprise. Ou pas pour premier, ou pas pour dernier. Ouais. Voilà. Ben, du monde qui n'inspire aussi pour faire la musique.
1: Tu es ta maman le lune, sorti. Donc, tu l'as.
0: Ok.
1: Donc, tu l'as. Ouais.
0: Et là, nous avons ça, nous avons gardé ça.
1: Parce que nous l'avons bien porté, que nous allons du monde connu.
0: Oh, bah là, connu, connu sous sa expression-là.
1: Et ta maman le levé, Billy, là.
0: Ok, ok. Donc, Aka, ta maman le levé, c'est son nom.
1: Sauti. Sauti.
0: Donc, nous avons construit un mot, cela, autour sa appellation, expression qui, tout du monde connu.
1: Ouais.
0: À l'aïla. On ramène nos bandes soldats avec vous, là. Qui s'en a, on dit Li, là, qui s'en a, ça, hein.
1: Guitariste, Dimitri.
0: Ouais. Dimitri, bonjour.
2: Bonjour, Miguel.
0: Comment ça va?
2: Correct.
0: Bon, bien. Dimitri, combien de temps de la guitare?
2: Ça veut dire.
0: Aussi depuis 3 ans?
2: Non, pas 3 ans.
0: Oh, bon, ne pas exagérer ça, une goutte.
2: Depuis l'âge 11 ans. 11 ans, 10 ans, 11 ans.
0: Ok, pourquoi la guitare?
2: La famille, je touche dans ma affaire côté d'instrumental.
0: Ouais, ouais.
2: Travane,
0: ouais.
2: Djambé. On a opté pour la guitare parce qu'il y a une. Et puis, tu m'en bien donné bien sûr, j'ai dit la musique de l'année 80, avec moi, pas mon bouton, qui m'a inspiré moi beaucoup.
0: Ok.
2: Et aussi, ben, quand tu es un grand guitariste, tu es CD, la parole à l'époque, quand on apparaît CD, tu en fais pareil.
0: Pas qu'un tracant, même génération, moi aussi, donc on collectionne CD, voilà.
2: Mais, bon, histoire, comment dire, tellement le lac, comment l'inseuse, comment je peux dire, mon cousin peut dire Silent.
0: Ouais.
2: Ben, t'arrives un moment que comment je veux dire nous dans l'équipe familiale là c'est gars et tout ben une bien joué pour tout ben tu m'as y a un anniversaire réception mais allez bon ça qu'un nina sur petit parcours à faire il fait ce petit parcours sur le on fait un petit parcours sur le ben les autres cousins il fait ce petit parcours sur le ben c'est moi toujours là la famille réunie petit programme et tout ben les talibés fait ce petit parcours musical lui comment dire bien je te connais ta maman le lieu mais le sentiment, mais nous faisons un travail, nous guettons un coup que ça va aboutir parce qu'ils nous comptent. Là, ça a fait ces gars-là, nous, ils donnent, nous,
0: ouais,
2: ça,
0: ouais,
2: nous comptons
0: ouais.
2: Ces gars. Nous faisons une affaire, mais quand ta maman le loup, c'est l'emblème, ça.
0: Ok.
2: C'est l'emblème. Pour tout, vous me coûtez passer. Ouais, ta maman le loup, t'as l'emblème quand nous faisons une là. Ta maman le loup.
0: Dans l'endroit, tu veux crier. Ouais, ça nous comprend ça, là, hein. Donc, ta maman le leu. Mais nous aussi, nous crier, ta maman le leu à faire. Et c'est resté. Et où nous construire une fabrique, entre guillemets, mot cela, ah, avec oui. Ça.
2: Alors, je vais nous raconter une affaire qui est vraie. Qui, ouais, ouais. L'action qui est dans la dossier, une affaire qui est vraie. Il vient, il tape la porte là. Qui pour faire là. Ça, c'est un petit programme. Après, bien sûr, l'instrument sorti. La famille pour Rodoko, même lui. Pas qu'on n'est pas une fatigue, tu vas voir travailler demain. Rodoko, lui.
0: Vous avez envie, tu l'as, envie ta maman. Lulu. Voilà, on a bien compris. Donc, Dimitri, qui est le cousin, qui a composé la chanson, interprétée par, évidemment, Shailene. Qui s'en a, nous, dernier petit camarade, là, là?
1: Jagen.
0: Un autre cousin encore, ça? Ou tu frère qui est dans là?
1: Cousin, ça.
0: Cousin. Comment il s'appelle?
3: Jagen.
0: Ça va, Jagen? La forme, où qu'il jouait, quel instrument?
3: Un triangle.
0: N'écris ça une goutte sans micro là, un peu plus vers ou là, parce que, voilà, on vous entend pas trop bien. Maintenant, ça devrait le faire. Donc, triangle.
3: Oui.
0: Vous jouez ce triangle ou bien vous jouez l'instrument encore?
3: Non, non, vous jouez l'instrument aussi.
0: Qui est, Ravan?
3: Tabla.
0: Tabla, ouais.
3: Tabla, Ravan.
0: Ok. On va payer un jack of all trade, donc on va dire là. Ça fait bon, ça fait bon. Après, vous êtes à la maison caméraman. Mmh. On va appeler le caméraman là?
4: Yes.
0: Il est vraiment moi tranquille dans mon coin, pas pour causer de ce soir-là. Voilà. Nous donner ce moment de gloire, comment dire. Le clip est sorti, hein, donc, avant-hier. Vous avez peut-être déjà visionné ou pas encore. Là, je peux, quitte fois découvert, Shailene et The Poil apprécié le clip. Là, mais d'abord, écoute-moi cela bien, comment bizarre. C'est le nouveau single et c'est pour vous. Tamara Lele, Liam ça, Shailene, let's go.

0: Eh ben voilà, ta, maman Lulu. C'est la nouveauté, c'est signé Shalen. Qui l'india ou Ramadla? Quand l'in cause, qui l'india ou?
1: Ramadla? Hein? L'india ou Moussa, pas qu'il te lit. Pas qu'il te ramadla, fais l'y cause.
0: Retenir ça bien, hein? Ouais. T'as 20 spires pour prendre sa single là, ça, hein? Me dis ça, me dis ça là, hein? Ah là, il a. La chanson, vous l'avez enregistrée où?
1: Kevin Joseph.
0: Ok, d'accord.
1: Jika Studio.
0: Bien passé?
1: Bien passé.
0: Vous êtes content de l'expérience là?
2: Moi, oui, personnellement, je vous dis un grand merci. Et surtout à Jérôme Manal qui reste avec nous jusqu'à bon, commencement projet, jusqu'à finition, même. Et l'Omnic aussi.
0: Ok.
2: Et pour le jour qui me fait un vidéoclip, Jérôme, Tila.
0: Nous saluons eux, nous saluons eux, nous saluons un grand merci. Tout ça, l'équipe là.
1: Grand merci. Un travail vite fait.
0: On est content?
1: Vite fait.
0: Et il y a un petit bout dans ce clip là. C'est tout du monde l'endroit, ça, mais tout famille ça.
1: Famille.
0: En tout famille ça. Quand il y a une fête, tout ça du monde là dans ce
1: là.
0: Ouais, B pour ça, vous m'avez vite nous. Quand on a envie d'insulter nous, gagne ça l'endroit. Ça vole des toits. Shalen, comment on fait pour vous suivre sur les réseaux sociaux? Qui l'ont tapé pour nous veiller un peu aux affaires, tout ça là?
1: Tapé ou tape Shalen, même le TikTok?
0: S-H-Y-L-E-N. Ouais, l'eau TikTok.
1: L'eau TikTok, tout.
0: C'est, yeah. Donc, à suivre, lui, parce que ça, c'est son premier single. Ouais. Deuxième là, on peut finir Mazine,
1: là. Deuxième là, fini.
0: Ok.
1: En route.
0: Ok.
1: En route.
0: Affaire à suivre, alors.
1: Affaire à suivre.
0: Oui, mais ça, vous reviendrez. Vous reviendrez pour ça, il n'y a pas de souci. Mais là, on veut vous entendre, là. Qu'est-ce que vous allez nous jouer? Qu'est-ce que vous allez nous chanter? Est-ce que vous nous faites une version de Tamama Lolo ou faites nous le Zafir qui? Thomas dit, prends une goutte là, hein? Tamama Lulu. Allez, nous allez. Nous allez, l'autre Tamama Lulu. On va l'écouter en version acoustique et typique en studio. Par contre, comment est-ce que là? Vous pouvez réussir contre les affaires, là.

0: Il a gardé le rire. Est-ce qu'on m'entend bien là? Voilà. Donc il a gardé le fameux rire. C'est ce que je disais. Comme on l'aime, aussi moi bien content. Donc Kiwa avec nous aujourd'hui, cher Shailen, pour la première fois.
1: Première fois.
0: On connaît mal Arster. On connaît quand vous êtes venu. Correct.
1: Ouais.
0: C'est aillé. Prochain single quand il
1: arrive. Pour le moment là, c'est un moment le à la paix.
0: On compte en facteur dans clip.
1: Hein? Oui, je suis
0: pas clean
1: facteur.
0: Non, on content.
1: Ouais, ouais, ouais.
0: On content. Ouais. Très bien. Dimitri, on content d'avoir tu là aussi.
2: Ouais, extra content.
0: Bactère dans l'endroit, eux.
2: Bactère dans l'endroit.
0: Et le petit, il fait partie de la vidéo aussi.
1: Ouais.
0: Tellement il a du monde, on connaît tout du monde. Là, c'était un moment pour t'attendre. Je m'en route bien. Rappelez-nous votre prénom. Ouzagen, là, vous avez un tic bien, Ouzagen, dans ça. Ouais. Et puis, tout bas, les autres, hein. Moi, tu vois, Amine, tout ça, l'équipe, bah, dans le studio, on dit. Donc, on a ça, le coup.
1: Oui, allez.
0: Est-ce qu'il y a une prestation? Est-ce qu'il se peut jouer par là? Il y a une affaire qui est
1: ouais,
0: prévue?
1: Nous pouvons jouer. Ouais. Nous pouvons faire une balle, les 27,
0: Jean?
1: Les 27 juin, là.
0: Ok, écoute ça, au père.
1: Ah, Greg Resteux. Greg Resteux.
0: D'accord. Ouais.
1: Ouais, tout ça. Ok. Nous pouvons commencer à 3h du matin. Pas ta maman, le.
0: Eh ben, écoutez, ça promet. On finit sur
1: Dominique Vaillant.
0: Ouais.
1: Nous pouvons Giovanni Cadbone.
0: Ok.
1: Nous pouvons Nitis Giovanna.
0: Ouais.
1: Avec un.
0: En même temps, si balle ta maman le ta maman le pas là, ça fait un problème. Problème, les faux. En tout cas, les amis, merci d'être venus nous voir aujourd'hui pour partager Zut l'univers qui permet de nous faire connaissance avec Zut et surtout découvrir sa nouveau single là. On se retrouvera anytime. Dès qu'il y a de l'actu, vous serez les bienvenus. Charlène, salue toute l'équipe pour nous.
1: Ouais, monsieur Ali, un grand merci. Toi aussi, merci Miguel, tu es avec nous. Et nous pourrions venir en gros.
0: Mais pas de problème. Avec joie.
1: Ouais.
0: Nous, tu faisais faire connaissance. Tu faisais en gros. Tu allais la première fois, non? Alors, on adore les premières fois. Shailen, merci beaucoup.
1: Merci.
0: Prenez soin de vous et continuez à faire ce qui vous content, la musique. Merci Dimitri. Merci Ouzagen. Bon, pas me tromper, là. C'est bon prénom, hein. Et merci au caméraman photographe aujourd'hui qui était avec vous. Nous, on va marquer la pause et on se retrouve juste après pour dérouler le tapis rouge à Yellow et Kinsley Claire qui seront avec nous pour partager leur toute nouvelle création. Restez branchés. Radio Mana tout de suite.
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0: Vous êtes bien calé le club sur Radio One. Il est 12h30, passé de 2 minutes.
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0: Moi, pas en Pace Person, Zizé, on avait découvert ce titre-là où elle chante, elle slam, et elle n'a surtout pas la langue dans sa poche. Elle, c'est l'incontournable Virginie Gaspard. Yello, bonjour!
1: Bonjour, Miguel.
0: Qui en est?
1: Moi bien.
0: Hein?
1: Moi bien.
0: N'a
1: très
0: pas,
1: bien.
0: N'a pas la langue dans sa poche, je lui disais. Hein? Et moi, peut trouver qu'on peut travailler faux, tu dis la dernière fois.
1: Oui.
0: On est décidé, là.
1: Nit.
0: Ça fait, bon. À deux jours de la fête de la musique, c'est la musique au sens large du terme, c'est vrai qu'il a complètement outstream, hein. Rien à voir avec ce qu'on entend, ce qui est tendance, etc. Mais l'univers qui est propre à où. Et ça, c'est important, me penser, non, d'être engagé et de dire les choses telles quelles.
1: Oui.
0: Virginie Gaspard.
1: Ah ben, la musique faisait ressembler moi.
0: Mais oui.
1: Ça veut dire si moi c'est, on te dit, moi, je n'ai pas la langue de bois. Donc je veux dire, après faire la musique pour passer ma message, pour pacter du monde. Il y a une éducation, tu sens la langue. Mais voilà quoi. Donc, applique tout ça là, il y a la demande. La musique fait raconter la vie.
0: Et c'est vrai qu'il a abordé un thème hyper sensible, tabou peut-être pour certains, mais beaucoup retourne tu gagner quand nous sommes partagés la dernière fois quand on t'y vini. Et c'est vrai que vous parlez des travailleuses du sexe et c'est une réalité qui peut-être nous pas réalise-les, mais quand nous écoutons ce qui est opédié à nous, là, ça replace l'humain au centre. Et c'est peut-être ça, l'essentiel, au final. Alors, il a... On parle de tout seul aujourd'hui?
1: Non.
0: On gagne bodyguard depuis la dernière fois?
1: Oui,
0: mais
1: il y a trop beaucoup paparazzi.
0: Alors, Kinz. Et Kinz, c'est clair, bien sûr. Bonjour.
2: Bonjour.
0: Qui manière?
2: Correct.
0: On a une bodyguard en dernière fois en utilisant, mais on n'est plus rappelé quand on utilisait la dernière fois. C'était quoi, il y a 2 ans à peu près? 2-3 ans?
2: Ouais, possible.
0: Ça remonte, hein? Oh, yo, qui est arrivé? Tu quittes le pays où tu allais ou bien?
2: Non, je vais rester dans un pays là, mais dans notre pays.
0: Content en tout cas de vous retrouver. Une collaboration entre vous deux, c'est ce qui vous amène jusqu'à nous aujourd'hui. Quel est le nouveau titre, Virginie?
1: Clairement prodigue.
0: Alaïla, pourquoi ce titre-là? Pourquoi cet univers? Après, c'est qu'il nous raconte nous dans ou premier single là, hein, ou paye comment dire à cause de la repentance quelque part de ce pardon.
1: Voilà.
0: Qui nous relie. Ouais.
1: Ça veut dire moi tout mon morceau comment dire une film moyen dans mon la tête.
0: Là.
1: On a fait film le chacun de moi.
0: Saison N déroulé saison D ça.
1: Saison N tu confession.
0: Ok.
1: Saison D repentance.
0: D'accord. Ok.
1: Quelque part oui c'était pour dire qui un pays comment dire quand nous arrivés fautés. C'est un retour pour nous recommencer, réaccrocher nous. Moi de ça là, faire sa introspection, dire et j'ai eu tort, moi je fais ma mauvaise chose.
0: Un examen de conscience, voilà. Qu'on va dire, un petit bilan quoi.
1: Voilà, c'était ça nana, par contre, c'est du vécu.
0: C'est du vécu.
1: Oui, c'était il y a 2 ans pour là, moi tu dans une mauvaise passe, il y a comme un 6 heures moi-même. Et donc moi j'ai fait un retour à ce que tu sais que tu peux faire, moi perdu moi-même.
0: Ouais.
1: Ben moi me retourne vers moi plutôt et vers bien sûr le créateur aussi.
0: Ouais. Parce que la spiritualité n'est pas importante.
1: Oui, extrêmement.
0: Dans la vie.
1: Oui.
0: Très bien. Moi propose qu'il nous écoute lui. Et après, on se retrouvera pour décortiquer davantage. Dedans, il a une rejoint par nos camarades Kinz, Kinz Déclair, au piano, pour Enfants Prodigues. Écoute ça.

0: Et le moment suspendu dans le temps, enfants prodigues avec Yellow, accompagné au piano par Kins avec un Z. Kins, c'est bien ça, hein? Kins l'éclair qui est avec nous aujourd'hui. Et toujours le même plaisir de vous entendre, Yellow, et que ça la voit, car c'est extraordinaire. Là, à un moment donné, nous sentit douler là, dans où la voix, mm-hmm. et nous paie. Ou pas qu'elle dit mal qu'on sente comme ça, non?
1: Non.
0: Rassienne, ou pas qu'elle dit mal?
1: Non, naturel.
0: Et puis maintenant, avec tout le vécu, vous avez aussi des techniques
1: oui.
0: vocales pour

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1: Donc c'est vraiment dans les conditions du live qu'ils ont fait Ali, quoi.
2: Et l'Iran, parce qu'il... Enfin... Il m'arrive, quoi.
1: Mais ça aussi, c'est la force d'un morceau à texte engagé, quoi. Hein, quand là, il y a du ressenti, et ressenti là, vous pensez que quand on vit une fois, on réfléchit, les armées pas pour pareil, non?
3: Oui.
1: Donc, sous correction, mais pas sans terme.
3: Oui, oui.
1: Hein, c'est bien ça.
3: Non, mais déjà, ça m'a jamais dans les 18 000 versions.
1: Ah, pas dire.
3: Oui, je m'en disais, Kinsley, il jouait le piano comme
1: ouais,
3: ça.
1: Ouais.
3: Donc, il fait une freestyle. Vous avez dit, c'était une freestyle. Ouais. Mais comme ça, mais voilà.
1: Mais quand on décidait qu'il savait son là, c'est peut-être la bonne et on la gardera, celle-là.
3: Je peux écouter une morceau.
2: Beethoven.
1: OK.
3: Qui appelle Melody of T.S.
1: Ouais, ouais.
3: Du coup, moi, j'avais, bon, on parlait trop. Moi, j'avais, senti trop
1: dramatique, là.
3: Oui, moi, j'avais, pourquoi pas amener dans l'univers que tu commences dans les pleurs. De tristesse, ouais. Après nous finir en pleurs de joie.
1: Ok.
3: Il y a comme ça qui nous, voilà. Sans trop causer, mais qui m'a dit nous dans sa direction.
1: Mais ce qui est génial, c'est qu'à travers cette passion pour la musique, vous ne comprenez ça rapidement. Moi, j'ai l'impression, là. C'est bien ça. Les amis, on se retrouve juste après la pause pour en parler davantage autour de cette chanson. Donc, retenez le titre, Enfants prodigues. Et puis, pour moi, qui parvenu, nous, mais ça, mais déjà, qui titre santé? Précédent là, parce qu'il y a une vidéo, Lilo, YouTube channel de Yellow, pas oublié. C'est, moi pas en personne, Zizé. Ah là, il a, c'est pour le titre. Puis, bien, à tout de suite.

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0: Les nouvelles du temps pour ceux qui iront à la plage cet après-midi. Des développements nuageux attendus, annonce Météo Maurice, avec quelques gouttes de pluie sur la partie nord de l'île, mi-couvert ailleurs. Pour les températures, entre 27 et 29 degrés sur les régions côtières pour les maximales. Les minimales comptées entre 17 et 19 degrés. Et le soleil ira se coucher encore aujourd'hui à 17h38. Belle journée à vous.
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0: Eh ben voilà, et on retient son rire surtout, parce que moi j'aime ça, moi qui rigole tout le temps. Charlène Dean Savino, son rire dans sa santé. Pareil pour Virginie Gaspard, donc Yellow aux côtés de Kinz avec un Z, c'est Kinz Leclerc qui l'accompagne au piano. Comment ça s'est passé la rencontre? Comment on s'est croisé à Kinsley? Comment ça s'est passé Yellow?
1: Ça veut dire que Kinsley reste de même l'endroit avec moi. Enfin, c'était là qui est représentée.
0: Voisin. Ouais.
1: On se connaît depuis des années, mais...
0: Ça ne pas de travail,
1: oui. Après, Enzo donne conversation. Et en passant, c'est mon producteur.
0: Ah bon, d'accord.
1: Oui.
0: Bonjour, monsieur le producteur.
1: C'est mon producteur.
0: Okay. Belle introduction, là. Ouais.
1: Oui, c'est lui qui a eu le courage de miser sur moi.
0: Vous gâtez ses poils à une goutte. Ouais, et là, vous gâtez Nili là, hein, vous gâtez. Donc, du coup, il va vous produire. Il vous produit.
1: Il me produit. Ça, du coup, il y a là, dans mon pays, que ça m'ose là avec lui. C'est comme ça qu'il.
0: Ça fait l'ennemi.
1: Ça fait l'ennemi.
0: Et ben voilà, ça donne ce que vous venez d'entendre et d'apprécier. On peut la retrouver, parce que vous avez fait une petite vidéo aussi sur votre YouTube channel, là.
1: Oui.
0: Ouais. En black and white.
1: Black and white.
0: I'll check ça.
1: Aïe!
0: Vous pouvez ou pas? Déployez les ailes.
1: Bien sûr.
0: Voilà. Et qui connaît, s'il y a une clip qui a à faire, allons dire dans le format plus traditionnel, affaire à suivre. Prochainement, ceux qui peuvent être là, Kinsley.
2: Oui, il y en a un pays venu.
0: Monsieur le producteur, c'est là, nous connaît officiellement le producteur. Monsieur le producteur qui prend sa single, qui peut être.
1: Je vais le retard.
2: Et, enfin, une prochaine, beaucoup connaît, mais il y en a. Ouais. Comme il en avait 4-5, mais ça promet.
0: Belle rencontre.
2: Belle rencontre.
0: Pas parce qu'il a un média, ça, là,
2: non.
0: Belle rencontre, j'imagine. Et elle fait son bonhomme de chemin, évidemment, Yellow, Virginie Gaspard, depuis son passage à The Voice, à aujourd'hui, évidemment. Il y a toujours des ups et des downs dans la vie. To Jimin, personne n'est pas épargné. Mais le tout, c'est de rebondir. Et visiblement, voilà. Là, vous le faites de fort belle manière. Et puis, oui, épaulé, nos enfants. C'est-tu bien, à l'époque?
1: Oui.
0: Là, c'est bien, grand.
1: Oui, on a écouté, on a analysé, on a critiqué et tout.
0: C'est au premier public, j'ai l'impression.
1: Oui. Ah, c'est bien tout.
0: Plus intransigeant qui producteur, j'ai l'impression, là.
1: Je
0: te plissais à quoi? Incroyable. En tout cas, les amis, merci d'être venus nous voir aujourd'hui, de partager tout ça. On continue à les suivre. Qui ne sait que ça, non, allez, vous nouvelles à faire, les réseaux sociaux.
2: YouTube, TikTok.
0: Ouais. Qui nous tarpe?
2: Kinz Official.
0: Avec un Z. K-I-N-Z. Et Official, hein. Voilà. Et Yellow?
1: Yellow, le TikTok, Yellow, le YouTube, Yellow, partout.
0: Partout, zone. Ah, dis à moi. En tout cas, ça vole des tours et elle est très active, en tout cas, sur les réseaux. De temps en temps, mettez Tom Lowen vidéo. Vous pouvez faire ci.
1: Moi,
0: je vais articuler la tête. Ou périr par là, mais en même temps, c'est ça. Non, mais c'est bien d'avoir du positif.
1: Bah oui.
0: Les réseaux, c'est bien souvent beaucoup de choses pas très positives. Bah, quand il y en a, nous comptons et nous portons à évidemment.
1: Et voilà, c'est moi-même, toi en même temps. Je suis solaire.
0: Tout à
1: fait. Comme mon nom.
0: Ou bien Martina, là, vous trouvez.
1: Extra.
0: Il est bien bonné.
1: Moi, j'ai beaucoup l'énergie, moi, Miguel.
0: Mais moi, Domito, bien, moi, Domibonné.
1: Domibonné, on est extra bonné.
0: En boulot. Ou les bonnets.
1: Et je suis maman, tu vois.
0: Ah, ben, en même temps. Ouais. Comment se prénomment vos enfants, là? C'est l'occasion?
1: Kendra.
0: Oui.
1: Kélan. Okay. Et Kenzel.
0: La petite dernière.
1: Oui.
0: Qui est là, d'ailleurs. Tout comme le petit dernier de notre ami, Kinsley, qui me tient comme bien petit. Visiblement, il a bien grandi, hein. Ouais. Il s'appelle comment?
2: Kélan, lui.
0: Eh ben, dis donc, vous êtes venu à un moment donné, ça. Pas de hasard, finalement. Les amis, merci beaucoup. Prenez bien soin de vous. Et nous, on appréciera, en tout cas, votre dernière création, l'enfant prodigue. On partage une petite vidéo ces derniers jours, là, au passage à The Voice en duo avec Whitney.
1: Oui.
0: Sur Killing Me Softly. Pour le plaisir, on va l'écouter, qui vous dit.
1: Ouais, pourquoi pas.
0: Allez, écoute ça. Avant d'accueillir Chazatopsy pour le journal de midi. Écoutez cette version spéciale de Killing Me Softly.

Ah, cette voix singulière de Virginie Gaspard, hein, qui nous donne les frissons, et en duo avec Whitney pour sa battle à The Voice, c'était en 2019 sur Killing Me Softly de Robert Flack, et Yellow, donc Virginie Gaspard, qui poursuit son bonhomme de chemin et qui a sorti son tout nouveau titre que vous avez pu découvrir en exclu dans votre club sur Radio One. À venir le journal avec Chazatopsy. On se retrouvera aux alentours de 12h40 pour la suite de votre club avec une invitée. Elle sera en direct de France, et Calypso, qui sort son tout nouveau single et nous livre l'exclusivité en ce vendredi dans votre club sur Radio One.

0: Tout en rose, agréable vendredi à vous, Radio One, il est midi. Tout de rose vêtu, c'est Shazia Tepsi aujourd'hui. Bonjour Shazia.
1: Bonjour Mickaël, bonjour à tous.
0: Et elle nous livre le journal, les titres qui font la une ce midi.
1: À quelques heures du grand oral du Premier ministre, la population attend des mesures décisives. Entre espoir de soulagement économique et indifférence de certains, les avis restent partagés. Témoignages dans ce journal. Une forte attente sociale autour du pouvoir d'achat dans le budget face à la hausse des prix persistantes. L'économiste Manish Adoukoni alerte sur les difficultés croissantes de la classe moyenne. Un septuagénaire maintenu en détention dans une affaire de drogue à Baie du Tombeau après la découverte de stupéfiants dans une cour familiale partagée. Son avocat dénonce des arrestations arbitraires. Les employés de la Mauritius Post dénoncent un sérieux manque d'effectifs, une situation qui pourrait impacter négativement la livraison des lettres express. Les restrictions d'eau et l'absence de pluie inquiètent, les planteurs craignent des pertes de récolte, une situation qui pourrait aussi se répercuter sur les prix des légumes. L'épidémie d'Ebola fait plus de 200 morts en RDC. Face à l'insécurité et à l'absence de vaccins, la propagation de la maladie inquiète fortement les équipes de santé. À quelques heures de la présentation du budget 2026-2027 par le Premier ministre et ministre des Finances, l'attente est à son comble. Cet exercice majeur devrait définir les grandes orientations économiques de l'année à venir, avec en priorité le resserrement des dépenses publiques, le soutien aux ménages vulnérables et surtout la réduction du déficit budgétaire. Autant de mesures qui détermineront si le coût de la vie connaîtra un soulagement ou au contraire une nouvelle pression. Pour certains, il s'agit de l'événement financier de l'année. Pour d'autres, cette journée reste ordinaire, loin du langage économique et des débats budgétaires. Dans les rues de Port-Louis ce matin, Anouchka Bagalou-Santek et Kesha Tadjania ont recueilli des avis partagés. Écoutez.
2: Non, pas connaissez un budget aujourd'hui. Avant, il n'y a pas gagné des temps pour guetter, c'est pas un budget. Et tant de nous guetter dans la télévision, qui peut dire, pas tu connais pas un aujourd'hui.
3: Ils à suivre, non, pour connaître qui peut dérouler dans le pays. Oui, tout comme tout le monde avec impatience, pour connaître qui est là, qui peut arriver.
4: Depuis mon jeune, je fais économics. Hein, tout le temps, je suis le budget l'île Maurice. Et je tire à une conclusion qui est non. Étant donné qu'ils ne m'ont pas connu, comment le matin aujourd'hui, peut-être dans l'après-midi, je vais vous dire quelque chose.
5: Oui, je suis au courant qu'il y a un budget à l'air. Oui, parce qu'il est bien et bon, donc un étudiant même. Cette fois-ci sera pour
6: moi. Oui, mon bonnet, il y a un budget à l'air. Non, longtemps, tu as gagné pour toi, c'est bien là. Connais pour nos besoins, ça. Il n'y a pas fait là. Il n'y a pas de développement, ni côté agriculture, ni côté la mienne, ni là.
1: Et justement, le budget présenté cet après-midi intervient dans un contexte où la population attend des mesures concrètes pour soutenir son pouvoir d'achat. Depuis 4 mois, la hausse des prix pèse lourdement sur l'ensemble de la population, en particulier sur la classe moyenne qui ne bénéficie d'aucune aide sociale. L'économiste Manish Adoukoni est au micro d'Ashley Victor.
7: Est-ce qu'il est capable de repayer la dette tout en sachant que ce qui s'y prévoit dans le medium term forecast, c'est qu'une partie de ce repayement-là allait se faire à travers l'argent que tu peux gagner avec la coach à gauche, ce qui ne s'est pas fait. Avec la guerre, ça fait qu'il y a beaucoup de produits qui viennent extrêmement cher. Donc, il y a une vraie attente aussi par rapport à qui gouvernement pour faire pour aider non seulement les plus démunis, mais beaucoup de démunis qui sont dans le milieu de pas, qui ont beaucoup de difficultés de joindre les deux.
1: On en parle du budget juste toujours avec le rétablissement du pouvoir d'achat qui constitue la principale revendication de la Federation of Parastatal Bodies and Other Unions, de la All Workers Trade Unions Federation et des associations de consommateurs. Le porte-parole d'IPAC Bénédine estime que le gouvernement doit agir rapidement car la situation est devenue intenable pour certains foyers. Le syndicaliste prévient que la population n'acceptera plus les excuses liées à la guerre en Iran ou à la gestion de l'ancien régime. Deepak Bénédine est au micro d'Ashley Victor.
8: Nous attendons aussi que le gouvernement vienne à la rescousse pour ben travailler. Donc, on se demande, pour dire, un rabais de 25% de denrées essentielles, une amélioration d'un service éducatif, service de la santé, surtout qui, ces derniers temps, nous trouvons un service de la santé peut détériorer à cause d'un manque de main-d'œuvre, à cause d'un manque de finances. Et là, le fait que la guerre finit terminée, donc, peut encore un prétexte. Donc, nous attendons que le gouvernement actuel arrête de faire le prétexte de l'ancien régime pour qu'il ne va faire rien.
1: Et à suivre, l'émission spéciale budget des 16h45. Ashley Victor reçoit l'économiste Chandan Janki, le sociologue Raj Sontu et l'ancien député et expert en environnement Sunil Dwarka Singh. Décryptage des mesures budgétaires, analyse de leur impact économique, sociaux et environnementaux et réponses à vos interrogations, vos appels au 210-8910. Le niveau de sécurité sur les chantiers des maisons de la New Social Living Development Limited est remis en question. 34 vannes pour machines à laver, 30 mitigeurs de douche, 20 robinets et d'autres accessoires ont été dérobés dans 45 maisons situées sur la New Market Bypass Road à Goodlands. Cette affaire appelle la série de cambriolages similaires dans 50 maisons à la rue Saint-Joseph-des-Rouges entre janvier et mai dernier. Des biens d'une valeur de 11 millions roupies ont été dérobées. La Crime Intelligence Unit de la Northern Division avait alors arrêté Jean Estelio Guévin, un toxicomane de 22 ans, originaire de Batimarais. Et je vous le disais en titre, l'avocat Pravesh Nakchedi dénonce une méthode actuellement utilisée par l'ATSU qui consisterait à arrêter des personnes innocentes comme moyen de pression sur les véritables suspects. Après le cas de Soureka Soubrayan, 58 ans, Noélie Laurent, une habitante de Béjutombo âgée de 71 ans, est maintenue en détention depuis le 6 juin à la suite d'une perquisition de l'ATSU à son domicile. De la drogue a été découverte dans sa cour où habitent plusieurs familles et la septuagénaire qui serait innocente a été arrêtée pour pousser les véritables suspects à se rendre. Son avocat, Maître Pravesh Nakchedi, nous en parle au micro de Rebecca François Boncoeur.
9: Une pratique malsaine qui peut être adoptée par une unité spécialisée de la police et c'est l'absurde. Quand on fait une perquisition et qu'on se trouve cette évidence faible contre un accusé, ce qu'il veut faire, c'est arrêter un membre de la famille qui est plus vulnérable pour gagner une confession, pour gagner l'arrestation d'une tierce personne. Moi, comme avocat, personnellement, je finis un quatrième cas dans sa situation-là. Et dernier cas, nous avons le cas de Mme Soubrayen, pareil, une vieille dame innocente. Et heureusement, nous sommes judiciaires indépendants que la Cour du district de Flac donne la liberté conditionnelle à Mme Soubrayen sans qu'il y ait impose aucune condition monétaire.
1: À savoir que l'affaire a été appelée en cour hier. La décision concernant la remise en liberté de Noélie Laurent sera connue la semaine prochaine. L'Union of Post Office Workers dénonce un sérieux manque d'effectifs qui entraînerait des retards dans la livraison du courrier. Dans une lettre adressée à la direction de la Mauritius Post, le président du syndicat, Simon Badal, avance que 75% des postes restent vacants. Outre ce manque d'effectifs, il déplore l'absence de promotion pour les employés en uniforme. Simon Badal est au micro de Nicolas Stasi-Sandien.
10: Et là, si nous prochaine, moi, pour ça, pour Vitaliette, c'est expect pour venir inspecter. Pas une gagne sa promotion, là. Et là, nous avons 10% qui, carburant, une montée. Ben, là, pitié, leurs ordres dans autres postes. Je vais faire refueling pour service-là continuer pareil.
1: Et tout à fait autre chose à présent, l'eau se fait de plus en plus rare et l'inquiétude d'elle grandit. Entre les restrictions dans la distribution d'eau et des semaines sans pluie, les planteurs voient leur culture fragilisée. Certains redoutent déjà des pertes de récoltes et une hausse des prix des légumes dans les prochaines semaines. Anushka Bagalusantuk est allée à leur rencontre dans la région de Vakwa et ses alentours. Son reportage avec la voix d'Emily Runga.
11: Pleine Sophie, au milieu de ses rangées de courgettes, Ravish, jeune planteur, ne cache pas son désarroi. Privé de pluie et confronté aux restrictions d'eau, il dit manquer de solutions pour préserver ses cultures.
12: La pluie va tomber ici, mais là, nous avons la case, mais là, de l'eau, c'était 5-6 jours, puis aller comme ça, là. Rapport, c'est qu'il faisait de nous, il n'y a pas de nous. Pénal de l'eau, pas pour gagner quand c'était rapport, là. Et définitivement, il est minime. Et pour tigre de bazar, elle a pris les légumes là où tu veux monter.
11: À la Marie, Rajendra raconte que chaque arrosage est devenu un véritable défi. Pour maintenir ses plantations en vie, il n'a d'autre choix que de puiser l'eau directement dans la rivière.
13: Avec un chemin de l'eau, mais travail comment capable. Oui, il cause un grand problème, mais souvent, enfin, je prends de l'eau, moi, dans un camion, je mets de l'eau dans le tank, moi, dans mon camion, moi, dans la pompe, mon plein, moi,
11: un peu plus loin, un choc continue d'arroser ses légumes fins. Si la situation est difficile, il a choisi de prendre les devants en installant un système de récupération d'eau de pluie afin de limiter les dégâts.
14: Vous êtes la pluie qui tombe là, il rentre dans le bassin. Et là, à travers ça, pour pomper, pour avoir des drômes, parfois, pour réclamer. Rénovo à travers ça, efficace.
11: Dans les champs, tous les regards sont désormais tournés vers le ciel. En attendant le retour de la pluie, les planteurs espèrent que le manque d'eau ne réduira pas à néant des mois de travail et que les consommateurs n'auront pas à en payer le prix.
1: Pour rappel, la Central Water Authority applique de nouveaux horaires de distribution d'eau depuis mercredi en raison de la baisse du niveau du réservoir de Marovacois, actuellement à 44%.
0: Pour la suite du journal, Shazia, vous nous parlez d'Ebola.
1: En République démocratique du Congo, où l'épidémie a franchi le cap de 200 décès, un peu plus d'un mois après son déclenchement le 15 mai, 875 cas confirmés ont été recensés avec un taux de mortalité estimé à 23%. Les autorités sanitaires font face à d'importantes difficultés, notamment le suivi des personnes ayant été en contact avec les malades. La situation est aggravée par l'insécurité et les conflits armés dans plusieurs zones des provinces touchées, ce qui complique l'intervention des équipes médicales de l'OMS et de ses partenaires. Et puis la Maison-Blanche a annoncé que le vice-président américain J.D. Vance a reporté un déplacement prévu en Suisse afin de diriger une nouvelle série de discussions avec l'Iran dans le cadre de l'accord visant à mettre fin à la guerre. Il a défendu de ce compromis face aux critiques de responsables américains et israéliens, tout en confirmant l'ouverture d'une période de négociation de 60 jours entre Washington et Téhéran. Sur le terrain, la situation reste tendue au Moyen-Orient. Voilà ce qui met un point final à cette édition de la mi-journée. Merci de l'avoir suivi. Retrouvez Miguel et ses invités pour la suite.
0: Merci beaucoup. Shaza Topsy qui reviendra à 13h pour un nouveau point sur l'actu. À venir, le journal des sports avec Fabien Hector.
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2: Tout le sport avec Fabien. Hector, Fabien, vous nous parlez de cyclisme pour commencer.
3: Donc la Mauricienne Kimberly Lecour Pinard est de nouveau en action ce vendredi lors de la troisième étape du Tour de Suisse, longue de 120,8 km. Une course qui a démarré depuis 11h30, heure de Maurice. À savoir que Kimberly Lecour Pinard est toujours en contact avec les meilleurs grâce à sa sixième place lors de la deuxième étape hier. Au classement général, la Mauricienne est au 8e rang à 1 minute et 13 secondes du maillot jaune. Toutefois, seulement 16 secondes la séparent du top 5, de quoi nourrir de réelles ambitions pour cette troisième journée de course. Des nouvelles sur le marché de football. Tottenham a officialisé l'arrivée du défenseur néerlandais Jean-Paul Van Hucke en provenance de Brighton, âgé de 26 ans. L'international batave retrouve Roberto De Zerbi qu'il a déjà côtoyé chez les Seagulls. Selon la presse anglaise, les Spurs se sont positionnés aussi sur le milieu portugais Matheus Fernandes, auteur de prestations remarquées avec West Ham. Manchester City avance dans le dossier Elliot Anderson. D'après Fabrizio Romano, les discussions entre les Citizens et Nottingham Forest progressent positivement. Une visite médicale pourrait même être organisée aux États-Unis, où le milieu anglais se trouve actuellement avec sa sélection nationale. Et Liverpool est passé à l'offensive pour Yann Diomandé. Révélation de la saison avec le RB Leipzig. L'attaquant ivoirien de 19 ans attire les plus grands clubs européens, dont le PSG. Pour prendre l'avantage dans ce dossier, les Reds seraient disposés à offrir près de 100 millions d'euros afin de s'attacher les services du jeune prodige africain. Le Real Madrid rêve toujours de recruter Mikel Olise et serait prêt à investir plus de 200 millions d'euros pour attirer l'international français. Selon la presse espagnole, ce projet pourrait entraîner des départs majeurs. Federico Valverde et Aurélien Tchouaméni seraient ainsi placés sur la liste des transferts. Les tensions récentes entre les deux milieux de terrain auraient fragilisé leur position au sein du club madrilène. Arsenal prend l'avantage sur le PSG pour Julian Alvarez. Alors que le PSG suivait de près Julian Alvarez, alors Arsenal aurait pris une longueur d'avance dans ce dossier. D'après les médias espagnols, les Gunners seraient parvenus à un accord de principe avec l'Atlético de Madrid, auteur d'une opération comprenant 50 millions d'euros ainsi que l'attaquant suédois Victor Gyökeres. Une offre qui pourrait permettre au club londonien de devancer la concurrence pour l'international argentin. Et pour finir, Miguel, la cour d'appel de Versailles a confirmé ce vendredi le renvoi d'Achraf Hakimi devant la cour criminelle départementale des Hauts-de-Seine dans une affaire de viol. Le défenseur du PSG et de la sélection marocaine sera jugé dans les prochains mois. Actuellement engagé en Coupe du Monde avec le Maroc, le joueur de 27 ans a réagi sur les réseaux sociaux réaffirmant son innocence et se disent impatients de pouvoir enfin s'exprimer devant la justice.
2: Merci Fabien, on vous retrouvera à 12h30 pour le journal de la Coupe du Monde.
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1: Les avis de décès de Madame Bibi Amina Corydon. Madame Bibi Amina Corydon, née Golob, âgée de 54 ans, connue sous le nom d'Amina. Le convoi quittera le domicile de son époux Intéaz Sidik Corydon à Circonstance Saint-Pierre aujourd'hui à 14h30 pour se rendre au cimetière de Circonstance. Décès de Madame Marie-Claude Momus. Madame Marie-Claude Momus, âgée de 43 ans, connue sous le nom de Giovanni. Le convoi quittera le domicile de son père Oliva Momus au numéro L4 résidence Saint-Malo baie du Tombeau aujourd'hui à 15h pour se rendre à l'église de Saint-Malo et de là au cimetière de Bois-Marchand. Terre Rouge. Décès de Monsieur Gaukeren Mungra. Monsieur Gaukeren Mungra, âgé de 66 ans, connu sous le nom de Castello. Le convoi quittera son domicile à Savan Road, Nouvelle-France, demain, 20 juin, 11h30, pour se rendre à l'incinérateur de Marie-Jeanne Rosebel. Décès de Monsieur Marie-Joseph Guy Laverdure. Monsieur Marie-Joseph Guy Laverdure, âgé de 69 ans. Connu sous le nom de Joseph, le convoi quittera son domicile à la rue Crétin, Camp-le-Vieux-Rosil, demain 20 juin à 11h30 pour se rendre à l'église Saint-Odile à Camp-le-Vieux et de là au cimetière de Saint-Jean. À décès de Madame Marie-Julie Rosemonde Labèche. Madame Marie-Julie Rosemonde Labèche, âgée de 75 ans, le convoi quittera son domicile au numéro C6 Mont-Repos Bambou. Demain, 20 juin à 14h, pour se rendre à l'église de Saint-Sauveur à Bambou et de là au cimetière de Saint-Sauveur Bambou. Et décès de Madame Daoumti Ori. Madame Daoumti Ori, âgée de 75 ans, connue sous le nom de Koumari, le convoi quittera le domicile de son fils Vishal Ori à Branch Road New Grove. Demain 20 juin à 10h pour se rendre à l'incinérateur de Gros Billot, Willane New Grove. Radio One présente ses sincères condoléances à ses familles endeuillées.

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3: Le club continue jusqu'à 13h et on se retrouvera aux alentours de 12h40 pour la suite de notre magazine avec notre invité. C'est Calypso qui sera en direct au téléphone avec nous en direct de France pour la sortie de son tout nouveau single Timo. Elle nous l'offre et vous allez découvrir cette toute nouvelle création en ce vendredi. Il y aura le journal de la Coupe du Monde à 12h30, vous le savez, avec Fabien Hector qui va nous rejoindre. Et puis moi, je vous accompagne jusqu'à 13h pour le club comme à l'accoutumée du lundi au vendredi. Et à la technique, à mes côtés, l'ami Prachante, bien sûr. Ça va, Prachante? Correct? La forme? Vendredi, vendredi. Tout est permis. Ou presque, évidemment. Si vous êtes à table, je vous souhaite un excellent appétit. Très bon club à vous.

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0: l'actualité de la Coupe du Monde avec l'incontournable Fabien Hector. Fabien, on démarre avec quoi là?
1: Donc, nous démarrons avec les résultats des matchs joués hier et ce matin. L'Afrique du Sud a décroché un précieux point face à la République tchèque, un partout. Les Bafana Bafana ont répondu au but tchèque grâce à Teboho Mokoena, auteur de l'égalisation. Après la rencontre, le milieu sud-africain s'est montré satisfait de la réaction de son équipe. Nous l'écoutons.
2: As a kid, I'll be here, you know. It's a dream come true. Unfortunately, we didn't win, but I'm proud of the team. We got all the support. I don't know how I'm feeling. I'm so excited. The way we fought today, I think everyone back home is proud. And yeah, man, we showed up today.
3: Well, as I say, first point of the tournament.
2: The way we showed up, we are brave. We are confident on the ball. We are also good on of the ball. So I think the team did very well today. And we can be proud of ourselves. Because the first game, we didn't do well. But today, I think the comeback was so good. I'm very proud of the team.
1: Les Sud-Africains qui restent donc en course pour une qualification avant leur troisième sortie dans le groupe A. Le Mexique a signé une courte mais précieuse victoire face à la Corée du Sud 1-0. Les Mexicains ont fait la différence grâce à un but inscrit en seconde période après une énorme bourde du gardien sud-coréen. Ce succès permet donc aux Mexicains de se qualifier pour le prochain tour. Dans le groupe B, le Canada a signé la plus large victoire du tournoi jusqu'ici en écrasant le Qatar 6-0. Le sélectionneur Jess Marsh a salué la prestation de ses joueurs tout en exprimant son inquiétude concernant la blessure du milieu Ismaël Koné. Nous écoutons Jess Marsh.
4: Because Ismaël is a big part of the heart of our team, it will be a big loss for us. He's been an amazing player in these last two games. It's an incredible statement about Ismaël as a person, but this is our team. I've been trying to tell people for 2 years about the special character of this group, and it gets highlighted in moments of challenging moments and in moments of glory. And I think that today was a representation of all of that. And you got to see how the team, everybody was crushed when it happened, but we had to find a way to stay focused. We knew that Ismaël wanted us to finish the job.
1: La Suisse a, pour sa part, signé une victoire 4-1 face à la Bosnie-Herzégovine, réduite à 10 en seconde période. Le Canada et la Suisse sont donc premiers de leur groupe avec 4 points chacun. Concernant les affiches du jour, les États-Unis affrontent l'Australie ce soir à 23h dans le groupe D. Et dans le groupe C, le Maroc défiera l'Écosse dans un duel qui s'annonce équilibré demain matin à 2h. En conférence de presse, le sélectionneur marocain Mohamed Wahbi a insisté sur la nécessité de rester concentré malgré un très beau match d'entrée face au Brésil. Nous l'écoutons.
5: Je pense que c'était au plus vite, pas oublier le match du Brésil, mais tourner la page et penser au match de l'Écosse. Donc on s'est préparé comme il le faut, sans le moindre souci. Je pense que les joueurs sont motivés. On a passé une semaine tout à fait tranquille et calme. L'euphorie, c'est très simple, il faut juste mettre le classement. Un point, ils en ont trois. Donc on peut penser ce qu'on veut, ils sont devant nous. Donc ce qu'on a fait, ok, on a fait des bonnes choses, mais on a fait ce qu'on savait faire. Et je pense qu'on peut faire encore mieux. Les joueurs le savent, nous on le sait. Et le but, c'est d'être encore meilleur lors du prochain match, même si c'est un autre contexte, c'est un autre adversaire. Donc voilà, on regarde le classement. 3 points, 1 point. Mais l'efficacité devant le but, je pense qu'on a travaillé un petit peu ça, mais c'est pas juste un travail, c'est qu'on décide de jouer avec des profils de joueurs différents.
1: Et à 4h30 demain matin, le Brésil sera face à Haïti avec l'étiquette de favori, tandis que la Turquie croisera le fer avec le Paraguay dans l'autre rencontre du groupe D demain matin à 7h. Le bras de fer se poursuit entre Thomas Tuchel et la FIFA. Après la victoire de l'Angleterre face à la Croatie 4-2, le sélectionneur des Free Lions avait dénoncé la présence de photographes qui l'avaient empêché d'assister à l'hymne national chanté par ses joueurs. En réaction, la FIFA a modifié le protocole afin d'éviter que les entraîneurs soient gênés avant les rencontres. Mais selon la presse anglaise, Thomas Tuchel n'apprécie guère l'idée d'être déplacé de son banc de touche. Une nouvelle solution consistant à repositionner les photographes pourrait finalement être privilégiée pour apaiser les tensions. Et finalement, bonne nouvelle pour le Portugal, absent lors du match nul contre la RDC. Ruben Dias a retrouvé l'entraînement collectif hier. Le défenseur de Manchester City, remis d'un problème physique, devrait être disponible pour la deuxième sortie de la Seleção face à l'Ouzbékistan mardi prochain.
0: C'est fini ?
1: C'est fini.
0: Coup de sifflet final.
1: Pas coup de sifflet.
0: Pour le journal de la
1: Coupe
0: du Monde.
1: Pour le journal de la Coupe du Monde.
0: Oh là là.
1: Et pour bien vous retrouver cet après-midi à 16h30, exceptionnellement à cause de la présentation du budget.
0: Ah oui, tout à fait. Tout est modifié là aujourd'hui. C'est un jour pas comme les autres.
1: Pas comme les autres, voilà.
0: Très très bien. Merci Fabien pour toutes ces nouvelles footballistiques où l'équipe toujours en pleine forme là.
1: En pleine forme.
0: Mais puis, quelle est l'équipe là? L'Angleterre ou hier ou l'Angleterre?
1: Hier l'Angleterre, aujourd'hui sera le Brésil. Et après sera la France.
0: Tu veux qu'on ramène à 50 l'équipe, comme ça on va comprendre.
1: J'adore le foot, le beau football, et j'adore les Brésiliens, j'adore les Anglais. On suit les matchs de foot Angleterre, Manchester United.
0: Ok. Admettons une finale. Je dis ça, je dis rien. Une finale Angleterre, Brésil. Vous faites quoi?
1: Ce sera difficile.
0: Ou France-Brésil ou France-Angleterre. Allez.
1: Ce sera difficile. Bah, mon coup de cœur toujours est l'Angleterre. En premier, je placerai l'Angleterre. Deuxième, France, et troisième, Brésil.
0: Au final, le top 3, tout là. Trouvez comment votre sens, discours, au cours d'une conversation.
1: Ce qui est l'avantage, j'adore. Ce qui est gagne, mon content.
0: Évidemment, le chari, hein, on le taquine un peu. Mais il a beaucoup comme à aussi, là. Et soutenir. Bon, quoi, aide l'équipe pas en groupe. C'est ça le truc.
1: Mais le problème, c'est que nous, Mauriciens, nous, l'équipe pas là. Donc, nous, vous faites. Nous prenons tout.
0: Oui, mais écoutez, voilà, il est permis. On ne sait pas. Aujourd'hui, il y a 48 équipes. Peut-être, dans 48 équipes, du moins, peut-être dans une prochaine compétition. Bon, il y en a 100. Les là,
1: si,
0: il là,
1: si, si, y en a Haïti, Corée Sao, etc. Donc, Mathisil, Maurice. Donc, pourquoi pas rêver de Maurice?
0: Il est permis d'espérer.
1: Exactement.
0: Je ne sais pas si ce sera dans cette vie, du moins pour nous, mais affaire à suivre.
1: C'est pour ça que je vais entraîner mes petits gars au moment là.
0: Ah bon, d'accord. Belle
1: histoire. J'ai trois
0: gosses. Who knows? On vous le souhaite, cher Fabien. Ça, c'était l'actualité. Prachant nous a pas dit quelle équipe il soutient, lui. Ah, l'Angleterre, lui aussi. Tout de suite, il est anglais, là. Ça, c'est du n'importe quoi. Andy qui est de passage, là. Andy, il soutient quelle équipe, Andy? L'Angleterre aussi? Non, mais là, je suis surpris de voir tous ces Britanniques. Moi, l'équipe pas là-dedans. Troisième Coupe du Monde, il pas là-dedans. Voilà. Moi, pas même fatigué. Moi, c'est qui vous gagnez, m'applaudit, les 19 juillet. Voilà. Mais entre temps, moi, je bouffe la cuisine italienne. Ça, au moins de son sa vie. D'ailleurs, bouffe pour bouffe, là, hein, on fait une petite parenthèse. Il revisite notre ami Andy, ses petites sucreries, pâtisseries, friandises qui viennent des différents pays. Donc, allez, suivez-le à partir de 15h. Bon, un petit peu modifié aujourd'hui, j'imagine, le drive de l'après-midi, là. Voilà. Tout à fait. Merci, Andy. On vous retrouvera à partir de 15h. Et puis, Luana aussi, elle revisite un petit peu à sa sauce la gastronomie de ces différentes nations tous les matins dans le Wake Up Show. Voilà pour les rendez-vous. Hein. Vous êtes prévenus. Nous, on boucle ce fameux journal de la Coupe du Monde qui est un petit peu dérivé sur la cuisine, mais ça l'est là. Vous êtes midi 30 de nous, hein? Forcément. Allez, nous, on va s'écouter Calypso, parce qu'elle va nous partager son tout nouveau single. Elle sera en direct au téléphone, en direct de France. Ce sera à suivre pour la deuxième partie de votre club qui démarre maintenant.

0: Trop Love et Calypso sur les ondes de Radio 1. C'était le titre qu'elle était venue partager avec nous au mois de juillet de l'année dernière sur notre plateau pour notre plus grand plaisir. Elle est de retour avec un tout nouveau single, Tes mots. Et elle nous en parle en direct de France. Calypso, bonjour.
1: Bonjour.
0: Comment ça va?
1: Ça va bien, merci, et vous?
0: Bien, ravi de vous entendre à nouveau, de vous retrouver sur les ondes de Radio 1. Un studio que vous connaissez déjà.
1: Que je connais bien, oui.
0: En tout cas, on est content d'avoir de vos nouvelles. Comment ça va?
1: Ça va bien, ça va bien. Je suis de retour avec un nouveau titre, donc contente, ça va bien.
0: Eh ben, le plaisir, il est partagé. Tes mots, justement, c'est le titre de ce nouveau single. Ça sort aujourd'hui et vous nous offrez ce très beau cadeau sur Radio 1. Comment est né ce projet? Comment est née la chanson? Racontez-nous, on veut tout savoir.
1: Ça fait quelques mois que je cogite sur la chose. J'avais envie d'aborder encore une fois un sujet qui parle de l'amour, mais d'une façon un peu différente. Mmh. Mes fans, les personnes qui m'écoutent sur les réseaux sociaux ont tendance à m'appeler leur Calypsy plutôt que Calypso.
0: Okay.
1: Donc j'ai pris ça au mot et je me suis glissée dans mon personnage de psychologue et j'ai pris ça à cœur, quoi. Donc, je suis la psy de tout le monde.
0: Calypsy devient votre alter ego finalement, j'ai l'impression.
1: Voilà, c'est ça.
0: c'est génial. Alors, vous avez mis combien de temps peut-être pour l'écrire, pour la composer, ce titre-là? Comment ça s'est passé, le processus de création lui-même?
1: J'ai commencé déjà avec ma guitare. Mmh. Donc, je pense que j'ai pris peut-être un ou deux jours pour écrire le son dans sa globalité.
0: Ouais.
1: Et après, le temps de trouver un compo, de trouver la mélo qui me va et tout, ça a pris quelques mois.
0: Mm-mm.
1: Mais j'ai commencé, je pense, en fin d'année dernière, décembre, comme ça. Et voilà, c'est aujourd'hui que tes mots prend vite.
0: Eh ben c'est génial. Alors la chanson née aujourd'hui, c'est pas vous ne sortez pas pour la première fois un single, mais comment on se sent malgré tout après toutes ces années où vous comptez des millions de vues et de streams? C'est quoi, c'est le stress à chaque fois, c'est la peur de la première fois? Quel est le sentiment qui vous anime?
1: Cette fois c'est assez particulier parce que c'est un contexte assez particulier.
0: D'accord.
1: Pour moi. Je change d'équipe,
0: ouais.
1: Je me lance en AD, donc c'est mon premier bébé toute seule. Mmh, donc c'est un stress un nouveau stress, on va dire.
0: Différent.
1: Là, je suis aux commandes de tout, donc c'est différent. Mais je stresse à chaque sortie. Hein,
0: voilà.
1: C'est pareil depuis le début.
0: Et puis là, vous vous livrez entièrement. Alors, on va l'écouter, on va le découvrir, ce fameux single. Et on se retrouve juste après pour en parler davantage. Tes mots, c'est nouveau, c'est en exclu. C'est signé Calypso ou Calypsy, c'est comme vous voulez. Et elle est avec nous en direct de France. Tes mots, appréciez.
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0: C'est son nouveau titre, Temo Calypso, sur les ondes de Radio 1 en exclu. Merci pour ce beau cadeau, Calypso.
1: Merci à vous.
0: Plaisir, plaisir. Alors, la vidéo sort dans quelques heures, là, hein?
1: C'est ça. Le clip sera disponible à 18h heure Réunion et Maurice.
0: Ouais.
1: Et 16h heure Métropole.
0: Ben voilà.
1: Et je vous conseille fortement d'aller le voir et de regarder le clip jusqu'à la fin, parce que j'ai une petite surprise à la fin du clip pour les plus curieux.
0: Comme nous, on adore ça, les surprises. Donc oui, on y sera et on verra. On va scruter cette surprise. D'ailleurs, vous avez un look, voilà quoi, un super look dans cette vidéo, du moins sur l'image dont on peut voir sur YouTube en ce moment. Ouais.
1: Ça va, je ressemble bien à une psychologue, ça va.
0: Ah oui, non, mais ça on le voit là, hein, c'est sérieux de chez sérieux. C'est bon. Vous avez le look.
1: C'est réussi, alors.
0: Tout à fait. Mais c'est important aussi, j'imagine, artistiquement, de se réinventer. Ah oui. Et on vous redécouvre un petit peu sous d'autres couleurs. Et ça, c'est juste génial.
1: Après, musicalement parlant, je pense pas que ça change.
0: Ouais, tout à fait.
1: J'avais l'habitude de faire, parce que c'est ce qui me plaisait. Mais là, j'ai la main sur tout ce qui dit DA,
0: okay.
1: Stylisme, ouais. tout l'envers du décor, quoi. Et c'est assez satisfaisant de pouvoir gérer tout ça.
0: Alors, votre mot à dire, c'est ce que je voulais dire donc sur cette belle aventure pour vous. En tout cas, Manzanli Fofon, ma question est la suivante. Quand vous venez la chanter sur Maurice, là?
1: Oh, il y a de fortes chances pour que j'arrive très rapidement à l'île Maurice. Hein. Très rapidement. Je peux pas spoiler la date pour l'instant, mais ça va arriver très très vite.
0: Mais il y a des choses qui se préparent.
1: Il y a des choses qui se préparent.
0: Ben écoutez, alors commencez.
1: Il faut rester connecté.
0: Commencez déjà à prendre les paroles par cœur, mais votre fanbase, c'est certain. Ben la connu bonne santé, pas ok à chaque fois, donc ça peine un problème là ça. Calypso, ça a été un plaisir de pouvoir échanger ces quelques minutes avec vous. Bon courage pour la suite. Bravo pour ce nouveau single où on entend votre voix dans toute sa splendeur. Et c'est peut-être ça, moi, l'évolution que je constate entre 2025 et cette année, c'est tout l'étendue de vos capacités vocales. Donc, bravo.
1: Gentil, merci beaucoup.
0: Plaisir. Et je vous dis à très vite, en studio cette fois, pour pouvoir bavarder et évidemment partager votre actualité. À la prochaine.
1: Merci, on se voit très vite. À la prochaine.
0: Plaisir. Donc retenez, Temo, c'est le nouveau single de Calypso. Elle est en direct avec nous de France. Le clip sort, vous l'avez entendu, à 18h. Donc, allez, check les, hein, ça vaut le détour. On s'écoute encore un petit peu de Temo. Et puis je vous parle, moi, de ce fameux karaoké contest de Lounge 93-81 du côté de Cœur de Ville Tamarin. À tout de suite.

single Timo, mais Calypso c'est aussi ce méga succès avec 32 millions de vues, hein, un corps à corps que l'on peut entendre. L'ami Prachante nous cale ça, mais mon cross, les droits béguins fraisers, comment dire. Prachante corps à corps de Calypso. Prachante n'est pas du tout en train de suivre avec moi aujourd'hui, là, hein. Qui va arriver, garçon? Passez dormir et trois matchs là, hier, après l'autre, ça. Oh là là. 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Tout ça dans le sillage de la fête de la musique. Corps à corps, on écoute encore une

D'accord, et on t'a fait frais, nous besoin, Sophie, hein? Calypso, sur les ondes de Radio One, elle était notre invitée en cette deuxième heure. Merci à Prachante qui a assuré la technique du club aujourd'hui. Légèrement laborieux, hein, Prachant. Je dis ça, je dis rien. Mais en tout cas, on se retrouvera la semaine prochaine pour d'autres trépidantes aventures. Daniel a pris le relais pour 1-2-3. Je vous embrasse. Je vous souhaite un excellent week-end. On se retrouve lundi pour le club, 11h, 13h. Bonne fête de la musique à vous. C'est dimanche. Nous nous célébrons tous les jours. Tous les jours, nous faisons fête de la musique dans le club. Comment vous êtes connus depuis 15 années à Ster. Et justement, au rayon des nouveautés, une petite dernière pour vous. La Bombo et Elix Dynastique qui nous calent parce qu'il est bien envie de ça, Prachant, député là. L'équerre, batté. Il y a le clip aussi sur YouTube. Je vous laisse apprécier Bombo et Elix Dynasty. Les cabatés, gros bisous.

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0: et bienvenue, vous écoutez Radio 1, il est 13h01. Alors dans quoi sur l'actualité avec vous, Chaza Topsy, bonjour.
1: Bonjour Daniela, bonjour à tous. À quelques heures de la présentation du budget 2026-2027 par le Premier ministre et ministre des Finances, l'attente est à son comble. Cet exercice majeur devra définir les grandes orientations économiques de l'année à venir, avec en priorité le resserrement des dépenses publiques, le soutien aux ménages vulnérables et surtout la réduction du déficit budgétaire. Autant de mesures qui détermineront si le coût de la vie connaîtra un soulagement ou au contraire une nouvelle pression. Le budget à suivre à partir de 17h. L'Union of Post Office Workers dénonce un sérieux manque d'effectifs qui entraînerait des retards dans la livraison du courrier. Dans une lettre adressée à la direction de Mauritius Post, le président du syndicat, Luc-Simon Badel, avance que 75% des postes restent vacants. Outre ce manque d'effectifs, il déplore l'absence de promotion pour les employés en uniforme. Et le niveau de sécurité sur les chantiers des maisons de la New Social Living Development Limited est remis en question. 34 vannes pour machines à laver, 30 mitigeurs de douche, 20 robinets et autres accessoires ont été dérobés dans 45 maisons situées sur la New Market Bypass Road à Goodlands. Cette affaire appelle la série de cambriolages similaires dans 50 maisons à la route Saint-Joseph-Terre-Rouge entre janvier et mai dernier. Et puis au Zimbabwe, la chambre basse du Parlement a approuvé le projet de loi visant à prolonger la durée du mandat présidentiel de 5 à 7 ans. Le texte doit désormais être examiné par la chambre haute dominée par le parti au pouvoir. S'il est adopté, le président Emmerson Mnangagwa pourrait rester en fonction jusqu'en 2030 alors que son mandat actuel devrait initialement prendre fin en 2028. Cette réforme constitutionnelle suscite une vive opposition, notamment de la part des anciens combattants qui dénoncent une tentative de prolongation du pouvoir. C'est tout pour ce point avec l'actualité à venir à 1, 2, 3 avec Daniela.
0: Merci, Chaza Topsy. L'info revient à 14h pile sur Radio 1. À tout à l'heure.
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2: Hello guys, comment allez-vous depuis tout à l'heure? Happy Friday à vous. En tout cas, le compteur est lancé. Plus que quelques heures et on range les dossiers, on baisse la pression et on monte le son. Le week-end, the weekend is calling. Est-ce que vous l'entendez? Oui, non, oui. En tout cas, on est ensemble jusqu'à 15h et je vous y emmène avec grand plaisir.

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En tout cas, c'était bien évidemment David Guetta ici à l'instant. Vous êtes chaud pour cette petite virée avec moi? Si oui, on y est. Envoyez-moi juste un petit pouce hein, sur la page Facebook de l'émission, mais aussi un petit message, une pensée, 58 53 77 21. En tout cas, plus besoin de chercher l'énergie, je l'ai la calée dans les sons rien que pour vous. Vous le savez, c'est vendredi et le vendredi, ben ça pétille dans One Two Free sur Radio One. On arrête de réfléchir, hein. On pousse juste le volume à son, le volume à son à fond. Et c'est parti, on savoure. Bien évidemment, on vous souhaite un très très bon vendredi.

instant, Bibi Rexha sur Radio One, les amis. C'est parti pour notre coup de projecteur. Eh ben, notre coup de projecteur se porte aujourd'hui sur le maestro du foot, Lionel Messi. Celui qui incarne la finesse technique et la magie créative. Né à Rosario, en Argentine, Messi a grandi avec un rêve immense. Malgré des difficultés physiques dans son enfance, son parcours est celui d'un enfant passionné qui, grâce à son talent unique et une détermination sans faille, a conquis les plus prestigieux stade du monde, de Barcelone à Paris Saint-Germain, au Paris Saint-Germain, puis l'Inter Miami. Il s'impose partout comme une légende vivante. Mais Messi ne brille pas seulement par ses dribbles et ses buts. Avec une partie de sa fortune, eh ben, il finance des hôpitaux pour enfants, des projets éducatifs et des initiatives sociales. Il crée d'ailleurs la fondation Léo Messi en 2007. La fondation est née donc de son engagement envers l'enfance et vise à améliorer l'accès à l'éducation et aux soins de santé un petit peu partout à travers le monde. Bourses, fournitures scolaires, réhabilitation d'écoles dans les zones défavorisées, eh ben, ces projets permettent aux enfants d'avoir un avenir meilleur. Il finance aussi les hôpitaux pour enfants, projet de prévention et traitement de maladies. Beaucoup d'enfants ont pu bénéficier de soins autrement donc inaccessibles. Ambassadeur de l'UNICEF depuis 2010, Messi utilise sa notoriété pour défendre les droits des enfants. Il a même participé aux campagnes de prévention et de levée de fonds pour les réponses d'urgence face au Covid-19. Ce que Messi nous rappelle, c'est que la vraie victoire ne se limite pas au stade. Elle se joue aussi dans la capacité à inspirer, à unir et à donner de l'espoir. Son héritage est celui d'un champion qui brille autant pour ses records que pour son humanité. Lionel Messi a mené son équipe à la victoire. L'Argentine a remporté son premier match de Coupe du Monde face à l'Algérie sur le score de 3-0. En tout cas, les prochains rendez-vous de l'Albicéleste seront contre l'Autriche le 22 juin et contre la Jordanie le 28 juin. Et là aussi, il mènera certainement son pays dans ce qui pourrait être sa dernière Coupe du Monde à lui.

0: 28 carats de Calais pour vous sur Radio One. Alonso à l'instant, R&BOA sur Radio One. 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

0: Chérilyn Modeste, Yann Brick, David Brick, Olivier Baudali et Désiré Victor, le Radio One Pouculet local. C'est parti pour la rubrique santé et bien-être avec Cosmétiques de France Mauritius.
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4: Prenez le volant de la sécurité. 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

l'instant, Sébastien Tellier sur Radio One, les amis. Alors n'oubliez pas, vous jouez aussi. Si vous soufflez aujourd'hui vos bougies, envoyez-moi vos messages, vos dédicaces, vos pensées à vos proches. Il faut savoir que vos messages seront tirés au sort aujourd'hui pour repartir avec deux billets d'entrée pour aller voir la troupe Comico, notamment Police Tropicale Diffelo Base, prévue le dimanche 21 à 14h. Alors c'est très très simple, hein. Je vais faire un tirage parmi vos dédicaces d'anniversaire et le tour du coup sera joué. 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C'est très très simple, le panier comprend donc du savon liquide pour les mains, litre d'eau de Javel nettoyant sol, donc Crest, de liquide vaisselle et un savon de Marseille. C'est très très simple, vous posez à côté d'un produit Crest que vous avez à la maison sous la main et vous m'envoyez la photo sur le 58 53 77 21, espace prénom, espace numéro de la carte d'identité, à vos téléphones et bonne chance à vous.

0: les amis Enissa et Be Your Friend sur Radio One. Allez, c'est parti pour
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0: Et dans le foot, il existe de beaux buts, il existe des buts historique et puis il existe des gestes qui défient l'imagination. Et ben le 17 juin, le début de la Coupe du Monde, la veille du premier match de la Somalie en Coupe du Monde, Omar Attan, un arbitre somalien sélectionné par la FIFA pour officier lors de la Coupe du Monde 2026, a vécu un véritable cauchemar. Arrivé aux États-Unis, il a été retenu par les services d'immigration et soumis donc à 11 heures d'interrogatoire. À l'issue de cette procédure, il a été refoulé et privé de participer donc au Mondial, une première expérience internationale qui devait donc marquer sa carrière. Et ben face à cette situation exceptionnelle, la FIFA a pris une décision symbolique. La FIFA a pris la décision avant-hier. De lui verser donc l'intégralité de sa prime de participation malgré son absence sur le terrain. En Somalie, son exclusion a été vécue comme un drame national et c'est un petit peu normal, ou du moins c'est très normal. Il était donc le premier arbitre somalien sélectionné pour un mondial. Et ben le président somalien l'a qualifié de source d'inspiration pour la nouvelle génération malgré cette désillusion. Attan a été désigné par l'UEFA pour arbitrer la Supercoupe 2026, devenant donc le premier arbitre africain à officier une finale européenne.

0: l'instant Born to be Alive sur Radio 1. Vous imaginez, le mec il vit rien qu'à travers ce morceau. C'est un one hit wonder et bien évidemment il gagne du cash rien qu'à travers donc les diffusions de ce morceau au cours de toutes ces années. Hein. Il faut savoir que ce morceau est sorti quand même en 1979. Voilà les amis, ceci dit, c'est parti pour notre pause gourmande.
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0: Bienvenue dans notre rendez-vous du jour, un instant pour mettre en avant ces essentiels de la cuisine qui savent allier goût et équilibre. Aujourd'hui, la star, c'est encore l'huile de soja leader, une alliée discrète, mais pleine de vertus. Pourquoi elle mérite sa place dans nos placards? Eh bien, parce qu'elle est riche en oméga 3 et oméga 6 qui participent au bon fonctionnement du cœur et du cerveau, parce qu'elle contient de la vitamine E, un antioxydant naturel qui protège nos cellules, et parce que sa saveur douce et légère la rend idéale pour les assaisonnements, les marinades et les cuissons délicates. Voilà donc. Et enfin, parce qu'elle est polyvalente. Salade fraîche, plats mijotés, pâtisserie, etc. Elle s'invite partout. Le petit plus gourmand du jour, utilisez l'huile de soja leader pour remplacer le beurre dans vos cookies maison. Quand vous faites de la pâtisserie, sa saveur douce garde le moelleux de la pâte tout en réduisant

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les amis. En tout cas, ne bougez surtout pas. Le meilleur reste à venir. Vous le savez, en 1, 2, 3, c'est plein de bons sons, rien que pour vous, jusqu'à 15h. On ne lâche rien. Allez, pour le retour de la musique, on vous cale ceci.

vous, les amis, ne bougez pas. Dans trois petites minutes, vous avez rendez-vous avec l'équipe de la rédaction pour le point sur l'actualité de 14h. On est ensemble jusqu'à 15h, so ne bougez pas.

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3: Bon vendredi, merci d'écouter Radio 1, il est 14h. L'heure d'en point sur l'actualité avec vous, Émilie Rangaïnaf, bonjour.
4: Bonjour Daniela, bonjour à tous. Le pouvoir d'achat sera au cœur de toutes les attentions cet après-midi. À 17h, le Premier ministre et ministre des Finances, Navin Ramgoolam, présentera le budget 2026-27. Un exercice très attendu dans un contexte de finances publiques sous pression et de coûts de la vie toujours élevés. Les arbitrages annoncés diront jusqu'où le gouvernement peut soutenir les ménages tout en gardant le cap sur le redressement des comptes publics. Le budget 2026-27 sera présenté cet après-midi, mais que faut-il retenir des annonces? 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Également dans l'actualité ce vendredi, les chantiers des logements sociaux sont une nouvelle fois visés par des voleurs. À Goodlands, des individus se sont introduits dans 45 maisons en construction de la New Social Living Development Limited, emportant notamment 34 vannes pour machines à laver, 30 mitigeurs de douche, 20 robinets et plusieurs autres accessoires. Ce nouveau cambriolage survient quelques semaines seulement après une série de vols similaires dans une cinquantaine de maisons en chantier à Terre-Rouge. Une étudiante de 19 ans se trouve dans un état sérieux après un accident de la route survenu hier après-midi à Rivière-Noire alors qu'elle traversait la route principale en courant. Elle a été percutée par une voiture, grièvement blessée. La jeune femme a d'abord été transportée à l'hôpital Yves Quentin avant d'être transférée à l'hôpital Victoria où elle est actuellement sous observation. Et puis à l'étranger, le paysage politique britannique pourrait être en train de changer. Andy Burnham, figure montante du Parti travailliste, a été élu député lors d'une législative partielle dans le nord-ouest de l'Angleterre. Avec près de 55% des voix, l'ancien maire du Grand Manchester signe un retour remarqué au Parlement et s'impose comme un sérieux prétendant à la succession du Premier ministre Keir Starmer. Ce scrutin constitue également un revers pour le parti anti-immigration Reform UK de Nigel Farage, largement distancé malgré sa progression dans les sondages ces derniers mois. C'est la fin de ce flash. Merci de l'avoir suivi. Vous retrouvez Daniela.
3: Merci Émilie Rangaïnaf. L'info revient à 15h pile sur Radio 1. À tout à l'heure.

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Faces à l'instant, Tiesto. Les amis, on entre dans le final countdown. Encore moins d'une heure donc à passer ensemble. Et je sens déjà l'odeur du week-end qui pointe du nez là. En tout cas, je sais que vous avez hâte, tout comme nous d'ailleurs. Hein. Voilà, c'est Prachante qui assure la partie technique et qui m'accompagne. En tout cas, que vous soyez déjà en mode tilipié le gros lipié, c'est cool. Hein, vous avez de la chance, profitez-en. Vous êtes à la maison, tranquillou, à l'écoute de Radio One. Merci en tout cas de nous donner cette belle petite place à vos côtés. Et si vous êtes au boulot, ben courage. Hein, il nous reste plus que quelques heures encore et on en verra valser les dossiers. Alors, vous êtes aussi les bienvenus. Vous le savez, vous participez avec notre partenaire Soponalide pour repartir avec votre lot de produits ménagers de la marque Crest. Et puis n'oubliez pas, un anniversaire se fête, tout le bonheur du monde, le hug de l'amitié, vous avez le gros bisou de toute la team. N'oubliez pas, vos messages aussi attendus, 58 53 77 21 pour repartir avec deux billets d'entrée, hein. Si vous n'avez pas de programme donc de prévu, eh ben sachez que vos invitations, ce sera pour ce dimanche, pour aller voir la pièce Police Tropicale d'Ifelo Base avec la troupe Comico. Donc les billets pour deux personnes prévus ce dimanche. Voilà, ceci dit, pour le retour de la musique, ben on vous cale ceci et puis et surtout ce que vous attendez tous, bien sûr, nos trois à la suite.

0: et Gims sur Radio One Feed de Gazo. Voilà, ça se passe comme ça et pas autrement. Vous êtes calé la fréquence Liberté, on est ensemble jusqu'à 15h avec du soleil au menu de cet après-midi. J'espère que tout va pour le mieux de votre côté. Restez branchés car Pépite en approche.
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0: tout ce que vous faites, car on est le 19 juin et sur le calendrier de la musique, cette date, c'est du diamant.
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0: Et ça s'est passé le 19 juin 1987. Guns N' Roses électrise Londres. Ce soir-là, le groupe californien, encore confidentiel, fait ses premiers pas sur scène au Royaume-Uni. Trois concerts programmés dans une salle mythique de Londres. Des billets vendus à peine 4 livres, mais un impact énorme qui allait changer leur destin. Depuis, le groupe est devenu une légende du rock. Plus de 100 millions d'albums écoulés, une intronisation au Rock and Roll Hall of Fame, une réputation mondiale qui ne faiblit pas. Aujourd'hui, fini le chaos des années 90. Le groupe est une véritable machine à tournée donc internationale, capable de remplir des stades aux quatre coins du monde et de sortir encore de nouveaux morceaux et surtout des hymnes intemporels qui résonnent toujours aujourd'hui. Un parcours qui montre comment un petit concert londonien à 4 livres a pu lancer l'une des plus grandes légendes du rock. Et Guns N' Roses, c'est surtout ça.

Pierre Diamant dans les trois à la suite aujourd'hui, le 19 juin 1978. Le single Take a Chance on Me du groupe ABBA passe sa deuxième semaine dans le top 10 du Billboard Hot 100. Après avoir dominé les charts européens, notamment numéro 1 au Royaume-Uni, Take a Chance on Me atteindra son pic à la première place du classement américain quelques semaines plus tard, confirmant la popularité d'ABBA outre-Atlantique. Le titre restera dans le top 10 8 semaines durant, devenant culte. La chanson s'inscrira donc dans l'histoire comme l'un des hymnes pop de la fin des années 70. Aujourd'hui encore, elle figure parmi les morceaux emblématiques du groupe aux côtés de Dancing Queen ou encore de Mamma Mia.

dernière pour la fin, le 19 juin 1990, It Must Have Been Love de Roxette passe son troisième jour au numéro 1 du Billboard Hot 100, sorti initialement en 1987 comme chanson de Noël en Suède. Le titre connaît une seconde vie en 1990 lorsqu'il est inclus dans la bande originale du film Pretty Woman. Ce coup de projecteur propulse le duo suédois Roxette au sommet des charts. La chanson restera dans le top 10 durant 9 semaines, soit une présence parmi les meilleures ventes. Le morceau deviendra l'un des plus grands succès de Roxette aux côtés de Listen to Your Heart ou encore The Look. Et en 2014, justement, la chanson avait dépassé les 5 millions de passages radio recensés. La chanteuse, donc, du duo a combattu une longue maladie et est décédée le 9 décembre 2019 à l'âge de 61 ans. Elle reste une icône de la pop suédoise. L'autre membre du groupe, compositeur et guitariste, il poursuit quant à lui une carrière solo et continue de faire vivre l'héritage de Roxette. Il a lancé plusieurs projets musicaux, dont PG Roxette, pour prolonger l'esprit du groupe. Et même aujourd'hui, le duo n'existe plus sous la forme originale, leur musique reste vivante à travers les compilations, les reprises et les tournées hommage. Rappelez-vous de ceci. Qui n'a pas pleuré en regardant ce film? Hein, n'est-ce pas? Quand on dit Get Julia Roberts, n'est-ce pas? Pépléré. Et puis la rencontre sur les escaliers. Oh, qu'est-ce que c'était romantique et qu'est-ce que c'était beau!

0: je sais pas pour vous, la famille, mais en tout cas, moi, j'étais là-bas, hein, dans le film Pretty Woman, là. Mon Dieu, mon Dieu. Hey, tu as regardé le film Prachant? To Panget Pretty Woman, Prachant. Comment ça se fait? Qu'est-ce qu'il était, Mimi, croquant, craquant, Lou Richard, là? En tout cas, ils formaient un très très beau couple. Voilà les amis, on peut dire que le 19 juin est officiellement la journée des poids lourds. Maintenant, on va bien évidemment se poser quelque peu, histoire pour nous de vous accueillir sur le 58 53 77 21, mais aussi sur la page Facebook de l'émission. N'oubliez pas un tirage, ce sera donc juste après ceci.
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0: Groove Low Radio One et direction le standard, les amis. Tout comme hier, on remet ça aujourd'hui. Vous avez tenté votre chance et c'est Lauriana qui a été tirée au sort aujourd'hui. Lauriana, bonjour.
1: Bonjour.
0: Comment ça va, Lauriana? Vous nous venez de quel endroit? Racontez-nous tout. On veut tout savoir. Rosebel, ok. C'est pas la porte d'à côté, ça c'est clair. Qu'en fait-il de votre côté en ce moment? Il fait beau, j'imagine.
1: C'est beau.
0: Ouais.
1: Pour une fois, c'est
0: beau. Bah oui, comment, oui, d'autant plus que c'est vrai que Météo Maurice a prévu quand même une chute de température. On aura du 14 degrés ce week-end. Rien que ça, un petit 14. En tout cas, Lauriana, vous êtes au boulot actuellement, à la maison?
1: Non, je suis dans le bus en direction de... Je pars chez ma maman avec ma fille.
0: Bah très bien, donc le week-end commence déjà alors?
1: Oui, déjà.
0: Eh ben, vous avez de la chance. Lauriana, vous avez envoyé donc une photo d'un produit Crest, donc ne vous demande pas, je ne vous pose même pas la question. Vous connaissez bien ces produits et vous allez avoir la chance d'expérimenter d'autres produits de la gamme, bien sûr, puisque vous repartez donc avec ce panier qui comprend donc du savon liquide pour les mains, litre d'eau de Javel Crest, nettoyant Crest, deux liquides de vaisselle Crest et savon de Marseille. Rien que pour vous. Elle s'appelle comment la petite que j'entends derrière ?
1: Lia.
0: Lia.
1: Un an et demi.
0: Un an et demi, c'est encore petit ça.
1: Oui,
0: n'est-ce pas? En tout cas, faites-lui un énorme bisou de notre part.
1: Merci.
0: Lauriana, merci d'être passée. Excellent week-end.
1: Bon week-end à vous aussi.
0: Merci beaucoup et surtout merci pour votre fidélité. Merci de nous écouter, hein, même dans le bus. Allez, de gros bisous, un excellent week-end. 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Ceci dit, on remet ça lundi, si vous êtes d'accord. 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

0: Three Blessing à l'instant, Calvin Harris, Clémentine Douglas sur Radio One. La prochaine sera spécialement jouée pour mon fils Cédric qui fête son anniversaire aujourd'hui de la part de mamie Judith, papa Harold, les quatre frères ainsi que son épouse Laetitia qui lui souhaite ben, tout le bonheur du monde. On t'aime très très fort, voilà, de gros gros bisous de la part de toute la famille. Un petit coucou aussi à Jean-Paul qui nous écoute et qui apprécie les bons sons. Idem à Chris et à sa chérie du côté de Curpip, merci pour vos messages. La musique donc top et bon week-end à vous. Voilà, c'est de la part de Jonathan du côté de Port-Louis. Pas oublier mettre cadenas dans pot de monnaie. Nous vous mettre cadenas dans pot de monnaie. Mon quoi, nous vous mettre cadenas à vie dans pot de monnaie là, là. Parce qu'il a l'impression qu'il t'aime un peu là pour extra saut. Hein. On sera bien évidemment tout ça ce soir. Mais ça, on est prévenu au fait. On est tellement. Comment je veux dire? On s'est fait une raison, n'est-ce pas? On se fait une raison et on se dit que voilà. Voilà, ça va être ce que ça va être. Et puis basta. Nous vous visons en lit. Comment dire, ben, ourite là, vous connaissez, mettre la pâte ourite dans nous. Hein, manger ce qu'a saigné. Mais voilà, à mon avis, voilà, ça va être ce que ça va être. Voilà, nous pas pouvoir la peau de l'ours avant de l'avoir eu. Mais vu comment ça se présente, on n'a pas de gros gros espoirs. Tiens, moi j'ai envie de mettre sa santé. C'est mes noix, non? Qui c'est qui sent ça, Tempola, Tempola So? Oui, enfin je. Bon, oui, mauvais costoso. Merci Brachante. Alors, comme promis, une dédicace tirée au sort, c'est Cédric hein, qui repart donc avec les deux billets d'entrée pour le spectacle Diffelobaz, Police Tropicale, avec la troupe Comico prévue ce dimanche à 14h au Comico Comedy Art Club, ex-cinéma ABC du côté de Rosil. Merci de confirmer votre présence au 54 49 16 16. 54 49 16 16. 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Et voilà donc, on se retrouve. Désiré Victor, qui sent ça? Oui. Oui, nous pour mes clés après la pub, avec grand plaisir.
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assaut, les amis. On va tout savoir cet après-midi, à suivre bien évidemment sur Radio One à partir de 16h30. Voilà, est-ce que vous pouvez mettre une chanson pour Nathalie Maurice, Selena, Mélina, Adrien, Gilbert, Ginette, Alain, Serge, Margaret et pour toutes mes amies? Voilà, gros bisous de la part de Marie-Ange et Roland. Voilà, de grosses bises. Merci en tout cas pour vos messages. Donc, on poursuit avec vos petits coucou. Est-ce que tu peux jouer une chanson? C'est l'anniversaire de ma copine Melinda et son mari Aldo. Et un petit coucou à son mari Aldo, ses trois enfants, à qui j'envoie tout plein de bisous. C'est de la part de Marlène qui nous écoute aussi, donc du côté de la brasserie. Je crois que j'ai fait le tour là de vos petits messages, hein, tombés sur le 58 53 77 21. Et puis la prochaine donc pour mes trois amours, Kayleen, Lee Andrew et Canwell. Gros bisous de la part de Nancy qui nous écoute aussi en ce moment. Pour Nadia qui est dans la place, Antoine Bontemps, Silvio. La prochaine sera spécialement jouée pour Rosemary, Chicoré, Valentino aussi est là. Et puis un petit coucou spécial donc Alain, merci pour le petit mot. Donc Alain P des Bouzorés avec Chris et Coach. On t'attend pour ces deux hommes. Merci beaucoup Alain. La prochaine donc pour Marie-France Louise, un petit coucou à Marie-Noëlle La France et puis pour Gladys aussi qui revient de la messe là en ce moment, et pour souhaiter un joyeux anniversaire à sa petite nièce Olivia du Canada qui fête ses 8 ans aujourd'hui. Voilà, de grosses bises et un gros câlin de la part de Gladys.

enfin, en tout cas pour cette semaine, les amis. Et juste avant de partir, donc un petit coucou à Guillaume et Joël Charlot du côté de Canluvien, un peu de visite aujourd'hui. Merci en tout cas pour le petit moment passé avec vous en studio. Allez, merci à Prachant à la technique. Mille merci à vous d'avoir été des nôtres durant toute cette semaine. En tout cas, ça a été un réel plaisir pour moi de vous avoir accompagné. Je vous souhaite de passer un excellent week-end, de prendre bien soin de vous. On aura bien sûr l'occasion de se retrouver, si le grand barbu le veut, hein, même heure, même radio, lundi. Je vous envoie un énorme bisou, un gros câlin. Et voilà, je vous souhaite de passer un excellent week-end. C'est Andy qui prend le relais par la suite.

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0: Votre après-midi démarre, c'est le drive sur Radio One, 15h. Tout d'abord, les dernières nouvelles. Emily Runga, bonjour.
1: Bonjour Andy, bonjour à tous. Des sacs d'argent contenant plusieurs millions de roupies déterrés par la Financial Crimes Commission à Flic en Flac cet après-midi. Le tout était enterré dans la cour de Narvada Bukhari Vadachelam, 47 ans. Le comptage est actuellement réalisé par les enquêteurs. La quadragénaire est soupçonnée de garder l'argent des trafiquants de drogue. 12 bouteilles de whisky d'une valeur estimée à 21 000 roupies ont disparu lors du transport à bord du MV Troquetia entre Port-Louis et Agalega. Une enquête a été ouverte après la découverte de cette disparition. La plainte a été déposée par un membre de l'Outer Island Development Corporation à Agalega. Selon ses indications, 3 cartons avaient été embarqués à Port-Louis à bord du navire. À l'arrivée, seuls 2 ont été retrouvés. Les circonstances de cette disparition font actuellement l'objet d'une enquête de la police. L'actualité ce vendredi, c'est aussi le pouvoir d'achat qui sera au cœur de toutes les attentions cet après-midi. À 17h, le Premier ministre et ministre des Finances, Navin Ramgoolam, présentera le budget 2026-27, un exercice très attendu dans un contexte de finances publiques sous pression et de coûts de la vie toujours élevés. Les arbitrages annoncés diront jusqu'où le gouvernement peut soutenir les ménages tout en gardant le cap sur le redressement des comptes publics. Et puis à l'étranger, le guide suprême iranien Mojtaba Khamenei a donné son accord avec des réserves à un protocole d'entente avec les États-Unis. Mais l'incertitude demeure autour du lancement des pourparlers de paix initialement prévus ce vendredi en Suisse après le report du déplacement du vice-président américain. Ces discussions prévues sur 60 jours doivent porter sur le programme nucléaire iranien dans le prolongement d'un accord cadre visant à mettre fin au conflit déclenché en février par les États-Unis et Israël. Ce conflit a fait des milliers de victimes et perturbé l'économie mondiale. Les négociations devraient s'ouvrir au Burgenstock près de Lucerne, en Suisse. Voilà, c'est la fin de ce flash. Merci de l'avoir écouté. C'est le drive et c'est Andy qui est au volant.
0: Ah oui, on met le contact et on démarre. Merci Emilie, à tout à l'heure.
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1: Vous êtes les bienvenus, c'est vendredi, on aime bien ce jour-là et dans votre drive, l'on vous conduit vers le week-end, pourquoi pas le bon mindset déjà. On va vous dire que le drive sera écourté, uniquement 2 heures de drive, 2 heures de conduite, 2 heures de route. Le plus important, ce n'est pas la destination, mais bien le chemin à parcourir. Parce qu'à partir de 17h, on le sait, présentation du budget 2026-2027, mais il n'y aura que du bon. C'est-à-dire, on va compresser toutes les bonnes choses pour ces 2 heures dans votre drive. Le plaisir d'avoir avec nous les producteurs Marley et Prachant qui sont là, le retour de Keshab à la réalisation pour le drive en ce vendredi, tout correct, en place. On avait pris quelques jours, mais c'est quoi de me blesser comme le joueur canadien hier là, comme Koné, c'était dans la deuxième mi-temps ça. Oh là là, blessure de fou quand même. Hein. Oh là là, c'était au tibia gauche, c'est l'expulsion ensuite de Madibou, le joueur du Qatar. Mais quel carton du Canada surtout. On vibre aussi à l'heure de la Coupe du Monde les gars avec cette deuxième journée de phase de poule. Trop bien, merci d'être avec nous. Il y a vos cadeaux à gagner. On va parler de la soirée cassette, c'est à venir derrière un très bon Eminem et Rihanna pour votre drive. 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

On démarre très fort sur les chapeaux de roue, même à la réalisation que Chef qui est là, il me dit que ce matin il regardait le halftime show du Super Bowl de 2023 avec une Rihanna mais resplendissante, rayonnante. Elle a fait le show tout en étant évidemment enceinte à l'époque. Elle est revoir les images assez exceptionnelles et elle démarre votre drive aujourd'hui. À suivre aussi, ce sera le samedi 27 juin prochain, The Cassette Experience, soirée événement organisée par Roche Island et Ecobox, plongée dans l'univers des années 80, 90 et 2000. Nous avons vos deux places à vous faire gagner. Envoyez cassette et votre prénom au 58 53 77 21. Après Rihanna, voici une autre déesse de la musique, Shakira, qui débarque dans votre drive.

0: Soltera, l'une des grandes dames de la Coupe du Monde. Elle quand même, elle mérite un ballon d'or, parce que depuis 2006, c'est elle quand même qui chante pour la Coupe du Monde, officiellement. En même temps que Lionel Messi qui débarquait en 2006 avec son premier but face à la Serbie, bah Shakira, qui à l'époque chantait Hips Don't Lie, elle est toujours là. Elle est aussi à une nouvelle participation de la Coupe du Monde, 20 ans après. Et bravo d'ailleurs aux Colombiens qui ont gagné il y a de cela 48 heures face à l'Ouzbékistan, 3 ans. On va suivre ce parcours-là. Vous écoutez le Drive sur Radio 1. Merci d'être avec nous.
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0: célébré ses 36 ans. C'était il y a 3 jours, le 16 juin dernier. Vous êtes dans le drive, le plaisir de vous accompagner surtout et vous proposer les meilleurs sons, les meilleures soirées même. Et direction le nord de l'île, à Petit Raffray, au Rêve d'Air. Mais quel endroit magnifique. Il y aura 2 dance floors là-bas déjà. En plus du cadre et de la piscine, on va se poser tranquillement, ou plutôt on va se poser et faire un warm-up exceptionnel des années 80 à aujourd'hui. Ça va être trop bien. The Cassette Experience, c'est ce qui vous attend le 27 juin prochain. Il fallait jouer avec nous au 58 53 77 21. Cindy est là. Cindy, bon après-midi.
1: Bonjour.
0: Ça va, Cindy?
1: Oui, ça va très bien, merci.
0: Alors, Cindy, la vendredi après-midi, on est toujours au boulot, soit direction la maison déjà?
1: Direction la maison.
0: Bien passé ça, c'est bon air même. Week-end commence
1: oui,
0: bon air,
1: oui.
0: Alors.
1: Oui.
0: Cindy, on est dans quel domaine?
1: J'ai une petite entreprise.
0: Ah, d'accord, ok.
1: Oui.
0: Ou même, c'est vous la patronne, quoi.
1: Oui, c'est ça.
0: Ou même boss là.
1: Ouais, donc je rentre chez moi tôt.
0: Mais bien passé. Alors, Cindy, vous êtes avec nous. Bien sûr, on passe pas à côté de l'événement de ces derniers jours. Est-ce que vous suivez la Coupe du Monde ou vous êtes pas trop fan de football?
1: Non, je suis pas trop fan.
0: Pas
1: foot,
0: vraiment,
1: non.
0: Quoi. Donc, à la place des matchs, qui vous pouvez guetter, là, actuellement?
1: De temps en temps, les infos, la télé, ouais. Les films, et ça dépend de mes heures de libre.
0: Ah, d'accord, ok. Bah là, pour le week-end, bah, profiter d'une bonne série Netflix ou se poser
1: oui,
0: devant la
1: ou
0: télé
1: sortir,
0: aussi. Voilà.
1: Profiter du week-end, si bah, c'est
0: justement.
1: Beau, ouais.
0: Et il y a un gros
1: plage.
0: Week-end. Ah, mais trop bien ça. Et il y a un gros week-end qui vous attend déjà, c'est The Date, samedi 27 juin, puisque vous allez assister au Cassette Experience. Bravo Cindy, vos 2 places,
1: super.
0: C'est gagné.
1: Merci beaucoup.
0: Les années 80, 90, 2000. Alors, Cindy va vous poser une question. Là, pensez à votre dernière cassette que vous avez écoutée.
1: Dernière cassette. Ça remonte.
0: Bah
1: hein.
0: Oui, on imagine.
1: Ça remonte.
0: On imagine. Alors, moi, ma toute dernière cassette, si je l'ai en mémoire, c'était Akyopi, Moti Parsen Koman, des disques de l'année 99, sur cassette. Genre, on allait, c'est plus là aujourd'hui, c'était à côté de la Gote, il y a une barre qui s'appelle Symphonie, en fait.
1: Ouais.
0: Symphonie
1: Music
0: Shop.
1: Moi, je me rappelle de Power Music Shop à Rosil.
0: Bien sûr, aussi, ouais,
1: par l'époque, ouais.
0: Aussi, ouais. Ouais, qui était à Cœur Pipe aussi, aux galeries Yann Palak, ouais, ça aussi. Ouais. Mais là-bas même, tiens, allez, prendre une liste, nous venir, et au café,
1: oui,
0: cassette pour nous.
1: Exactement. Ben,
0: c'est ça. Et revivre cette expérience-là, ben, le 27 juin, ça, l'expérience cassette-là, justement, pour ceux qui ont vécu ces périodes-là, ces décennies, 80, 90, ou encore 2000, et pourquoi pas proposer aux plus jeunes, ben, leur dire, ben voilà, c'était ça, l'époque, cassette, The Cassette Experience, ben, vaut 2 places, Cindy, bravo.
1: Merci beaucoup.
0: Et profite bien, enjoy de ce moment-là. Et très bon week-end, Cindy. Merci d'avoir
1: merci
0: été avec nous.
1: Merci à vous aussi. Merci à tous.
0: Merci bien, bye Cindy. Bye bye. The Cassette Experience qui va revisiter les plus grands classiques qui ont marqué plusieurs générations du disco au funk des années 80 ou encore la dance des années 90, le club et la pop des années 2000. À ne pas manquer. Panty Ape et Otayo pour vos places. Et si vous êtes sages, il y en aura encore sur Radio One.

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1: 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Merci d'être avec nous. Il est 15h30.
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Drive, en espérant que vous avez passé quand même un bon vendredi. On le rappelle quand même, le Drive est courté, bien sûr, jusqu'à 17h. Mais il y aura quand même pas mal de bonnes choses pour vous qui arrivent. Aussi, vos goodies avec notre partenaire Thierry Mauritius. On fera tout pour vous faire avoir ces goodies sympas autour de la Coupe du Monde, bien sûr. Et lui, il a enflammé le Stade de France. Trois dates à guichet fermé. C'est l'un des meilleurs DJ au monde. C'est David Guetta qui nous rejoint dans le Drive avec Sia.

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1: Et l'on revient d'une soirée football exceptionnelle avec quand même un nombre de buts. Qui aurait cru voir le Canada en mettre 6? Certes, en face, c'était le Qatar, mais quand même, le Canada. Le Canada, chez lui, quoi. 6 buts, assez bien quand même pour le spectacle, mais il y en aura encore mieux. 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Il y en aura 104 et on ne rate pas une seconde. Déjà pour ce soir, mais alors là, les Américains qui vont essayer, évidemment, de faire de même que le Mexique pour se qualifier déjà de victoire en autant de matchs. Mais attention quand même, en face, il y aura l'Australie. Ce rendez-vous à suivre, World Cup Central, Super Sport, c'est à 23h et ensuite à 2h. Alors là, l'Écosse qui a déjà les 3 points face au Maroc, match nul face au Brésil, premier match. Oh là, il va falloir s'accrocher, ce sera assez exceptionnel. Ne dormez pas, tout simplement. À 2h, Écosse, Maroc et à 4h30. On a vu Neymar s'entraîner quand même, un peu isolé du groupe. Mais semble-t-il, il va bien. Est-ce qu'il va démarrer? Plus d'infos, bien sûr, à suivre. Brésil, Haïti, ça c'est à 4h30. 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

0: sacrée dose d'espresso si vous voulez suivre les matchs de la nuit là pour la Coupe du Monde. Courage, Sabrina Carpenter dans votre drive. Vos goodies avec notre partenaire Thierry Mauritius qui sont à gagner juste après le journal qui sera exceptionnellement à 16h par rapport à la présentation du budget 2026-2027. Donc l'édition de l'après-midi au lieu de 16h30, ce sera à 16h. Et vos cadeaux avec Thierry Mauritius vers 16h20. Nous sommes en route vers la victoire et la question pour vos goodies. 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À vos réponses au 58 53 77 21 pour des goodies avec Thierry.
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0: Il fait bon aujourd'hui, à l'exception de quelques nuages qui arrivent vers l'ouest ou encore le nord-ouest. Pour les températures sur les régions côtières, vers le nord, 28-29 degrés avant que ça chute quand même dans l'après-midi. 28 pour l'est et le sud, vers l'ouest, maximale 28 degrés.
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3: C'est une tradition de la Coupe du Monde. Il y a Noël, il y a le Nouvel An, et un meeting les 1er mai, et il y a l'équipe qui se prend une correction historique devant la planète entière chaque 4 ans. Depuis 20 ans, c'est un petit peu obligatoire. En 2006, l'Argentine d'un jeune Lionel Messi met 6-0 à la Serbie-Monténégro. Les Serbes sont arrivés en équipe nationale, zone réalée en pièces détachées.
4: Okay.
3: En 2010, le Portugal de Cristiano Ronaldo atomise la Corée du Nord 7-0. Les Nord-Coréens avaient demandé une Coupe du Monde, zone Gaïane Session, école de foot. En 2014, c'est le festival. Les Pays-Bas collent 5-1 à l'Espagne, championne du monde. Ariane Robben courait tellement vite que même le caméraman avait du retard.
5: Oh.
3: Et puis bien sûr, Allemagne-Brésil, 7-1 pour l'Allemagne au Brésil. Les Brésiliens avaient invité des millions de supporters pour une fête. L'Allemagne a transformé ça en séance de thérapie collective.
4: Okay.
3: En 2018, la Russie ouvre son mondial avec 5-0 contre l'Arabie Saoudite. Le genre de match où tu let's go et tu te dis... Qui gagne pas plus de FIFA au beginner là, non?
5: Ouais.
3: En 2022, l'Espagne met 7-0 au Costa Rica, l'Angleterre 6-2 à l'Iran, le Portugal 6-1 à la Suisse, qui n'est pas resté neutre trop longtemps. Bref, à chaque Coupe du Monde, il y a toujours une équipe qui vient pour écrire l'histoire et une autre qui finit dans les statistiques, les compilations YouTube et les moqueries WhatsApp de toute la famille.
5: Ah, et toute l'équipe ça?
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Votre drive avec le son de Guru Randhawa. On met le mindset week-end activé dans le drive. Et vous jouez d'ailleurs avec nous, avec notre partenaire Thierry Mauritius, en route vers la victoire, en route vers la Coupe du Monde surtout. Et avant les matchs de ce soir, il y a vos goodies à gagner dans le drive dès maintenant. Vous répondez à cette question trop simple. 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Quel est le modèle 100% électrique proposé par Thierry, d'ailleurs disponible en succursale? Allez voir même sur la page Facebook Thierry Mauritius, c'est magnifique. Est-ce réponse A le Tiggo 4 Lite ou réponse B Leica EG6? Réponse A Tiggo 4 Lite ou réponse B Leica EG6? 58 53 77 21. Voici Sigala, Leigh Ann et Jonita Gandhi. Hello, vous êtes dans le drive.

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3: Merci de nous rejoindre. Vous écoutez Radio One, il est 16h. Les dernières nouvelles. Émilie Renga, le pouvoir d'achat sera au centre des attentions cet après-midi.
4: À 17h, le Premier ministre et ministre des Finances, Navin Ramgoolam, présentera le budget 2026-27, très attendu dans un contexte où les ménages restent sous pression face au coût de la vie et où les finances publiques sont toujours sous surveillance. Ce budget devra préciser comment le gouvernement compte soutenir les familles tout en gardant le contrôle des dépenses publiques et en réduisant le déficit. À une heure de la présentation, le mouvement s'intensifie déjà autour de l'Assemblée nationale. Invités, journalistes et personnalités commencent à affluer, tandis que les dernières mises au point se poursuivent au bâtiment du Trésor. Emmanuel Edou, vous êtes sur place, bon après-midi.
5: Bon après-midi, Emilie Rangainas.
4: Que se passe-t-il à quelques minutes de la présentation du budget 2026-27, Emmanuel?
5: Tous les regards sont tournés maintenant vers le bâtiment du Trésor où le Premier ministre peaufine durant ces 60 dernières minutes les lignes, les grandes lignes, les derniers contours du budget avec ses conseillers. Il nous revient qu'il a un tête-à-tête en ce moment avec son secrétaire financier, mais aussi le conseiller spécial au bureau du Premier ministre, M. Gilles Deryani. Autour de l'Assemblée nationale et l'hôtel du gouvernement, ambiance un peu particulier cet après-midi par rapport à l'arrivée des invités, des personnalités politiques, mais aussi les rénovations qui entourent l'hôtel du gouvernement, c'est-à-dire le All Parliamentary House qui a lieu en ce moment, donc décalé un petit peu pour les policiers enfin à accueillir ces invités. Alors, près de 59 ou 58 minutes maintenant, Émilie Rangaina, où le Premier ministre prononcera son grand oral qui durera presque 2 heures, aux alentours de 19h, nous serons fixés sur les grandes mesures de ce budget 2026-2027. En direct de l'Assemblée nationale, Emmanuel Edou pour Radio One.
4: Merci pour ce direct, Emmanuel Edou. À moins d'une heure maintenant de la présentation du budget, les attentes sont fortes autour des annonces du gouvernement, entre espoir de mesures pour soulager le coût de la vie et regard plus distant pour certains. Les avis restent partagés dans la population. Anushka Begalusantok et Keshata Jinia ont recueilli leurs impressions ce matin dans la capitale.
6: Non, pas connaissé un budget aujourd'hui. Avant, il n'y a pas gagner de temps pour guetter, ce n'est pas un budget. Et tantôt, nous guetter dans la télévision, qui peut dire, pas tu connais, ce n'est pas un aujourd'hui.
7: Vous allez suivre, non, vous connaissez qui peut dérouler dans le pays. Oui, tout comme tout le monde avec impatience, vous connaissez qui est là, qui peut arriver.
8: Depuis mon jeune, je fais économics. Hein, tout le temps, je suis le budget de l'île Maurice. Et je tire à une conclusion qui est non. Étant donné qu'il ne m'a pas connu, comment le matin aujourd'hui, peut-être dans l'après-midi, mon cave qu'on quitte nos cadres quelque chose.
9: Oui, mon courant qu'il y a un budget à l'air. Oui, parce qu'il est bien et bon, donc un étudiant même. Cette fois-ci sera pour
10: moi. Oui, mon connais, il y a un budget à l'air.
11: Non, longtemps, tu connais une importance, c'est bien là. Connais pour deuxième, ça. Il n'y a pas fait là. Il n'y a pas de développement, ni côté agriculteur, ni côté la mienne, ni là.
4: Budget 2026-27, que faut-il retenir des annonces? Quels changements pour votre pouvoir d'achat, l'économie ou encore l'environnement? 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Également dans l'actualité, ce vendredi, la Financial Crimes Commission a découvert plusieurs sacs contenant plusieurs millions de roupies enterrés dans la cour d'une habitante de Flic-en-Flac. La saisie a eu lieu ce vendredi au domicile de Narvada Bakori Vadachelum, 47 ans. Les enquêteurs ont procédé au déterrage des sacs avant de commencer le comptage de la somme retrouvée. La quadragénaire est soupçonnée d'avoir conservé cet argent pour le compte de trafiquants de drogue. L'enquête se poursuit. Divesh Kumar Bunjan, un employé du ministère de la Santé âgé de 40 ans, a été arrêté et placé en détention à Moka après la découverte d'une plantation clandestine de cannabis dans une maison à l'agrément Saint-Pierre. Selon la brigade antidrogue, les lieux étaient aménagés pour la culture avec des panneaux LED et un système d'extraction d'air. 36 plants mesurant jusqu'à 2,10 m ainsi que plus de 2 kg de gandia ont été saisis. La valeur de la drogue est estimée à environ 3 millions de roupies. Cette arrestation intervient dans un contexte marqué par d'autres affaires récentes liées à des employés du secteur de la santé. Une femme de 71 ans reste en détention dans une affaire de drogue après la perquisition de là-dessous dans une cour familiale à Baie du Tombeau le 6 juin dernier. Selon son avocat, maître Pravesh Nokchedi, il s'agirait d'une arrestation injustifiée visant à faire pression sur les véritables suspects. De la drogue aurait été découverte dans la cour où vivent plusieurs familles, conduisant à l'interpellation de la septuagénaire qui clame son innocence. Maître Pravesh Nokchedi au micro de Rebecca François Boncoeur.
2: Une pratique malsaine qui peut être adoptée par une unité spécialisée de la police et c'est là-dessus qu'on fait une perquisition et qu'on se trouve cette évidence faible contre un accusé, ce qui se fait, je arrête un membre de la famille qui est plus vulnérable pour gagner une confession, pour gagner l'arrestation d'une tierce personne. Moi, comme avocat, personnellement, me filme bien quatrième cas dans sa situation-là. Et dernier cas, nous avons le cas de Mme Soubrayem, pareil, une vieille dame innocente. Et heureusement, nous avons un judiciaire indépendant contre la cour du district de Frac, qui donne la liberté conditionnelle à Mme Soubrayem sans qu'il y impose aucune condition monétaire.
4: L'affaire a été appelée en cours hier. La décision concernant sa remise en liberté est attendue la semaine prochaine.
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3: L'actualité dans le monde, Émilie, Donald Trump souhaite désormais se concentrer sur la question nord-coréenne.
4: Et cela après avoir conclu un protocole d'accord avec l'Iran visant à mettre fin au conflit au Moyen-Orient, selon le président sud-coréen Lee Jae-myung. À Séoul, ce dernier a indiqué que Donald Trump estime que le moment est venu de relancer les discussions sur la péninsule coréenne. Il a toutefois souligné que les sanctions contre Pyongyang sont devenues moins efficaces, notamment en raison de la coopération militaire entre la Corée du Nord et la Russie. Les deux Corées restent techniquement en guerre depuis l'armistice de 1953. Et puis 25 navires commerciaux ont traversé le détroit d'Ormuz hier, selon la plateforme de suivi maritime AXS Marine. Il s'agit du niveau le plus élevé enregistré en une journée depuis mi-avril. Cette hausse intervient après un accord entre les États-Unis et l'Iran et la levée d'un blocus de port iranien imposé par Washington. Mais la situation reste incertaine. Les discussions prévues en Suisse sur le nucléaire iranien ayant été reportées, ces négociations devaient ouvrir un processus de 60 jours visant à apaiser les tensions dans la région. Voilà ce qui met un point final à cette édition. Merci de l'avoir écouté. Vous retrouvez sans plus tarder Andy.
3: Et à venir aussi le journal des sports avec Fabien Hector.
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3: Les sportifs du jour. Fabien Hector, bon après-midi.
17: Bon après-midi Andy, bon après-midi à tous.
3: Et les coups de pédale, le cyclisme, cette bonne nouvelle. Surtout Kimberley, le Courpinard désigné Ride of the Day lors du Tour de Suisse cet après-midi.
17: Oui, encore une très belle performance de la championne de Maurice, Kimberley le Courpinard, lors de la troisième étape du Tour de Suisse. Elle termine dans le même temps que la vainqueur du jour en 2h49 minutes et 29 secondes, la Britannique Zoe Backstead. Une course exceptionnelle de notre compatriote qui a été désignée comme la plus combative de cette étape longue de 120,3 km, soit le titre de Rider of the Day. Kimberley le Courpinard gagne également une place au classement général et occupe désormais la 7e place, soit à 1 minute et 14 secondes de la première place.
3: Elle cesse de progresser pour cette saison. Le compte à rebours est lancé, la première ligue 2026-2027 a dévoilé son calendrier.
17: Oui, c'est un véritable marathon qui attend les clubs anglais avec plus de 380 matchs au programme. Arsenal donnera le coup d'envoi le vendredi 21 août contre Coventry City. Voici un condensé des principales affiches à retenir avec Vince Bryan.
18: D'abord, entrée en matière le vendredi 21 août avec Arsenal Coventry, mais ce qu'on attend tous, c'est le premier grand duel. Manchester United contre Liverpool, il faudra patienter jusqu'au 21 novembre à Anfield. Un choc qui sent déjà la poudre, et pour les amateurs de football total, notez le 10 octobre, Liverpool reçoit Manchester City. Un classique qui pèse toujours lourd dans la course au titre. Côté derby, le North West s'annonce bouillant avec ce Liverpool-Everton le 28 novembre, mais attention, le véritable test pour les Reds, ce sera le déplacement à Arsenal le 31 octobre. Et parlons d'Arsenal justement, les Gunners auront un mois de septembre cauchemardesque avec un déplacement à Manchester City le 28 novembre, puis un choc à domicile contre Chelsea dès le 5 septembre. Une première semaine de folie. Enfin, pour les puristes, le samedi 30 janvier nous offrira un Manchester City-Arsenal qui pourrait déjà avoir des airs de finale avant l'heure. Et pour clore la saison en beauté, la dernière journée du 23 mai nous promet un Tottenham, Manchester United et un Bournemouth Chelsea à couper le souffle. Des affiches de légende, des derbies qui sentent la poudre et un sprint final qui s'annonce haletant. Cette saison de Premier League s'annonce d'or et déjà légendaire. Rendez-vous le 21 août pour le coup d'envoi.
3: Et nous restons en Angleterre, nous parlons de Liverpool qui accélère sur Diomandé et Boadi.
17: Oui, selon la presse anglaise, Liverpool serait prêt à proposer près de 100 millions d'euros à RB Leipzig pour Diomandé et considéré comme l'un des grands talents offensifs du moment. En parallèle, Boadi, révélation du LOSC et de la Coupe du Monde, est également suivi de près. Le jeune international marocain intéresse aussi plusieurs cadors européens dont Arsenal et Chelsea ou le Real Madrid.
3: Et puis Arsenal passe à l'action aussi pour Bradley Barcola.
17: Oui, selon plusieurs médias anglais, les Gunners étudient une offre pour l'ailier français également dans le viseur de Liverpool. Le PSG qui compte sur lui en interne mais ne ferme pas totalement la porte mais pourrait céder en cas de proposition importante. L'ancien Lyonnais suscite aussi l'intérêt de Manchester United et Tottenham Hotspur, confirmant un été très agité autour de son avenir.
3: Merci bien Fabien et Hector et à tout à l'heure pour le journal de la Coupe du Monde.
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3: Il en sera question d'économie dès 17h avec la présentation du budget 2026-2027. Mais là, Émilie Runga nous a rejoint pour cet accord économique renforcé entre l'Afrique orientale et australe et l'Europe. C'est plus d'opportunités pour les produits mauriciens.
4: Les négociations sur l'accord de partenariat économique entre l'Union européenne et 5 pays de l'Afrique orientale et australe, dont Maurice, ont été finalisées cette semaine. Ce nouvel accord remplace celui appliqué de manière intérimaire depuis 2008 et élargit les domaines de coopération à plus de 100 secteurs. Concrètement, cet accord vise à faciliter les échanges commerciaux entre les deux régions. Pour la Mauritius Chamber of Commerce and Industry, cela devrait permettre aux produits mauriciens d'être plus compétitifs sur le marché européen et de mieux s'y positionner. Drishti Singh Ramdeni, secrétaire général de la MCCI, au micro de Rebecca François Bonker.
0: Il y a plusieurs produits et aussi des services qui sont inclus. Et plusieurs de ces produits-là, ce quota-free et duty-free. Donc, ils donnent un avantage concurrentiel à nos produits qui rentrent au marché européen. Mais aussi, ils créent une structure pour faciliter le commerce des services. De plus, ça, l'accord-là, et aussi pour trouver de nouveaux instruments qui encouragent la structuration de nos investissement entre ces régions et aussi énorme chapitre de tout ce qui est propriété intellectuelle, protection des investisseurs.
3: Direction le Japon, les prix du riz reculent pour la première fois en 3 ans et demi.
4: Ils sont en baisse de 5,4% sur un an, selon un responsable gouvernemental, marquant un premier signe de stabilisation après une longue période de hausse. Cette baisse intervient après une forte flambée des prix en 2024 et 2025, alimentée par de mauvaises récoltes liées à la chaleur en 2023, des achats de précaution lors d'un avertissement de méga-séisme, ainsi que des perturbations dans les chaînes d'approvisionnement. La hausse de la consommation liée au tourisme a également pesé sur le marché. À son pic, le prix du riz avait presque doublé en un an.
3: Et retour à Port-Louis, où on passe à l'essentiel de l'actualité Forex de cette semaine.
4: Et c'est avec Divisha Ramsaran d'Afrija Bank. Bonjour.
1: Bonjour à tous. Sur le marché du Forex cette semaine, le dollar américain s'est renforcé après la décision de la Réserve fédérale de maintenir ses taux d'intérêt inchangés à un niveau restrictif, l'attention restant focalisée sur la lutte contre l'inflation. Ailleurs, l'euro a reculé alors que le marché reste attentif à la possibilité de nouvelles hausses des taux de la Banque centrale européenne. Idem pour la livre sterling qui s'est affaiblie après le ralentissement de l'inflation à 2,8% ainsi que la décision de la Banque d'Angleterre de maintenir ses taux à 3,75%, ce qui a réduit l'urgence de nouveaux resserrements monétaires. En hémisphère sud, le dollar australien est resté sous pression après la décision de la Banque de réserve d'Australie de maintenir son taux directeur à 4,35%. Parallèlement pour le rand qui s'est affaibli dans un contexte marqué par la hausse de l'inflation, le ralentissement des ventes détail en Afrique du Sud et les inquiétudes sur les réformes, l'électricité et la croissance. Et pour terminer sur la page locale, le dollar américain continue de grimper vis-à-vis de la roupie mauricienne. Voilà, chers auditeurs, pour l'actualité du Forex. Toute l'équipe d'Afrija Bank se joint à moi pour vous souhaiter un très bon vendredi.
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3: Nous sommes sur la route en cet après-midi avec le sergent Yumesh Raghu. Sergent, dis-nous un peu comment la circulation peut dérouler là en sortant des bureaux.
23: Bon après-midi Andy, bon après-midi à tous et à tous. Eh bien, en ce qui concerne la circulation actuellement, la sortie de Port-Louis, nous rassurons qu'il n'y a aucun accident ni obstruction l'Oban, l'axe principal en quittant la capitale. Et mais il y a un ralentissement pour retrouver l'autoroute, que ce soit à travers la passe d'Homme, la rue des Chartes, et même pour ceux qui maîtrisent vers l'ouest, il y a un ralentissement, la rue d'entrée Castou. Et là, une fois sur l'autoroute, pour Ben Bégu qui maîtrise vers le nord, il y a un ralentissement à partir de jusqu'à ce que traverse à rond-point Cocoterie. Et à partir de là, c'est que la chance est facile, sauf aux abords au Ben rond-point, il y a un petit point d'attente, mais le cavalier, c'est que la chance est plus ou moins facile vers le nord. En sens inverse, en approchant la capitale, dès que je l'approche Rosebois, c'est qu'il a son NGP lente. Et ça allait continuer pour rejoindre ceux qui quittent la capitale pour trouver le sud, là, que je peux gagner un ralentissement. C'est qu'à pareil, c'est qu'il a son NGP facile, mais du moment où je l'approche Eben, là, à partir de Tribécambeau, là, c'est qu'il a son ralenti avec ben temps d'arrêt momentanément, jusqu'à je traverse Phoenix, côté pour Ben Béguil, qui m'utilise vers voir quoi, à partir sur l'échange à Phoenix, il y a un ralentissement. Et ensuite, pour ceux qui me dirigent vers le sud, là, quand je n'approche rond-point Confco, dès que je traverse rond-point Highland, c'est qu'il a changé vraiment au ralenti avec 20 ans d'arrêt assez passé. Et une fois que je traverse rond-point Confco, c'est qu'il a changé passé de pour le sud. Pour ceux qui faire la route en sens inverse, autant du sud vers la capitale, de un ralentissement en approchant Wooten, que de la circulation le ralenti avait même temps d'arrêt assez passé. Mais une fois que je traverse rond-point Confco, c'est qu'il a changé facile pour trouver la capitale. Par contre, sur l'autoroute M3, pas de problème pour ceux qui rentrent dans le centre à partir du nord, mais en sens inverse, en quittant le centre vers le nord, il y a un ralentissement à partir d'Eben jusqu'à la traverse côte d'eau. Et sinon, concernant l'ancienne route, dans les deux sens, c'est un ralentissement et temps d'arrêt pour un véhicule dans les deux sens à partir de la butte jusqu'à la croisée Grande Rivière. Et sinon, il y a beaucoup de véhicules qui empruntent au Moka Road à la sortie de Mont-Saint-Yanine et Belle-Village pour trouver l'autoroute à la hauteur quand Chaplon se déroule lentement mais continuellement. Et il y a aussi un communiqué de la police concernant les travaux à la sortie de la rue Téchard pour émerger sur l'autoroute qui peut commencer à partir lundi pendant une durée de 3 mois, il y avait le 5 octobre. Et pendant les travaux, il y a la route NCP Road qui nous fait juste à côté pour sortir directement le rond-point Coudant, le rond-point de véhicule pour vous emprunter ça à la NCP Road là. Et pour n'y a même pas de destination et la police couche la passe pour guider l'automobiliste. Alors, comme toujours, nous contrôlons les compétences pour collaboration. Et sinon, pas oublier aussi que le week-end est presque arrivé, nous disons être soyez responsables au volant, pas conduire sur un fiancé alcool, et aussi pas les autres conduire par quelqu'un qui est une consommée alcool. Voilà, c'était concernant la circulation, communiqué, conseil. Moi, je vous souhaite une bonne journée, bonne route, et au revoir.
5: Merci bien, Sergent Humesh Ragou, pour ces précisions, ces conseils également. S'il y a quoi que ce soit sur les routes, n'hésitez pas à nous le dire au 58 53 77 21.
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5: Le temps pour cet après-midi, quelques développements nuageux temporaires sont attendus avec quelques averses sur le nord, le nord-ouest également. Le temps sera mi-couvert ailleurs pour les températures sur le plateau central. 23-24 degrés, 26, 27, voire 28 sur les régions côtières. Mais chute de température annoncée quand même pour cette soirée. Entre 12 et 15 degrés quand même sur le plateau central pour cette soirée. Et la nuit de vendredi à samedi, entre 17 et 19 sur les régions côtières. Ça souffle du sud-sud-est à environ 15 km heure au cours de cet après-midi et même en soirée. Une mer agitée au-delà des récifs avec des houles du sud-ouest de 2 mètres. Marée haute demain à 4h28, marée basse vers 23h41 et demain 11h40. Le coucher de soleil pour 17h38. Il revient demain à 6h44.
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1: Dans le Wake Up Show ce matin, nous parlons du Qatar en route vers la victoire. Et le parcours du Qatar National Football Team vers la Coupe du Monde 2026 est historique. C'est la première fois que le Qatar se qualifie par les éliminatoires. En 2022, le Qatar avait participé en tant que pays hôte, on s'en souvient. Une qualif quand même au forceps, certes au barrage, face aux Émirats Arabes Unis. Après le match de ce soir face au Canada, ils affronteront la Bosnie le 24 juin prochain. 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

0: Mais Los Angeles lors de la cérémonie d'ouverture Made in US, bien sûr, avant le match USA Paraguay, c'était il y a quelques jours avec les Gulls. Les Gulls, il y en a pas mal, il y en a eu bien sûr depuis les premiers matchs de la Coupe du Monde. On continue de suivre ça et merci d'être avec nous, avec notre partenaire Thierry Mauritius. Nous accueillons cet après-midi Merinka, bon après-midi.
1: Bon après-midi Andy.
0: Imanier.
1: Mou bien.
0: Merinka, nous disons au week-end là.
1: Ah oui.
0: Et vous dire. Nous pouvons profiter, nous bien dans Drive, nous écoute Radio One, en plus ou là cet après-midi avec nous partenaires, Thierry Mauritius, qui l'équipe vous pouvez suivre pour World Cup là.
1: La France.
0: Vous pouvez suivre les Bleus. Ah oui.
1: Eh ben oui.
0: Hein, comme ça, bravo déjà 3-1 face au Sénégal. Et puis attendre ça le match là avec impatience surtout pour la deuxième journée, mais ça devrait bien se passer non pour le parcours des Bleus.
1: Ce sera face
0: à l'Irak dans la nuit du 22 au 23, c'est-à-dire à 1h. Au problème
1: du matin. Oui.
0: Ah, vous suivez ça faux. Et ça c'est bien.
1: Oui,
0: et avec Radio One, ben oui, nous mangeons sa World Cup là. Avec nos partenaires Thierry Mauritius, dites-nous, qui modèle 100% électrique code Thierry, est-ce le Tiggo 4 litres ou Leica EG6?
1: EG6.
0: Ça m'éringa, bravo et go goodies avec Thierry, c'est gagné.
1: Merci beaucoup.
0: Merci d'avoir été avec nous, surtout bon après-midi et bon week-end, Merinka.
1: À vous aussi, à toute l'équipe.
0: Merci.
1: Et bonne DJ.
0: Merci, bah oui, ça arrive d'ici une demi-heure. Nous espérer. Merinka, ce sera à suivre, bien sûr, avec toute l'équipe de la rédaction de Radio One. Avec Thierry Mauritius, on revient dès la semaine prochaine pour encore plus de cadeaux. Journal de la Coupe du Monde. Eh, les gars, le coup d'envoi bientôt, là. Ne dégagez, nous allons au terrain.
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0: Il est 16h30.
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0: sur Radio One. Nous sommes prêts, Fabien Hector. Les États-Unis affrontent l'Australie ce soir à 23h dans le groupe D.
1: Oui, Andy, les Américains ont démarré en trombe avec un 4-1 face au Paraguay. Les Australiens, donc l'équipe australienne, a maîtrisé la Turquie 2-0. Deux favoris, deux victoires. Un seul fauteuil de leader ce soir. Le public américain promet une ambiance électrique. Qui des États-Unis ou de l'Australie part avec les faveurs des pronostics? Le point avec notre spécialiste de football, Colin Bell.
2: Les États-Unis contre l'Australie. Bon, c'est de l'équipe qui nous repose notre première victoire de ce groupe-là. On l'a préparé un duel qui est assez équilibré. USA, c'est l'IPG à domicile, côté devant son public. On l'y parle légèrement comme favori. Bon, aussi, il nous montrait pas mal de bonnes choses lors de ce premier match. On pensait qu'il est capable de faire la différence lors de ce match-là.
1: Le rendez-vous est donné entre les États-Unis et l'Australie à 23h pour ce choc au sommet dans le groupe D. Dans ce même groupe, nous aurons droit aussi à un match entre les perdants lors de la première journée, soit entre la Turquie et le Paraguay à 7h demain matin. La Turquie qui avait subi la loi australienne 2-0 alors que le Paraguay a encaissé 4 buts face aux Américains. Ce match est déjà un barrage éliminatoire pour ces deux nations. Seul une victoire leur permettrait de garder espoir. Ce sera donc l'heure de vérité dans ce groupe D à 7h demain matin.
0: Et dans le groupe C, le Maroc défiera l'Écosse dans un duel qui s'annonce équilibré demain matin à 2h.
1: Oui, match déjà décisif dans ce groupe C. Les deux équipes ont partagé les points lors de la première journée, un partout contre Haïti pour les Écossais et contre le Brésil pour les Marocains. Un résultat nul ne ferait les affaires de personne. Ce sera sans doute celui qui marquera en premier qui prendra l'avantage. Coup d'envoi à 2h demain matin. En conférence de presse, le sélectionneur marocain Mohamed Ouabi a insisté sur la nécessité de rester concentré malgré un très beau match contre le Brésil. Nous l'écoutons.
3: Je pense que c'était au plus vite, pas oublier le match du Brésil, mais tourner la page et penser au match de l'Écosse. Donc on s'est préparé comme il le faut, sans le moindre souci. Je pense que les joueurs sont motivés. On a passé une semaine tout à fait tranquille et calme. L'euphorie, c'est très simple, il faut juste mettre le classement. Un point, ils en ont trois. Donc on peut penser ce qu'on veut, ils sont devant nous. Donc ce qu'on a fait, ok, on a fait des bonnes choses, mais on a fait ce qu'on savait faire. Et je pense qu'on peut faire encore mieux. Les joueurs le savent, nous on le sait. Et le but, c'est d'être encore meilleur lors du prochain match, même si c'est un autre contexte, c'est un autre adversaire. Donc voilà, on regarde le classement. 3 points, 1 point. Mais l'efficacité devant le but, je pense qu'on a travaillé un petit peu ça, mais c'est pas juste un travail, c'est qu'on décide de jouer avec des profils de joueurs différents.
1: Alors lundi, il faudra ne pas dormir ou sinon se lever très tôt, car le match Maroc-Écosse, c'est à suivre à 2h demain matin. Et sinon, si vous voulez ne pas dormir du tout, alors vous allez pouvoir suivre le match entre le Brésil et Haïti demain à 4h30. Dans ce même groupe, donc, nous aurons droit à un match plutôt déséquilibré entre le géant Brésil et le petit poussé Haïti, mais accroché par le Maroc un partout lors de la première journée. Les Brésiliens doivent absolument réagir pour ne pas compromettre leur qualification. Haïti, malgré sa défaite 1-0 contre l'Écosse, a montré de belles choses et sera sous pression. Les Haïtiens rêvent d'un exploit historique. Attention, match piège pour la Seleção, nous dira notre chroniqueur de foot Colin Bell.
2: Le Brésil, bon, il n'est pas comme favori contre le petit poussé Haïti. Bon, nous trouvons depuis le début de sa Coupe du Monde, on peine à matcher l'équipe. Bon, on a beaucoup de surprises. Pour moi, le Brésil reste le favori de la compétition. Ben, il y a un impératif qu'il fait une victoire aujourd'hui. Bon, c'est avec son Armada de store qui est là. Pensez le Brésil pour faire la différence. Un score, peut-être 2-3-0 en faveur du Brésil.
0: Et cette bonne nouvelle pour le Portugal qui pourra retrouver son défenseur Rubén Dias pour son prochain match.
1: Oui, absent lors du match nul contre la République démocratique du Congo, un partout, Rubén Dias a retrouvé l'entraînement collectif hier. Le défenseur de Manchester City, remis d'un problème physique, devrait être disponible pour la deuxième sortie de la Seleção face à l'Ouzbékistan mardi à Houston. Son retour constitue un renfort de poids pour Roberto Martinez, dont l'équipe est déjà sous pression après son faux pas inaugural. Présent au camp de base portugais, le président de la fédération, Pedro Proesca, a également affiché son soutien au groupe avant ce rendez-vous déjà crucial.
0: Dans l'actualité de la Coupe du Monde, en dehors des terrains, l'Iran a annoncé son intention de déposer une plainte auprès de la FIFA dénonçant de nombreuses restrictions imposées à sa sélection durant le mondial.
1: Oui, Andy, l'Iran affirme avoir rencontré plusieurs difficultés logistiques, notamment des problèmes de visa, un changement forcé de camp de base et de déplacements strictement encadrés. Le sélectionneur Amir Chalenoui a également regretté que son équipe soit contrainte de quitter rapidement les villes hôtes après chaque rencontre, estimant être désavantagée par ces conditions. La fédération iranienne demande désormais des explications à la FIFA. L'Iran affrontera la Belgique dimanche à Los Angeles dans un match déjà déterminant pour la suite de son parcours, Andy.
0: Oui, le nul face à la Nouvelle-Zélande lors du premier match, surtout. On dort pas là ce week-end.
1: Bien sûr, donc ça va aller 5 matchs par jour, bah donc oui, par nuit, on va dire,
0: c'est
1: ici.
0: Ça, ouais.
1: C'est incroyable.
0: Nous n'aurons même plus les paupières lourdes, en fait. Limite, on n'aura même plus de paupières.
1: En tout cas, il n'y a pas que le budget qui domine l'actualité. Non, donc on est à fond dans la Coupe du Monde.
0: Dans la Coupe du Monde également. Peut-être qu'il y aura même plus de spectacles sur le terrain. Ça, c'est sûr. Merci, Fabien Hector, d'avoir été avec nous pour l'actualité de la Coupe du Monde.
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0: Pour les températures aujourd'hui selon Météo Maurice. Alors là, il faudra s'accrocher entre 12 et 15 degrés sur le plateau central pour ce soir. Et sur les régions côtières, entre 17 et 19 degrés.
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Il est toujours question d'argent. Pink Floyd sur Radio 1 avec Money. Money, on en parle à partir de 17h, bien sûr, avec la présentation du budget 2026-2027. Plateau spécial. D'ici quelques minutes, vous allez retrouver Ashley Victor et ses invités pour la présentation du budget 2026-2027. Ce sera à suivre, évidemment. Ce sera en direct sur Radio 1 à partir de 17h.

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0: à tous et bienvenue dans l'émission spéciale budget 2026-2027. 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

0: 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In conclusion, Madame la Présidente, au terme de cet exercice, il faut regarder la vérité des comptes avec la lucidité qu'exige le moment. Ce budget n'est pas celui de la facilité. Il est celui du devoir, le devoir de vérité. Nous avons fait le choix difficile mais nécessaire. La consolidation fiscale pense qu'une nation, ne saurait bâtir durablement sa prospérité sur le sable mouvant de l'endettement perpétuel. Impossible. Chaque roupie de pensée engage non seulement le présent, mais aussi l'avenir de nos enfants qui hériteront soit de nos imprudences, soit de notre courage. Restaurer l'équilibre de nos finances publiques n'est pas un renoncement à l'ambition. C'est au contraire la condition même de notre liberté d'agir. La garantie que l'État conservera demain les moyens de protéger les plus vulnérables, d'investir dans nos infrastructures et de soutenir la création de valeur. La responsabilité que nous assumons aujourd'hui n'est pas une contrainte subie, mais un acte de confiance envers le peuple, à qui nous devons la vérité plutôt que des promesses sans lendemain. La discipline budgétaire est l'expression la plus haute du respect que nous portons à ceux qui travaillent et produisent. Que nul ne se trompe. La rigueur que nous imposons n'a d'autre finalité que la pérennité du modèle de développement et de la souveraineté économique de notre pays. C'est en gérant les deniers publics avec la même prudence qu'un foyer responsable gère son patrimoine que nous honorons le mandat qui nous a été confié. Qu'il me soit permis pour conclure de rappeler l'avertissement intemporel d'un grand économiste français, Frédéric Bastiat, qui démasquait, voici près de deux siècles, en 1848, la plus ténace des illusions. Je cite, « L'État, c'est la grande fiction à travers laquelle tout le monde s'efforce de vivre aux dépens de tout le monde. » With these words, Madam Speaker, I now commend the bill to the House.
1: Donc voilà, c'était le discours du budget 2025-2026. 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
4: 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OK, l'État nous guette. Il y a beaucoup de choses qui ne répétaient. Et ça, c'est les premières affaires, en répétition. Alors, vous pensez, si vous avez une raison, ou bien si vous avez une bonne explication qui fait toutes ces bonnes mesures qu'il a annoncées l'année dernière dans le dernier budget, je peux répéter. Alors, il y a un problème structurel, il y a un problème de capacité, right? Premièrement. Deuxième affaire, je trouve que c'est bon, nous revenons avec un développement économique, SME, etc., qui déjà, il y a beaucoup de problèmes structurels et conjoncturels. Basélo AI. Vous connaissez, l'intelligence artificielle est une affaire qui vous prend du temps. C'est une affaire qui demande beaucoup de préparation. C'est une affaire que nous payons dans même d'état. Nous payons dans d'état, là, nous payons SME, nous payons dans propre d'état, parce que vous avez un bon data bank, on appelle ça big data. Pour nous capables d'améliorer l'efficience, on prend, améliorer la productivité, nous avons un secteur, augmenter l'exportation. Alors, tout ça, ensemble, tout ça, c'est une affaire qui est bon pour l'avenir, définitivement, pas pour maintenant. Mais, valeur du jour, l'état nous guette les problèmes. Le problème des Mauriciens, l'attente des Mauriciens. Moi-même, l'état m'a fait écouter ce budget-là, m'a fait trouver, premièrement, les décousus. Les dernières affaires, après, les pas continuer. Hein? OK? Il y a plusieurs thèmes qui n'est qu'annoncé, quoi, il n'est qu'un announcement. 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Il y a un bon rapport qui peut faire, il y a un bon bill qui peut venir. Il prend le temps. 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Une affaire qui me vient surprendre, moi, c'est pouvoir d'achat, par exemple. Pouvoir d'achat, tout dit vous, hein? La majorité des gens, puis attendent, une baisse dans le pouvoir d'achat. 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Tout bon produit sucrier qui peut être, non? Tout bon produit pour vous connaître, sa augmentation logistique-là, sa taxe logistique-là, il augmente beaucoup de produits, ça, et beaucoup de produits qui tout le monde servit. Yaourt, biscuits, etc., coca, tout bonne boisson gazeuse, tout ça. Alors, ça, c'est un. Alors, nous pourrions une flambée de prix, OK, à la lumière de ça. Et puis, l'État nous guette le problème structurel, nous avons le problème de travailleurs qui nous manquent. Et j'ai toujours, nous pouvons faire une étude, nous pourrions guetter ça. L'année dernière, j'ai vu une grande proposition. Le problème encore toujours pareil. Au contraire, ça peut créer un problème dans le pays. Côte pas mine travailleur. OK? Ça, c'est un. L'État nous guette un chiffre maintenant. Nous guette un chiffre d'investissement. Il n'y a pas de moins chiffre d'investissement. Nous ne pouvons pas trouver un chiffre qu'investissement n'augmente pas combien. Right? Nous trouvons un chiffre qui se mange une baissée. Se mange une baissée, c'est vrai. Right? C'est pour cela qu'il nous permet de travailler à l'étranger. Mais il n'est pas vraiment conséquent. 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Valeur du jour, moi, comme économiste, pour penser que nous utilisons un budget qui, premièrement, est un fil conducteur. Un budget qui, comment dire, lui montrer où, comment l'économie là peut développer, comment nous pouvons adresser le problème maintenant, hein, le problème du jour, et en même temps, quel est le plan, right, qui nous peut servir AI in the future. 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Mais ce n'est pas quelque chose que Man Mauricien peut atteindre aujourd'hui. Mauricien, pour l'instant, c'est ce bread and butter. Ça, c'est un médicament pour les vieux.
2: Avant qu'il nous passe à autre chose, il y a une question qui nous fait poser juste avant, peut-être nous gagnons au concours ou là, ou vilo là. 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
4: 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Ben, madame qui tu veux un travail ici, ok, ben, madame Moïse, je ne veux pas gagner un travail. 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Ok, donner une maternité libre de 12 mois. Ok, 6 mois payé full, 6 mois off. 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
4: Oui, la plupart. 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
2: Travaillait, par exemple, un petit cabinet quelque part.
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4: 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La classe moyenne est un problème. C'est un gros souci, comment nous connaît l'intérêt de monter, comment on connaît. Et surtout le cost of living, hein, bien augmenté à Maurice, mais qui nous peut faire exactement pour adresser ça? 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

0: Donc, par rapport à l'income tax, donc, because le budget, bien entendu, par rapport à l'income tax qui passe à 20% pour Bandimoun, qui est the chargeable income entre 1 million et 12 millions. 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
1: Oui, vous connaissez le narrative d'un pays depuis quelque temps, c'est qu'il est taxé par un russe, un très riche. Alors c'est pour cela que, malgré l'année dernière, il mettait sa taxe, sa solidarity tax, comme un monde qui dépasse 12 millions.
0: Est-ce que vous pouvez expliquer nous ça la fête de 1 million chargeable income? Est-ce que ça veut dire qu'il y a un monde qui gagne jusqu'à 1 million par an?
1: Oui.
0: Zot poutoum là-dedans? Ou alors, comment on explique Benjamin ça?
1: Non, comme ça. Si on gagne 1 million chargeable income, ça veut dire qu'on finit tout ban, voilà. Tout ban, disons, ban personal allowance que vous gagnez, ok? Et la ban personal relief que vous gagnez, c'est pas on prend l'assurance, c'est pas on prend médical. On finit tout ça, la loan. Mm-hmm. Là, s'il reste 1 million roupies par mois, c'est quand on rajoute tout ça dans un an, right? 1 million jusqu'à 12 millions roupies, right? Si vous gagnez, ok? Chargeable income, où vous payez 20%.
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1: Il n'est pas nécessairement. Aujourd'hui, 1 million, disons, un monde sur chargeable income, il y a 100 000 roupies, disons, à peu près. Moins que 100 000 roupies. Par
2: mois. Tu divises par 13, il y a un petit peu plus.
1: Bien moins. Mais pas quoi que nous classifions ça comme du monde riche aujourd'hui. Ben, un du monde riche, pour moi, c'est ce chargeable income, un minimum de 500 000 par mois, disons, hein, threshold, ok, 500 000. Right? Mais moi, je crois que payer 20% de la taxe, c'est toujours. Moi, je pensais que pour une plus de income relief pour la classe moyenne, parce que nous sommes un du monde qui gagne 1 million roupies par an, ok. Et ils viennent dans la classe moyenne, définitivement, parce qu'il y a beaucoup de monde qui gagne, surtout ben, qui travaille, ben, professionnel, ça touche le tout de 100 000, de 80 000 roupies par mois.
3: 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Moi, ce que je comprends, c'est comment dire ça, chargeable income là. Et disons, il y a un jusqu'à 1 million. Les finissent tout sur une dépense, tout. Ça, la somme qui reste là, premier 1 million là, ils vous payent 20%. Mais s'il est là où 1 million, là, ils vous payent 35%. C'est comment je comprends ça.
0: Oui, 35%.
3: C'est que 35%, moi, je comprends, hein?
0: 35%.
3: Là où 1 million.
0: Non. C'est là où 12 millions.
1: 1 million jusqu'à 12 millions.
0: Voilà. Et c'est ça qui
1: ouais.
0: Prend en place.
1: 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Un income tax, disons, ou pas qu'à faire un zimoun qui peut gagner 1 million et qu'un zimoun qui peut gagner 12 millions, ça peut exister 20%. 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
1: OK? Tu peux
0: avoir
1: plusieurs bannes. Dans plusieurs bandes, 1 million jusqu'à 2 millions, 20%, 22%, comme ça. Là, là, tu plies une taxe plus progressive. C'est ça qui est là, ben, au bas de l'échelle, ou bien ben, middle income, ok, tu payes moins taxes. 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Ils ont même une prendre un loan, l'intérêt qu'ils peuvent payer, ok?
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1: Oui, oui.
2: C'était une politique oui. Qui était vendue dans les quatre coins du monde, oui. Ville l'île Maurice, oui, oui. Nous avons une seule tax rate de 15%, tout oui. Ça, nous détruisons tout ça là, dans ce budget-là. Et pour moi, on me trouve qu'il y a environ, tu connais, ça marge de 1 million jusqu'à 12 millions, là, litre large.
0: C'est énorme.
2: Ça veut dire un Dimoun qui paye tous presque un petit peu 1 million, c'est pas légèrement plus qu'un million. Oui. 100 000 roubles plus qu'un million? Oui.
0: Environ 80 000, 85 000
2: allez,
0: par mois.
2: Allez, un Djimoun qui paye tous 100 000 roubles par mois, qui lui vient un petit peu plus qu'un million par l'année, et qu'un Djimoun qui paye tous presque 800 000, 900 000 par l'année, par mois.
1: Il
2: paye pareil, et donc, il n'est pas raisonnable du tout.
1: Il n'est pas une
2: fair
1: système.
2: Il n'est pas une fair système. Il n'est pas une fair système.
1: Il se termine avec plusieurs bannes.
2: Exactement.
1: Et là, il faut gagner plus d'argent aussi, et il faut faire.
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0: 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Non, oui, oui. Si nous ne comptons pas par mois, oui, non. Parce qu'il ne fait cause pas l'année, là.
1: Pas l'année.
0: Oui.
1: Là où 1 million, si un jour gagne plus qu'un million par mois, plus qu'un million, il vous paye 35%.
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1: Additionnel. Appelle ça un fair tax.
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0: 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Parce qu'il produit plus over time, plus crée plus beaucoup d'argent. 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
1: 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Comprends? Et la taxe aussi, les décourage du monde à investir, les décourage du monde ban professionnel aussi. Alors, nous vous inquiétons dans quelle situation nos pays étaient pour l'instant. 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Pas paiement. 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Pendant un an, maintenant, on peut dire qu'on a besoin de réorganiser EDB. 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Ça veut dire qu'il y a un gros issue de nos institutions même. Vous n'êtes pas fait délivrer. 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
1: 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La plupart, ben, professionnels.
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0: Cette batterie-là, très très cher. 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
2: Ouais, il fait toi environ 100 000. Mm-hmm. Donc, 300 000 roupies pour un petit lacaz qui pousse à 5 kilowatts. Mais 300 000 roupies, tu peux donner 75 000 roupies là-dedans. Il n'est pas pour sans grandes affaires dans l'investissement. Dis-moi, on n'est pas pour intéresser galoper parce que gros mots sur la récente des rôles, les bizarres le trouvent.
0: Mais surtout, eligible household. C'est moi, je pourrais demander des gens qui sont au bas de l'échelle. Mais comment est-ce qu'il y a des gens qui sont au bas de l'échelle pour capable permettre de justement
2: si ta consommation, ta production, elle est doublée, elle vient 5 kilowatts, tu peux bien trouver avec ta batterie, tu peux bien trouver environ 420 000 roupies d'investissement pour tout upfront ça, avant que tu commences à gagner un bénéfice. Donc, moi, par quoi vraiment?
1: Moi, je trouve un lot issue là-dedans, mais l'année dernière, vous connaissez CEB, il vient avec beaucoup ban annonce, ban produit. Combien faire? Moi, j'ai l'impression qu'il y a beaucoup ban investisseurs, je ne peux pas rentrer là-dedans parce qu'il peut coûter beaucoup plus cher. Je ne peux pas récupérer, ok, cet investissement. Il y a beaucoup de conditions que CEB peut mettre, qui moi, je connais.
2: Tant que tu parles le solar being market driven.
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2: Si la CEB pour continuer contrôle, qui quantité l'énergie renouvelable, qui quantité en solar rooftop de pour faire, ça paye là pas pour progresser.
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2: Le solar, bien l'estime market driven. Oui. Prix tombé un seul coup.
0: Parce oui, que si, parce que n'importe qui compagnie, peu importe si l'estate and state company, il n'est pas pour envie qu'il y tient ce monopole quelque part dans une certaine mesure. Ouais. Il n'est pas pour envie, c'est un coup-là, il n'est plus capable, responsable de toute l'énergie. C'est clair qu'il cause un problème aussi de finance à un moment si tout le monde met un rooftop côté libre, il n'est plus bien CEB. Donc, c'est ainsi, nous, vous prendre en considération, comme on a souligné le PDR. Donc, c'est vrai qu'il, bien, qui la CEB, le CEB, l'organ P, ça fait de l'énergie là, maintenant, le monopole de l'énergie, et qui, peut-être qu'il y pour résoudre plusieurs problèmes, effectivement.
1: Non.
0: Justement, la question de l'environnement, de l'énergie renouvelable, etc. Est-ce que vous pensez qu'ils savent tous, Ban Mauricien, justement, est-ce qu'ils ont conscience de sa transition énergétique-là? Est-ce qu'ils observent ça?
3: Bon, nous avons été, est-ce qu'il Ban Mauricien, qui Ban Mauricien?
0: Juste avant, donc vous avez dit merci à Sunil Dorcasing qui tient des notes depuis 5h. Donc merci, vous avez allé dans les autres commitments. Merci d'avoir continué à l'émission. Donc voilà. Donc, quand vous continuez, Ratchantou.
3: Non, nous avons guetté des affaires et ça. Gouvernement, disons, avec ça, projet qui dit, pour amener là. Nous avons été, est-ce qu'il y a des gens qui ont suffisamment d'argent pour mettre ça en pratique? Est-ce qu'ils sont capables d'investir ça, l'argent-là? Parce qu'ils ont gagné une remise de 75 000 prix. Est-ce qu'ils ont qu'à faire? Est-ce qu'il est rentable? Est-ce qu'ils ont qu'à faire? Est-ce qu'il est rentable pour ben là? Nous avons été ça. Parce qu'il est normal, comment dire, pour un des gens qui est correct. Mais pour un des gens qui est un petit peu difficile. Parce que c'est pas rentable et du papier amène satisfaction pour un peu lourd pour lui pour investir là-dedans.
0: Nous avons nos journalistes Emmanuel Ledoux qui bon avant qu'il nous gagne justement là. Tchandan Janki, l'énergie renouvelable, nous tout connaît qui nous bizarre là-dedans. Parce qu'ils ont tenté une main sceptique, une main du monde qui participe croire là-dedans. Là nous trouver un impératif économique qui fait qu'il y a du monde même du monde plus sceptique peut trouver qu'il y a le problème. Nous Emmanuel Ledoux là. OK, nous prenons Emmanuel Ledoux après okay. Nous, parce qu'il est très important sa question là. Emmanuel Ledoux, bon après-midi. Bonsoir plutôt.
4: Bonsoir aux invités. Alors, tu peux prendre l'antenne avec vous Ashley pour un petit peu réviner un peu le budget. Vous pensez je peux aborder le thème de la pension qui finit le thème même un député paraît un peu plus confus que nous pour comprendre le système de sa interim report qui la commission Prayag, la commission des experts, annoncée par le Premier ministre à la fin du budget. Donc, mon financier gagne un peu de mon information dans les couloirs du ministère des Finances, que je suis actuellement devant l'hôtel du gouvernement. Alors, c'est un système assez technique, même un conseiller du ministre des Finances et du Premier ministre, évidemment, parce qu'il paraît très très très très très très compliqué. Mais ce que nous comprenons, c'est qu'il peut mettre un système de ciblage. Donc, fais out avec un système qui t'a annoncé l'année dernière, là, dans sa globalité. Et puis, viens avec un système de ciblage pour Mandimoun qui gagne jusqu'à 50 000 roupies. Et l'autre aspect qui finit annoncé aussi, qui finit retenir mon attention, Ashley, c'est par rapport à 10% de Mandimoun qui gagne, au-delà de 100 000 roupies. Et qui gagne différents pensions qui comptabilisent, qui viennent à 100 000 roupies. Et là, pour vous dire, nous avons fait un geste de réduire, prendre un système de capping, de réduction, et qui, modalité, pourrait être définie dans les annexes

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1: Un swimming pool qui peut faire un flac et à trioler. Le député Raviraj Bichouk fin tape la table comme une fauchonnée pour exprimer son contentement par rapport à sa main de mesure. Alors voilà un petit peu l'ambiance à Ashley. Et là actuellement, c'est Van ministre qui peut plaider à une série de points de presse que je fais commande, mais différentes mesures qui viennent annoncer pour ce ministère. Dans sa relaxation hall, que Vince Bryan et Rebecca François peut suivre ça pour nous en live sur la page Facebook de Radio 1.
2: Merci Emmanuel Edou, donc Ravi Rajbichou, quand il tape la table, etc. Même ce banc collègue Inrili, parce qu'ils vont, c'est parce qu'il y a un swimming pool dans, on peut pas connaître à quel point swimming pool qui type est bizarre dans l'Est pour qu'il tape la table aussi, avec autant de gaieté qu'il ça. Mais bon,
3: Mais pour ban parlementaire, il amène quelques changements, hein. Vous pensez, avec le ministre des Finances, il écoute les cris du peuple, qui maintenant, gagne un duty free per mandate, ça veut dire.
2: Au lieu de 3 ans.
3: Au lieu de 3 ans. Et il y a une autre affaire en cours, mais quand c'est de pension. Oui. Pension parlementaire, je vous gagne après l'âge 65 ans. Pas l'autre deux mandats.
2: Voilà, ça c'est plus une mesure qui
3: cosmétique, mais
2: voilà.
3: Mais il est bon parce qu'il y a un sacrifice de la part du ban parlementaire. Parce que, au bas de l'échelle, Ban Ki-moon peut souffrir.
2: Sa mesure-là, il prenait un grand impact le Ban Ki-moon, la psyché de Ban Ki-moon?
4: Non, pas grand ça, mais il y a une très bonne chose. Parce qu'il n'est pas capable d'une catégorie de monde, gagne pension, bien bonné avant 65 ans. Et l'autre partie du monde qui travaille, comme vous dites, travaille dur, ils ont besoin d'attendre là 65 ans, pour vous gagner votre pension. Pareil comme un ban fonctionnaire, travail dur. Pareil comme un ban du monde dans construction, travail dur. Les là, vous gagnez votre pension. Et ben, Eli, si, comme un petit pédiatre, elle est là, s'il a 35 ans, 40 ans, dans la cinquantaine, fini, Eli, des fois, après, il commence à gagner sa pension. Il n'est pas correct du tout.
3: Et puis, moto pour président et ben vice-président.
4: Ah, aussi, il y a une bonne chose.
3: Ben là, pour
4: très
3: payer taxe chose. Maintenant.
4: Oui,
3: payer
4: bien payé.
3: Le pas suivi payé longtemps, ouais. C'est exempté.
2: Si mon patron peut tenir une case, là, il gagne une vingtaine d'années, mais quoi, un guide de chétier, qui la quotidienne, qui n'est pas capable de taxer, mais bon, si me rappelle oui. Bien, hein, parce que ça remonte à quand même une vingtaine d'années, et ça peut fixer, parce qu'il y a beaucoup de monde, même à l'époque, hein, parce que si me rappelle bien, il y a une quinzaine, une vingtaine d'années, tu peux que ça, est-ce qu'il besoin de taxer, ou pas ban pension qui que ce soit président surtout parce que c'est le chef de l'État et vice-président dans une situation un peu plus disons différent de ban les autres citoyens en tant qui chef d'État justement le basic BRP basic retirement pension qui pévine le SEP qui est le state aged pension. Et là, nous pouvons trouver qui, comme Emmanuel Edou fait que dit à nous là, quand il y a un système de ciblage qui peut venir, donc c'est un individu qui, là aux 60 ans, qui a coupé travail et qui peut gagner plus que 50 000 roupies, in taxable income, donc ça veut dire qu'en finit, il y a tout ban affaire du 50 000 roupies taxable income, l'IPO qualifié à SEP. Donc,
3: non, moins que 50 000 pour qualifier.
2: Non, oui, moins que 50 000 pour qualifier. S'il est plus que 50 000, il n'est pas pour qualifier. Donc ça aussi...
3: Un système de ciblage qui montre que la population... Vous connaissez, ciblage, la population pas content. Mm-hmm. Depuis en 8, ciblage depuis là-haut. Par exemple, hein, le fait que le gouvernement déjà peut mettre une taxe additionnelle de 35%. Bon, mais tu penses que le gouvernement, pour gagner plus de casse, c'est quand même taxe sur une villa, hein, tout le temps, on le pense.
2: Oui.
3: Quand on peut taxer une riche, c'est eux même qui ont une grosse villa, puis ils ont une grande villa, c'est quand même dans le village, hein, une taxe dans le village, par exemple.
2: C'est comme il y a quelques années, au lieu d'ajouter une taxe à une rurale et à Yaz, ils tirent une taxe sur une urbaine et à Yaz. Après, ils trouvaient que toute une municipalité, toute une local government en faillite.
3: Oui, c'est ça. Une des bonnes affaires, c'est qu'il y a à faire, appréciation de l'asset de Ban Ki-moon. Tout ça là, tu dois rentrer qu'on peut calculer la richesse d'une personne. Pas seulement ce qu'il peut travailler, pas seulement son income, son chargeable income. Vous comprenez? Ça, c'est une affaire qui, moi, me pensais qu'il y a besoin de faire. Mais nous qui étions un petit peu, par exemple, nous sommes dans l'éducation, moi, je trouvais qu'il y en a beaucoup.

0: bon changement positif hein, dans l'éducation. Nous connaissons que la situation dans le secteur éducatif qui en pince, va être catastrophique. Mais vous trouvez que l'IPE augmente ce budget par 2,6 milliards et dans 130 millions de permis tout le monde textbook, ok? Et l'IPE révine, ce qui est intéressant, l'IPE vient avec un technical education. Faut pas connaître soit l'IPE refaire même qui chose avant, faut pas connaître qui l'IPE faire, mais après 10, on prend, encore après classe 10, ok? L'IPE vient avec un technical education pour tout le monde du monde, et l'IPE, qui est une bonne chose, hein, définitivement. Et dans le secteur tertiaire, right, mais pour continuer à mettre l'emphase aux sciences, qui m'aurait bien bizarre, right, bien bizarre science, et pour essayer d'attirer toujours une world class université.
1: Une dernière affaire avant d'aller, parce qu'il est très, très important, le fait de pouvoir, ban étudiants étrangers, donne-t-il la possibilité de rester dans Maurice, travailler dans Maurice avec un visa spécial pour qu'ils soient capables. Est-ce que ça est important dans nos contextes mauriciens, Rajon Tou?
2: Bon, nous besoin d'une certaine occasion. Nous besoin d'une certaine occasion, travail, parce que Maurice, il est déjà une aging population. Déjà, nous vous manque un travailleur qualifié. Et si capable d'une certaine, comment dire, un travail, un contrat, par exemple, ben, Mouchin, quand le DO apprend, et si je peux faire bien, si je peux réussir à gagner un contrat des 3 ans, besoin d'une autre, ça. Parce qu'il est normal, parce qu'il peut augmenter d'autres les travail ici.
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2: 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Les autres bandits qualifiés, nous pas capables d'une autre. Voilà. Pour une bonne, ça dit normal, pour une bonne, gros moment, mais.
1: Est-ce rapidement, parce qu'il nous faisait rendre l'antenne?
0: Oui, moi, penser, il y a une bonne question. Définitivement, si un étudiant peut venir en prendre, il est réciproque, hein. Pareil qu'on va le Mauricien, peut travailler à l'extérieur. Mais c'est vraiment besoin d'un contrôle. Qui, après un certain temps, se quitte pays, se t'aller, ou bien se gagne de facilité, ok, un employeur prend ça. Mais une affaire très importante, on peut trouver aussi, mais même dans food security, on va trouver que, Le gouvernement, à cause de foreign labor en agriculture, qui est une bonne affaire, ok? Nous bien mis à main d'œuvre de l'extérieur. Moi, pas connais quoi nos sources pour été, mais nous bien mis à main d'œuvre. Ça, c'est un problème structurel dans le pays qui peut arriver, hein.
1: Voilà, 19h59, nous faisons rendre l'antenne pour, c'est Miss Lou qui est déjà là, bien sûr, pour The Black Friday, comme tous les vendredis, comme le nom l'indique. Donc, je vous suis, Miss Lou, bien sûr, à 20h pour le Black Friday. Merci à nous, bon invité, Rajon Tou, Chandan Junkie, merci beaucoup d'avoir participé à l'émission, même si, elle tient pas rapide.
0: Oui, ouais.
1: Mais voilà, nous pouvons gagner l'occasion de reprendre ça dans journaux de la rédaction. Et moi, m'invite Banjimoun, suivez-le nos pages Facebook de Radio One. Donc, je vous trouve, il y a beaucoup d'updates. Il y a aussi une vidéo qui peut poster, de live aussi, au Parlement, pendant qu'il nous, ban collègue Emmanuel Hidou, Vince Bryan, etc., et Rebecca François, au Parlement en ce moment. Merci beaucoup à tous et à la prochaine.
2: Merci.
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0: 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Il est 20h passé de 2 minutes.
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0: Bonsoir tout le monde et bienvenue là ce soir dans votre Black Friday. Comment ça va? Comment vous portez-vous? J'espère que vous allez bien, mais il y a eu tellement d'actu hein, sur Ready One, surtout en ce vendredi après-midi, après le dévoilement de ce budget 2026-2027. Merci d'ailleurs à nos invités également, Ashley Victor, qui ont essayé bien sûr de décortiquer ce qu'il faut. In the highlights, bien évidemment. Donc l'info, le prochain point info, ce sera tout à l'heure à 21h, un peu plus gonflé bien sûr de par l'actualité, soit le budget ce soir. Merci d'être avec nous, que vous soyez branchés Radio One. Ça y est, on se met en place. Et bah oui, pour votre vendredi, pour votre Black Friday, avec Mr. DJ Dark Soul dans la place. Oh!
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0: Eh ben oui, moi-même Miss Lou avec vous on the mic, en espérant que tout se passe bien de votre côté. Peut-être que vous êtes même sur les routes là en ce moment. Allez, soyez hyper prudents. Nous connaissons qu'il y en a beaucoup qui travaillent aussi là ce soir comme nous. Ça taffe énormément. Bah bon courage, on est ensemble donc jusqu'à 23h. La première heure en mode R&B Juice et tout à l'heure bien sûr freestyle comme toujours dans la sauce urbaine pour vous. Et nous terminerons en beauté avec notre live TikTok bien évidemment Afrobeat à partir de 22h. Allez, on s'installe tranquille. Peut-être que vous êtes aussi à table en ce moment. Je vous souhaite bon appétit, bonne dégustation. Pour démarrer, on va faire le plein de musique. Et bah oui, en mode R&B Juice. Et puis, bah, en mode de Funky Friday aussi. Pourquoi pas? Et là, oui, gros kiff. Ça, on adore. Attention. Et, Cool and the Gang. Yes. Et puis, bah, vous savez quoi? La prog a rajouté un featuring avec Blue et Lil Kim. We're gonna get down on it. C'est pour vous sur Ready One. Let's go.

Une belle reprise, on va le dire, Cool and the Gang, Blue et Lil Kim à l'instant pour vous sur Ready One, we're gonna get down on it. Et merci d'être avec nous, yes, let's do it pour votre Black Friday là ce soir, 20h, 23h, vous êtes au taquet. 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Le retour de la musique, il y aura du Kendrick Lamar qui arrive en mode humble. D'ailleurs il fête son anniversaire, du moins c'était cette semaine. Mais d'abord, let's do it, one two step à la manière de Ciara pour vous et Missy Elliott. Let's go Mr. DJ Dogs.

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1: Eh ben oui, c'est le rappeur américain qu'on adore. C'est Kendrick Lamar. À l'instant, il y a deux jours, il a fêté ses 39 ans. D'où ce petit clin d'œil là ce soir. Et puis, bah, surtout qu'il a été oscarisé. Il a reçu le prix Pulitzer littérature, lyrics, bien sûr, par rapport à cet immense artiste qui a aussi assuré le Super Bowl. Je le rappelle. Merci d'être avec nous là ce soir. Et puis, bah oui, on prend vos messages comme toujours. Il est 20h20. Attention, effet miroir sur l'horloge. Et puis, bah, ce sera tout à l'heure après 20h30. Le temps pour nous d'avoir bien sûr les coucoudous, même si vous êtes déjà là, vous êtes déjà au taquet via le WhatsApp de Radio 1, le 58 53 77 21. On se pose tranquille en mode super duper black music comme toujours dans votre Black Friday, 20h 23h, et là on se pose tranquille. Souvenir 90 avec les Girls, Brownstone, rappelez-vous, If You Love Me, c'est pour vous sur Radio 1. Balance le son, Mr. DJ.

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20: Ready when on music, on vocal du Michael Jackson avec Remember the Time. D'ici là, il est 20h30.
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7h91, Michael Jackson avec Remember the Time pour vous sur Radio 1 dans le flow. Là, ce soir de votre Black Friday et l'occasion surtout de vous parler du film Michael qui a officiellement, oui je dis bien officiellement, dépassé Bohemian Rhapsody pour devenir, mais alors là, le biopic musical le plus rentable de l'histoire même du cinéma. Parce que voilà, ce film consacré à Michael Jackson a battu un record, mais vraiment historique, au box-office mondial avec plus de 932 millions de recettes, dépassant donc le film Bohemian Rhapsody et Freddie Mercury. Parce que le film, en fait, Bohemian Rhapsody, sorti en 2018, avait fait ne serait-ce que partie dépasse 911 millions de dollars, alors que le film Michael, rien que ça, 932 millions de dollars. Et ça, on adore. Ah bah, écoutez, le film est réalisé, hein, je le rappelle, par Antoine Foucault et porté par Jafar Jackson, qui n'est nul autre que le neveu de Michael Jackson. Allez voir ce film, je vous le conseille vivement. Et ben oui, parce que voilà, il y aura une deuxième partie attendue pour le tournage, va démarrer fin 2027, c'est-à-dire l'année prochaine, par rapport à la partie moins glorieuse de Michael Jackson. On aura bien sûr l'occasion d'en reparler sur Radio 1. Merci d'être avec nous, il est 20h35, allez, je prends les coucous doux. Comme toujours, on me dit bonsoir à l'équipe et un gros coucou à mon amoureux Michael, de toujours reste dans mes pensées. Voilà, moi tout madame avec bébé nous bien par la grâce de Dieu. Toujours, ah bah oui, faire confiance à ce qu'il a ou là, reste faux pour nous. Je t'aime, gros bisous de tout madame Christelle Tambi. Et puis bah voilà, donc une chanson pour mon amoureux. Et bonsoir, j'espère que vous allez bien. De mon côté ça va, très bien. Moi tu as envie de dire, mon chéri, Nadia Chetty, qui est extrêmement que moi, beaucoup. Et mon pense-li, faux, et que me content infiniment, c'est de la part de Hajra pour le message au 58 53 77 21. Vous êtes avec nous là ce soir. Et puis bah, j'envoie aussi un coucou pour l'homme de ma vie, c'est Jason Richardson. Bonsoir ma vie, moi avec Toban bébé, nous envoie-toi plein de bisous, te manque-nous beaucoup, on t'aime fort chérie, bonne nuit et surtout très bon week-end. 58 53 77 21. Je rappelle que c'est aussi la plateforme pour jouer avec notre partenaire Pepsi. Mais d'abord restons dans le flow 90 avec Mark Morrison cette fois-ci. 4 minutes de pur bonheur, on vous pose ça, Return of the Mac pour vous sur Radio 1. Let's go Mr. DJ.

0: C'est ce soir, yeah, of course, Lil Jon et Ludacris pour vous dans votre Black Friday là ce soir. Et en plus, bah écoutez, on parle des States, hein, bien évidemment. Il y a le match qui arrive ce soir, tout à l'heure, ce sera à 23h, États-Unis, Australie. Alors, qui c'est qui va se faire bouffer? Allez savoir, est-ce qu'une boumance hamburger ou alors une boumance hamburger à base de kangourou? Allez savoir. Eh ben oui, pam pam pam pam. Donc c'était un auditeur hein, qui le disait d'ailleurs ce matin. Donc vous en pensez quoi? Vous voulez partager avec moi là ce soir? Comment se plutôt ça match là? En tout cas c'est deux grosses affiches, hein, deux grosses équipes surtout. États-Unis, Australia. Donc 58, 53, 77, 21. Si vous voulez bien partager avec nous, pourquoi pas? Et puis ben vos messages, les coucous doux aussi. On va vous lire bien évidemment. On est là avec vous jusqu'à 23h. 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

du Craig David, hein. What's your flavor à l'instant pour vous sur Radio One dans le flow, là ce soir de votre Black Friday, of course. Parlons de Bruno Mars, le chanteur. Alors là, il est en France en ce moment, hein, donc pour une série de concerts, c'est le cas. D'ailleurs, il a démarré hier, aujourd'hui il est en pause, il sera en concert demain soir également, le 21 juin, bien sûr, c'est la fête de la musique, bien évidemment. 80 000 spectateurs par date au Stade de France, rien que ça. Le chanteur, en tout cas 40 ans, il a livré alors là, une performance de près de 2 heures entre chant, danse, il a enchaîné les grands tubes, Uptown Funk, Locked Out of Heaven ou encore Silk Sonic au piano. Il y a même Alison Park qui l'a rejoint sur scène. Alors là, on a vu aussi et une grosse partie hein, sur les réseaux sociaux. Moi, je dis que c'est quand même un immense artiste, bah oui. Et lui, on l'adore. Je rappelle que c'est dans le cadre de son Romantic Tour. Et forcément pour vous, allez, on vous envoie un petit coup de 24K Magic pour vous sur Radio One. Souvenir 2016. Et ça fait 10 ans cette année. Balance la sauce, Mr. DJ. Let's go.

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0: soirée à l'écoute de Radio 1 Black Friday, il est 21h. Emily Rungainov qui nous a rejoint pour ce point sur l'actualité ce soir. Bonsoir Emily.
1: Bonsoir Miss Lou, bonsoir à tous. Navin Ramgoulam a présenté ce vendredi le budget 2026-27, un budget centré sur la reconstruction de l'économie et la poursuite des réformes engagées depuis novembre 2024. Le Premier ministre explique que le gouvernement a dû faire des choix difficiles dès son arrivée en privilégiant des réformes de fond plutôt que des mesures rapides mettant temporaire et met aussi en avant plusieurs indicateurs économiques jugés positifs pour 2025. Le chômage est en baisse à 5,7%, l'inflation recule à 3,7%, les réserves de change atteignent un niveau record de 10,3 milliards de dollars et le tourisme dépasse 1,4 million de visiteurs. La croissance du PIB s'établit, elle, à 3,2%. Sur le plan institutionnel, le gouvernement affirme avoir établi plusieurs équilibres démocratiques, relancé les élections municipales et renforcé la transparence des institutions publiques. Pour la suite, l'exécutif annonce une stratégie basée sur 7 piliers, dont la transformation numérique, le soutien aux PME, l'ouverture de l'économie, la modernisation des secteurs clés et la croissance durable. Objectif, préparer Maurice aux défis économiques et sociaux de demain. Le gouvernement place le logement au cœur de sa politique sociale en vue de permettre aux familles à revenus faibles et moyens d'accéder à un logement décent. Un budget de 2 milliards de roupies est prévu pour lancer la première phase de 8 000 logements sociaux ainsi que des travaux d'infrastructure comme le drainage dans certaines régions. Le secteur privé sera aussi associé pour construire des logements à prix abordable avec des terrains publics utilisés pour environ 1 000 logements de la classe moyenne. Les droits d'assises augmentent de 10% sur le tabac et les spiritueux forts, tandis que les boissons sucrées seront davantage taxées en fonction de leur teneur en sucre. La taxe sur les bouteilles plastiques est aussi élargie à tous les formats, cela à partir de demain. Cette mesure sera étendue à d'autres produits sucrés à partir du 1er octobre 2026. Et les produits concernés sont les bonbons, confitures, gelées de fruits, fruits cristallisés, biscuits, gaufres et chewing-gum. De nouvelles taxes sont introduites notamment sur certaines assurances à court terme et sur les véhicules à plaques personnalisées ou anciennes. Enfin, un nouveau barème d'impôt sur les revenus est mis en place avec un taux de 20% pour les revenus moyens et 35% pour les revenus les plus élevés. Et le système de pension sera entièrement revu. La Basic Retirement Pension sera remplacée par la State Age Pension. Le relèvement progressif de l'âge d'éligibilité à la pension de base de 60 à 65 ans amorcé dans le budget précédent sera abandonné à compter du 31 décembre 2026. Dans le cadre du nouveau régime, le montant de la pension versée aux bénéficiaires sera déterminé notamment en fonction de seuils de revenus. Le gouvernement introduit un congé menstruel dans les secteurs publics et privés avec l'objectif de promouvoir un environnement de travail plus inclusif et mieux adapté aux réalités de santé des femmes. C'est une mesure inscrite dans l'annexe du budget. Les femmes souffrant de symptômes menstruels sévères, notamment de dysménorrhée ou de troubles associés comme les migraines, auront droit à un jour de congé payé par mois. Cette annonce a été faite lors de la présentation du budget. Également ce vendredi. Voilà pour quelques grandes annonces à retenir. Ce soir, vous retrouvez Miss Lou pour Black Friday.
0: Merci beaucoup, Émilie. Vous serez de retour tout à l'heure à 22h pour le dernier point sur l'actualité.
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0: Lumens pour la deuxième heure de votre Black Friday. On passe en mode dessert. J'espère que ça va tranquille. Et bah oui, que vous soyez branchés, Radio One. Et merci comme toujours d'être avec nous là ce soir. Et attention, on the mix tonight, Mr. DJ Doxo dans la place. Oh!
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0: Eh ben oui, il est là, il est au taquet. Moi aussi, Michelou, avec vous on the mic jusqu'à 23h. Donc c'est ouf, hein, comme ça défile quand même hyper, hyper vite. Et puis bah, les coucous doux, comme toujours, via le WhatsApp de Radio One, 58, 53, 77, 21. 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À venir en musique, il y aura du Post Malone and The Weeknd. We're gonna do it one right now. Et puis, bah, en mode chemise italienne aussi. Pourquoi pas, Sensei, Veggie Dream et Yuka. Et pour démarrer, yes, French Montana dans la place. Et Swirly, ça, on adore la collab, bien évidemment. C'est Unforgettable pour vous sur Radio One. En vous souhaitant un très, très bon vendredi. Bonne écoute où que vous soyez. Merci de votre fidélité. Balance le son, Mr. DJ.

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have Post Malone et The Weeknd pour vous avec One Right Now, Happening Right Now, justement dans votre Black Friday là ce soir. Et merci d'être avec nous. Et puis bah oui, et puis écoutez, on prend vos messages aussi hein, via le WhatsApp de Radio One comme toujours. Nous avons Ty Lemay qui est avec nous. Coucou Ty Lemay, bonsoir Miss Lou, hello, dédicace pour Wancam, toujours dans l'université. Nassam, Bébec, à moi, Mavin, Kenny, Yannick, Derek, Tess, Franck, Fredo, Patrick Rabaille, Jeffrey, Jean-Noël, Manu et Gâteau aussi. Ty Lemay, tout zoupé pour zot à la Lila. Et ça fait toujours plaisir via le WhatsApp de Radio One, parce que oui, nous savons que vous êtes nombreux à nous écouter en milieu carcéral comme toujours, comme chaque vendredi. Vos familles aussi sont dans la place et nous n'envoie vous beaucoup courage, manzoli vous autres. Et puis bah dédicace pour Sam, courage et patience, c'est de la part de Shrinita justement. Et puis alors on me dit, il y a aussi, hein, ben oui, lui aussi, il en profite chaque vendredi soir. C'est Doggy Doc du côté de Canada qui nous envoie ce message pour nous dire salut Miss Lou, j'espère que tu vas bien. Oui, je vais très bien. Merci beaucoup. Dédicace pour Sam, prends soin de toi mon frère. De Doggy Doc, big up également la famille Sam, Taï aussi, la douceur Juliette Wong et Touban Kam qui dans l'université à la Lila. Yes, dans la zone, comment nous dire, Manzoli et courage, bon Dieu bénisote. Et faut pas oublier moi-même Mémé, yes, exemple. Rockwood City, l'île Maurice, love you, one love, thank you so much, merci également à toi. Et puis bah bon courage du côté de Canada avec de gros bisous doux et des bisous fous. Et puis bah oui, il y a Tahiri aussi hein, du côté de Madagascar qui envoie comme toujours un petit bonsoir Miss Lou. Et puis bah coucou à Sam et que Jésus te donne beaucoup de force et qui te couvre de sa bénédiction. Donc gros bisous de Tahiri du côté de Madagascar, 58 53 77 21. 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Attention, le titre c'est Step, c'est un hit exclusif justement, sorti il y a quelques semaines là déjà, qui réunit Snoop Dogg et le producteur Swizz Beatz, qui n'est autre que le mari d'Alicia Keys. Rien que ça, ça donne une touche hein, comme on les aime. Et puis bah c'est mixé par Dr. Dre, 3 minutes de pur bonheur. Écoutez, c'est pour vous, c'est parmi les nouveautés là ce soir dans votre Black Friday. Let's go.

Le titre, c'est Step Snoop Dogg, en featuring avec Swizz Beatz, également mixé par Dr. Dre, rien que ça, pour un petit coup de funky, hein, comme on les aime. Et une bonne touche, bien sûr, de mixage pour vous dans votre Black Friday, là, ce soir. Merci d'être avec nous en ce moment. Branchez votre Black Friday, bah oui. Et je prends vos messages, comme toujours. Et bah oui, on me dit bonsoir, Miss Lou, hello à mon bébé Ashvin Gungam. J'espère qu'il te l'a raison, aime bien passé, Moses. Envie de toi, qui te extrêmement que moi. Extra content toi et te vu dans sac battement moléquaire, n'est-ce pas très beau tout ça, moi là avec toi et me crois dans toi, me fier de toi, prends soin de toi justement et garde la tête bien haute, je t'aime beaucoup beaucoup, bonne nuit et bon week-end, loin des yeux mais toujours près du cœur, gros bisous ta chérie Sophie. Ce message donc adressé à Ashvin Ganga là en ce moment, et ben oui, et les kitting hein, sont les messages qui arrivent, bien évidemment vous êtes là au taquet, et puis on me dit salut, bonsoir, j'espère que vous allez bien. Très bien, merci. Je fais un coucou à ma moitié, homme de ma vie, Eddie. Je t'aime beaucoup de ta princesse Waylana et ta femme Jessica avec un joli cœur rouge en vous souhaitant surtout un très très bon week-end et bon vendredi. Bon, allez, nous on va poursuivre Three Quincy à l'instant, Girls Talk. Et c'est pour vous sur Radio 1 dans le flow, là ce soir de votre Black Friday. Let's go!

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1: Ah ben voilà, Girls talk, c'est le titre justement, c'est Three Quincy. À l'instant, on va dire, c'est un Yes, New Girls Band, R&B, pop, ben voilà, dans votre Black Friday, là, ce soir. 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Et puis, bah, écoutez, on va vous caler également en musique pour vous avec Benny Adam et l'artiste Ella. Yes, on vous cale ce qu'il faut et on se dit à tout de suite sur Radio 1.
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1: Et très belle soirée, Ready One, il est 21h30.
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0: 21h, presque 40. Ça y est, écoutez, on voyait un peu là la sélection par rapport à Pepsi, parce que le grand tirage, c'est maintenant. Merci encore une fois à vous tous d'avoir joué avec nous là ce soir. Pam pam pam pam, ça va être du live. Et dès que ça sonne, faudra hurler Pepsi. Je dis bien. Pas de Pepsi, pas de cadeau. Ça sonne. Ah ben voilà, ça y est, c'est parti, c'est du live. Hein. Oui. Bonsoir, bonsoir.
1: Bonsoir Loulou.
0: Bienvenue sur Radio One là ce soir dans votre Black Friday. Qui nous parle en ce moment?
1: C'est Isabelle de Beaubassin.
0: Isabelle, comment ça va ma belle?
1: Ben écoute, ça va quand je t'entends.
0: Ah ben génial, et ça on adore. Et merci d'ailleurs d'avoir joué avec Pepsi là ce soir. Isabelle, vous remportez vos 12 bouteilles 0.5 Pepsi.
1: Merci beaucoup. Merci beaucoup Loana, merci beaucoup Radio One, merci beaucoup. J'adore t'entendre Loana.
0: Ah, c'est très gentil Isabelle, merci beaucoup de votre fidélité.
1: Je peux faire un petit coucou rapide s'il te plaît?
0: Mais non, mais on va prendre notre temps, bien sûr, profitez-en pour votre coucou, c'est vendredi soir. Dites-moi Isabelle, le coucou il est pour qui?
1: Je profite déjà à l'avance de souhaiter un joyeux anniversaire à mon petit frère qui fête son anniversaire demain, Andy Clorida. Et puis, je fais un gros bisou à mon loulou qui est à côté de moi, qui est en train d'être trop content parce qu'il est content pour mes filles.
0: Et il s'appelle comment?
1: Mike,
0: bah, très bien, bah, génial. Alors Isabelle, on fait quoi à la maison? On est tranquille, on est posé, on est en cuisine, on fait la vaisselle.
1: Je viens tout juste de terminer la vaisselle. Pendant que je t'écoutais, plutôt je faisais un petit lentille rouge, riz blanc, un petit sauté viande avec son petit piment, oignon accompagné.
0: Oh là là, oh le bon plan.
1: Un petit chatiné pomme d'amour avec pas de légumes de chachot aussi.
0: Bien sûr, mais ça il le faut et ça on adore, ça a l'air mais tellement tellement bon et comme si je voyais l'assiette devant moi là en ce moment.
1: Je peux te dire qu'il a repris deux fois Mike.
0: Ah bah si, écoutez, on dit toujours que pour atteindre le cœur d'un homme, ça commence par le ventre, par l'estomac, par le soup de tummy.
1: Je te le confirme.
0: Écoutez, voilà pourquoi je suis célibataire, vous voyez. Isabelle, en tout cas, merci beaucoup de partager avec nous là ce soir. Et j'en profite pour vous demander, est-ce que vous suivez un peu la Coupe du Monde, Isabelle?
1: Ben écoute, on le suit, et surtout moi dans mon travail, on est en plein dedans. Mm-hmm. Donc du coup, il y a des décorations partout et tout. Et
0: la mon chance.
1: Époux, il est du côté de la France, moi par contre, je suis du côté de l'Allemagne.
0: Ah ouais, quand même, parce qu'en fait, et là, Dark Soul qui dit oui. Dark Soul dit yes, nous d'accord. Mais l'Allemagne est quand même bien partie hein, dans cette Coupe du Monde.
1: Oui.
0: Et quand on voit justement son entrée en lice, donc pourquoi pas, parce que l'Allemagne est le premier pays à avoir marqué 7 buts quand même, hein, on le rappelle. Mais après, il y a tellement de qualifs qui arrivent au fur et à mesure. En tout cas,
1: effectivement.
0: Isabelle, oui, donc...
1: Les matchs que je perds le soir, je t'écoute le matin, j'arrive à écouter un petit peu les scores, parce qu'on joue quand même au travail,
0: ouais.
1: On fait un petit challenge, les scores et tout.
0: Et donc dites-moi justement, vous êtes dans quel secteur, Isabelle?
1: Ben, je suis du côté de la vente, dans le secteur que je suis. On fait donc du marketing, on fait du service après-vente, on fait un petit peu de tout. Donc, mais c'est un gros challenge qu'on est en train de faire au travail. Il y a la déco de partout.
0: Oh, alors là, moi, je dis ça. Moi, je trouve que c'est... Ah bah c'est magique, hein, c'est ce qu'il faut en fait.
1: Même à l'ouverture, tout le monde s'était habillé avec les t-shirts de foot préférés.
0: Ouais.
1: Moi j'avais bien mis mon Allemagne, bien sûr.
0: Bien sûr. Eh ben oui, yes. Ah bah très bien, écoutez, moi je vous fais un super big up. Est-il possible de savoir au sein de quelle entreprise? Si vous souhaitez le dire, il n'y a pas de souci, Isabelle.
1: Mais je pense que tout le monde m'a reconnu, donc c'est Canal+.
0: Ah, ben voilà, ben écoutez, ben oui. On a vu un peu sur les réseaux. Maintenant, je comprends mieux, hein, bien évidemment. En tout cas, bravo pour ce que vous faites. Gros big up. Et bah oui. Et que surtout, on suit les matchs, bien évidemment. On a les yeux collés sur le ballon, of course. Et puis,
1: Mais moi, j'adore également ton émission du matin parce que c'est vrai quand on t'écoute en même temps, donc on suit également les scores qu'on a ratés. Et puis, c'est avec un plaisir qu'on écoute l'émission de 6h à 9h.
0: Je peux vous dire que l'excitation qu'on a en studio quand on suit les matchs, c'est incroyable.
1: J'ai entendu avec le la dernière fois.
0: Bah oui. Ouais, c'était vraiment vraiment vraiment quelque chose. Mais après,
1: non, mais moi je suis pas très très foot. Mon époux par contre, il regarde beaucoup de foot. Mm-hmm. Mais moi je regarde uniquement quand c'est la période de la Coupe du Monde.
0: Bien sûr, bah oui, on est d'accord. Après, c'est l'événement mondial, qu'on le veuille ou non. Oui, donc oui. Ouais, voilà. Et puis
1: c'est un peu un fun aussi. C'est
0: ah oui,
1: c'est l'adrénaline aussi quand l'équipe qui joue au fait. Donc c'est un tout quoi.
0: Ouais, on est d'accord. Moi, j'avoue, je retiens pas du tout les noms des joueurs. c'est quand ça marque des buts que après. Donc
1: on retient après.
0: Ouais, voilà. Mais sinon, c'est vrai que c'est l'effervescence. Après, je sais aussi qu'il y en a pas mal Mauriciens qui ont l'occasion d'aller aux États-Unis, par exemple, pour suivre les quelques matchs. Et ça, oui, la chance qu'ils ont, bien sûr. En tout cas, Isabelle, mais quelle est l'équipe de Mike?
1: Alors, lui, c'est la France. Et son propre équipe personnelle, il est du Liverpool.
0: Ah, oh là là là là là là là là. Bah écoutez, bah oui. Bon, après, on risque de venir me dire, je risque de me faire insulter si je dis que c'est vrai, hein, parce que j'ai dit depuis le début de la compète, c'est que je suis pour toutes les équipes sauf la France.
1: Écoute,
0: c'est juste pour amener du piquant.
1: On n'est pas très très loin.
0: Ouais, voilà, parce qu'en fait, je n'ai rien contre les Français. Je partage aussi avec vous, Isabelle. Je me suis fait insulter sur les réseaux.
1: Non, mais personnellement, donc on va dire, tout le monde aime bien chaque équipe. Donc
0: bien sûr, donc, exactement. Voilà. Et la personne derrière son écran qui voilà n'a pas été très très gentil, alors que c'est que la compète, hein. On peut ne pas s'aimer pendant cette période de Coupe du Monde, mais après it's the game. C'est pas parce que
1: it's the game, c'est pareil comme les courses hippiques aussi.
0: Voilà.
1: On peut choisir un cheval et puis ne pas aimer un autre cheval.
0: Exactement.
1: Mais à la fin il y a un big winner à la fin.
0: Yes, on est d'accord. Et puis bah écoutez Isabelle, merci beaucoup.
1: Je
0: en tout cas
1: je vous embrasse tout le monde.
0: Merci.
1: Donc un gros big up à vous parce que vous faites un magnifique travail. Je te donne rendez-vous donc lundi matin
0: sans
1: pour
0: faute.
1: 60 secondes chrono.
0: Ah bah oui.
1: Non, même pas, tout à l'heure on va dire.
0: Oui, via le live TikTok, bien évidemment. Yes, ce sera dans 15 minutes, of course. Merci beaucoup Isabelle. Alors là, merci surtout de votre fidélité parce que c'est grâce à vous qu'on est là. Hein.
1: Moi, je rate jamais mon émission du matin parce que sans ça, c'est ma dose d'adrénaline avant d'aller travailler. Et en plus, il y a ma copine qui m'écoute, il y a Kimi, je lui fais un petit coucou d'ailleurs, et bien sûr, tout ce qui me reconnaîtront, mais j'adore le 60 secondes chrono à mourir.
0: Ah bah écoutez, il faudrait peut-être venir jouer aussi, on ne sait jamais, vous allez pouvoir faire...
1: J'ai déjà joué, il y a mon frère qui a déjà gagné.
0: C'est vrai.
1: Je suis partie en finale.
0: Okay.
1: La première étape, j'ai fait en 4 sur 5.
0: C'était quand?
1: Si je ne me trompe pas, il y a 3 ou 4 mois, non, je ne me rappelle plus, c'était en février si je ne me trompe pas.
0: Bah justement, il faut revenir tout simplement Isabelle,
1: je
0: ça
1: pense,
0: marche?
1: Je pense, je vais revenir.
0: Oh bah, oui. Génial, je compte sur vous
1: je
0: en attendant.
1: Je t'embrasse bien, bien fort Loulou, donc gros bisous à toute l'équipe.
0: Merci
1: encore de m'avoir permis à gagner.
0: Ah bah, écoutez,
1: merci,
0: oui,
1: encore.
0: Merci à vous surtout d'avoir joué avec nous. Bisous Isabelle, bonne soirée.
1: Bisous, à bientôt, bye bye.
0: Ciao, bye bye, bon week-end avec des bisous doux et des bisous fous. Bah oui, écoutez, ça me fait toujours plaisir de papoter, bien sûr, avec nos auditeurs. Là, ce soir, on a le tang. Bah pourquoi pas. On va procéder avec ce deuxième tirage. Après Isabelle, du côté de Beaubassin, qui remporte son pack cadeau Pepsi, là, ce soir. Ça va sonner chez qui? Pouette, pouette. Ça y est, c'est parti.
2: Pepsi.
0: Oh, mais c'est bien ça. Bonsoir, bonsoir.
2: Bonsoir, c'est Josian.
0: Oui, Josian, de quelle région, mon Josian?
2: De Bistère.
0: Qui m'a nié, Josian? Ou bien au Corec?
2: Très bien, vous pouvez être.
0: Oui, on a passé une bonne journée.
2: Ah oui, oui, oui. Donc, ah. Double à l'année.
0: Ah ben bien. Comme ça, nous gagnons le football tantôt.
2: Non, pas trop. Pas trop.
0: Ok, ou pas, mais suis football du tout, Josian.
2: Moi, je suis lui. Moi, j'ai tout résultat chez moi.
0: Ah, okay. D'accord, très bien.
2: Ouais,
0: Et qui ça l'équipe qui vous peut supporter là par rapport à sa Coupe du Monde là,
2: Josian? Moi, l'équipe là, mais tiens, moi.
0: Ah, joli. Oui. D'ailleurs, ça l'équipe l'Angleterre là, il y a quelque chose hein, qui arrive en tout cas.
2: Eh ben, pas pareil comme avant.
0: Exactement, yes, on est d'accord. Oui. Mais après, bon, bah là, tracé seulement. Hein.
2: Oui,
0: attention.
2: Le tracé.
0: L'entraîneur Thomas Tourelle, bien sûr, qui fait.
2: Qui donne
0: son maximum aussi par rapport à cette belle sélection. Alors, Josian, ma chère Josian, on peut gagner 12 bouteilles 0,5 Pepsi.
2: Merci beaucoup.
0: Dis-moi.
2: Bonne femme, Pégase, Solal, prenez du procès.
0: Maman, bonne femme, comment appeler? Donne-nous ce nom. Josian?
2: Allô?
0: Oui, Josian, bonne femme, comment appeler?
2: Lisby,
0: maman, vous embrassez Lisby bien fort pour nous.
2: Mais dis pas là, elle a la prière.
0: Oui, mais très bien.
2: Elle est là quand
0: Lisby a la prière. Josian, Zuelo Radio One, les gars, ce pas cadeau, elle est là, Lisby rentre, t'as les gâtes. Mangate la boîte.
2: Pas vous dire ça, moi.
0: Hein?
2: Ouais, pas vous dire.
0: Oh, pas vous dire.
2: L'avion va venir, ça c'est plus.
0: Bien, bon, donc vous avez une CSK de la côte nous. All right, tu connais Josian, d'accord? Josian, m'embrasse bien fort et.
2: Ah oui, c'est pareil.
0: Me souhaite tout une bonne soirée, un bon week-end et fais un bisou, Lisby, bien sûr. Et puis, ben, si nous gagnons un péchange, nous avons besoin de lundi quand on vient de prendre un cadeau. All right?
2: Ah, oui,
0: bien sûr, avec plaisir. Mon bureau jusqu'à 1h30, 2h par là. All right?
2: Mais mon bureau,
0: nous zouen.
2: Allez, mon bureau, vite, c'est à vous de l'amour en souvenir.
0: Oh, Josian, là, où tous me l'équerrent. Allez, mon bras sous bien faux et me souhaite tout une bonne soirée.
2: Allez, bien content.
0: Merci, c'est très gentil.
2: Radio, là.
0: Ah, allez. Nous tous là même là, yes, nous tous pousse en l'air. Ben avait dit à Josian pousse en l'air.
2: Et moi je m'écoute d'autres plus le matin, je m'écoute ça, rappelez.
0: 60 secondes chrono.
2: Oui.
0: Ben voilà. Josian, merci. Ouais. M'embrasse bien fort encore une fois. Et je vous souhaite une très bonne soirée.
2: Allez,
0: ciao.
2: Allez,
0: bye bye.
2: Allez, bon, adressez-vous,
0: merci. Ben oui, ce sera tout à l'heure, bien sûr, à 23h. Merci, hein, les auditeurs remplis de bienveillance. Et c'est ce qu'on aime, bien évidemment. Moi, je vous embrasse tous très, très fort. Et merci encore une fois d'avoir joué avec notre partenaire Pepsi là ce soir. On boucle la boucle. On revient sans faute dès vendredi prochain pour encore une fois vos packs cadeaux Pepsi. Et puis, bah, écoutez, pour les autres, yes, et nous calons ce Gibizin à la Lila et nous on se retrouve à 22h tapante, ce sera bien sûr pour le point info, le flash avec Émilie Rangaïnaf et puis nous on se retrouve le temps de câbler tout ce qu'il faut, notre live TikTok bien évidemment, ça vous le savez, bah oui c'est comme ça que ça se passe et on se retrouve dans quelques instants en live en direct sur la page de Ready One, ça arrive dans 10 minutes, le temps de vous caler en musique, ce sera après la pause pub, il y aura du JCJ avec son tout dernier California Kelani After Hours, on aura le temps pour un petit coco. Allez, de toutes les façons, on va vous caler un maximum de musique, bien évidemment. C'est ça le plus important. On est là pour faire plaisir. Et on se dit à tout de suite, 22h sur Radio 1.

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2: Merci de votre fidélité. 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L'info, le flash, ce dernier point surtout sur l'actualité ce soir avec vous, Émilie Rengaineff. Bonsoir.
3: Bonsoir, Miss Lou. Bonsoir à tous. Navin Ramgoulam m'a présenté ce vendredi le budget 2026-27, un budget centré sur la reconstruction de l'économie et la poursuite des réformes engagées depuis novembre 2024. Il explique que le gouvernement a dû faire face, a dû faire des choix difficiles dès son arrivée en privilégiant des réformes de fond plutôt que des mesures rapides mais temporaires. Il met aussi en avant plusieurs indicateurs économiques jugés positifs pour 2025. Le chômage en baisse, l'inflation qui recule, les réserves de change qui atteignent un niveau record de 10,3 milliards de roupies et le tourisme dépasse 1,4 million de visiteurs. La croissance du PIB s'établit, elle, à 3,2%. Sur le plan institutionnel, le gouvernement affirme avoir établi plusieurs équilibres démocratiques, relancer les élections municipales et renforcer la transparence des institutions publiques. Pour la suite, l'exécutif annonce une stratégie basée sur 7 piliers, dont la transformation numérique, le soutien aux PME, l'ouverture de l'économie, la modernisation des secteurs clés et la croissance durable. Objectif, préparer Maurice aux défis économiques et sociaux de demain. Et le gouvernement place le logement au cœur de sa politique sociale en vue de permettre aux familles à revenus faibles et moyens d'accéder à un logement décent. Un budget de 2 milliards de roupies est prévu pour lancer la première phase de 8 000 logements sociaux, ainsi que des travaux d'infrastructure comme le drainage dans certaines régions. Le secteur privé sera aussi associé pour construire des logements à prix abordable, avec des terrains publics utilisés pour environ 1 000 logements de la classe moyenne. Les droits d'accise augmentent de 10% sur le tabac et les spiritueux forts, tandis que les boissons sucrées seront davantage taxées en fonction de leur teneur en sucre. La taxe sur les bouteilles plastiques est aussi élargie à tous les formats. Cette mesure sera étendue à d'autres produits sucrés à partir du 1er octobre 2026. Enfin, un nouveau barème d'impôt sur le revenu est mis en place avec un taux de 20% pour les revenus moyens et 35% pour les revenus les plus élevés. Le système de pension sera entièrement revu. La Basic Retirement Pension sera remplacée par la State Age Pension, le relèvement progressif de l'âge d'éligibilité à la pension de base de 60 à 65 ans amorcé dans le précédent budget sera abandonné à compter du 31 décembre 2026. Dans le cadre du nouveau régime, le montant de la pension versée aux bénéficiaires sera déterminé notamment en fonction de seuil de revenus. Le gouvernement introduit un congé menstruel dans les secteurs publics et privés avec l'objectif de promouvoir un environnement de travail plus inclusif et mieux adapté aux réalités de santé des femmes. C'est une mesure inscrite dans l'annexe du budget. Les femmes souffrant de symptômes menstruels sévères, notamment de troubles associés comme les migraines, auront droit à un jour de congé payé par mois. Voilà, entre autres, ce qu'il faut retenir ce soir des grandes annonces faites dans le budget de cet après-midi. Luana, à venir, donc Black Friday, et l'info qui revient à partir de 6h demain avec Shazia Topsy.
2: Clé encore, hein, donc oui, vous êtes parti pour une longue soirée là, Emilia.
3: La nuit sera longue, oui.
2: Allez, très bon courage à vous. Moi, je vous accompagne en musique.
3: À tout à l'heure, oui.
2: À tout à l'heure. Oui. Merci. Forcément, ce sera bien sûr après 23h. Nous, on poursuit votre Black Friday. Let's go pour la dernière heure.
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0: Beautiful Humans pour la dernière heure de votre Black Friday. J'espère que ça va, on est bien, on est bon ensemble avec vous. Et puis, bah oui, comme toujours, branché déjà, d'ores et déjà, bah oui, ça y est, sur notre live TikTok. Et c'est jusqu'à 23h pour les prochaines 54 minutes. Hein. C'est dur, c'est dur, ça va être dur, surtout, hein, et de vous quitter très tôt, bien sûr. Mais voilà, on va en profiter pour ces prochaines minutes de votre Black Friday, bien évidemment. Bonsoir à tous nos amis TikTokers déjà branchés en ce moment. Merci, ça nous touche énormément. Vous êtes là au taquet. Thank you so much, beautiful humans. Et là, un super big up à Mr. DJ Dog Soul dans la place. Oh!
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0: Ah, bah oui, ça y est, il est là, il est bon. Les platines sont ready. Et nous, on va ambiancer ce qu'il faut. Moi-même, Islou, avec vous, on the mic. Et là, on va démarrer sans plus tarder. Allez, on va mettre tout le monde d'accord, là, ce soir. Eh bah oui, façon Fireboy, DML, balance le son, Mr. DJ. Let's go!

belle manière, à la manière de Fireboy justement, DML avec Everyday branché Radio 1. Et merci encore une fois de votre fidélité là ce soir. Oui, sur le live TikTok aussi, hein, on est ravis de vous accompagner. Bonsoir à Vincent et Evelyne, Pascal Jean-Louis qui écoute Radio, bisous de sa sœur Alison, coucou à Ursula également qui nous souhaite une très bonne soirée, à Rajiv aussi, et bah oui, donc avec sa fraîchelle, là, c'est vrai, hein, chute de température considérable là ce soir, mais voilà, on est là pour vous donner, pour vous ramener beaucoup de chaleur sur Radio 1. Bonsoir à Marie-Ange, coucou à Ila aussi, merci beaucoup de votre fidélité, et bah oui, on vous embrasse très très fort. Il y a Django également qui nous a rejoint, et on me dit coucou, c'est Liam, salut, bonsoir, et merci d'être avec nous. Et puis il y a ce message, yes, coucou Lou, c'est Vincent. Vincent qui fait un coucou à Christelle qui nous écoute en ce moment. Bisous doux et bisous fous à vous. Donc Yann Pédia, 14 degrés du côté de Kirpip. Et salut, comment ça va? Très très bien. Il y a Leslie également qui est avec nous. Dorella, bonsoir. The Two à la Lila, nous avons une camarade TikTokeuse dans la place. Et c'est Dark Soul au platine à la réalisation, comme toujours. Chaque vendredi soir, on est là pour ambiancer ce qu'il faut. Let's do it. Coucou à Sabrina aussi, hein. Hello. Il y a Nads également. Il y a Ludo aussi. Bonsoir, bonsoir à vous. Michiko, on y va, on fait ça, on vous cale ce qu'il faut, c'est une minute, attention, et c'est du bon. C'est ce qu'on voit sur les réseaux en ce moment.

instant pour vous sur Radio 1. Coucou à mon frère Nathaniel, Lisette, c'est la part de Jonathan qui porte à lui très très fort en ce moment. Et ben oui, alors pas de disque à la demande les amis, on prend surtout les coucous doulants. Salut Lou, c'est Madvi. Un petit coucou à Julien Ismaël en ce moment via le live TikTok. Et puis bah oui, et gros bisous. C'est très gentil, thank you so much. Merci beaucoup Angel également. Il y a Yash aussi qui est avec nous, qui nous dit bien le bonsoir. Salut, salut. Il y a Roman, thank you. Alors Roman, c'est Mr. DJ Dark Soul qui s'occupe de tout, hein, de la musique bien évidemment. Annie qui nous envoie des bisous du côté de Rodrigue. J'ai vu aussi des messages de Strasbourg ou encore de la Corse aussi, branché Radio 1 là en ce moment sur ce live. Et puis bah, dédicace à mon mari Guillaume qui bosse en ce moment. Allez, courage, courage, Manzoli. Yes, et nous aussi on est là. Bonsoir et la famille, donc Lutchman, c'est de la part de Chavir. Merci beaucoup Chavir pour le big up là ce soir via notre live TikTok. On me dit coucou de Manchester. Hello from United Docks ce soir. Lisa Jane aussi, il y a Sonia. Donc alors là les messages défilent très vite hein, et c'est pour B Ivan et Danilo. Et puis Manel Mosso et a fait passer. Donc alors ça il faudrait peut-être revoir hein, bien évidemment. À mon fils Rondi, encore coucou à mon fils Rondi. Voilà, avec plaisir bien évidemment. Ludo qui me dit good vibes as usual. Thank you so much beautiful humans. Et puis il y a Kiba. Je vois ça sur le système, il y a Kiba, il y a Ryan, il y a Bad Gal, il y a Top Boy, c'est levé, c'est pour vous sur Radio 1 parmi les nouveautés. Chocho cram cram, let's go. De quoi faire un coucou à Jessie J là ce soir, à ma femme Loana et à mon fils Maylon. On vous aime, c'est de la part de Samuel. Gros bisous doux à vous et à la petite famille. Merci de votre fidélité. Thank you so much. Moi je vous embrasse très très fort. On balance le son. Mista DJ, let's go. Bisous à Emmanuel, Emeline et mon mari Didier. Gros bisous à vous également, Rihanna.

c'est qui bas, c'est Célévé. Bah oui, on est là et on est bien et on est ensemble avec vous. Des bisous à Anaïs. Hein. Yeah, on est d'accord. Yes, ça. Et ben là, mais dire, ça va le message là. Ça ne croit dans la place. Ah là, les derniers paradis. Ça, on est d'accord. Bisous doux et bisous fous à tout. Un gros bisou à mon Quentin et toute ma famille. Bisous, bisous à l'équipe de Radio One également. Merci Alizé. Des bisous à toi aussi. Et puis ben, on passe une dédicace, mon man. Comme Nemo, Black Power, Landy, Kinley. Donc dans la place. Moi, espérer ben en compte. Écoute nous. Donc n'embrasse bien, bien fort. Et puis, bah, j'aimerais faire un coucou à mes amis. Donc, en Corse, il y a Sergo, Milo, Béa, Vinay et Loïc. C'est de la part de Rachel. Merci beaucoup, Rachel. Gros big up à tout à la Lida. Et puis, bah, gros bisous à mon chéri Isabelle. C'est de la part de Shaquille Daoud pour le big up là en ce moment. Bonsoir à vous. Dédicace pour mon petit frère Azaya et ma maman Virginie. C'est de la part de Winsley. Yes, non, allez, non, allez, nous m'en zoli. Of course, sur Radio One. Et puis, bah, une chanson. Je suis Mélanie Kisnasami. Bonsoir Mélanie, j'espère que ça va. Et puis bah écoutez, on est dans la place. Alors là, et l'équipe de Moura Funérale aussi est avec nous hein, ce soir. Allez, gros big up et merci à vous tous là, c'est équipé travail en ce moment, on ne sait jamais. En tout cas, bon courage. Je n'oublie pas les pompiers, pimpon, pimpon, du côté de Flak qui bosse en ce moment, mais branchez le live TikTok. Merci à vous tous. Et puis, ben, gros big up pour ce travail avec The PFL, hein, oui, dans la place, toute la night, bien sûr. Et puis, ben, au taquet, of course. Et bon courage encore une fois pour le boulot ce soir et encore ce week-end. Bonsoir de Cap Malheureux. Oui, bonne soirée, merci beaucoup. Et yes, Luna, thank you so much à mon frère Nathaniel, Lisette. Donc un petit pensée spéciale à mon bof également, courage de la famille Jessie J. Et puis ben et pipilipipim et stay blessed, thank you so much. Yes, non, allez, nous manzoli. Et ben oui, Moura 24/7. Bon courage, bon garçon, avec plaisir. Et surtout que c'est pas un boulot évident, hein, ça on est d'accord, mais bravo pour ce que vous faites. Moi je dis respect and stay blessed of course, et merci encore une fois de partager ce petit moment avec nous, que vous restez jusqu'à la fin, jusqu'à 23h, ou alors que vous passez par là quelques petites minutes. Ça nous fait toujours très très plaisir et on est ravis de vous lire. Un message pour Karaté, mo conto bovini, donc tini tini pas longtemps à la Lila. Donc allez, tini tini FM, comment nous dire. Merci à vous tous, thank you, bon garçon. Il y a Curtis aussi qui est avec nous, bonsoir, bonsoir. Et merci pour les cœurs qu'on fait aussi défiler là ce soir. Yes. Et puis on me dit qu'à mettre un petit son d'amour là pour mon bébé Isabelle. Et bah écoutez, avec plaisir, on essaie de faire plaisir à tout le monde, hein. Bien évidemment, Pat Ranking prend le relais en musique. Il nous dit Tonight en featuring bien sûr avec Popcan. Log et lui dire, Mr. DJ, let's go.

La la la la, tonight, ben oui, it's happening pour vous sur Radio 1 là en ce moment. Et c'est jusqu'à 23h. Ben, appelez mon disque Dark Soul pour danser Zodi. Là, ça dépend de vous. Si on arrive à 50K, moi je vous dis qu'on peut demander à Dark Soul de venir bouger le boule deux petites secondes, pourquoi pas. Donc là, c'est à vous, hein, c'est à vous, amis TikTokers. Et allez, mon Zoli, vite, vite, faites balancer le maximum de cœur pour voir le boule de Dark Soul. C'est vendredi, c'était permis. Un petit message pour Prix de Vie et Petit avec Ramos également, Samuel Nemo, Boban Frère Courage, Manzoli, Manzoli, Ban Bro, Tini Ferme, Alalila, yes, pour le message. Il y a Teddy qui nous dit salut l'humoriste, dédicace à mes filles, alors je vais essayer de récupérer ce message, Kélinia et Kelsey, bisous, et puis Jonathan qui nous demande ça va, merci d'être de retour surtout, hein, c'est très gentil. Et puis un coucou à la famille, donc les familles Agathe, Victor ou encore Gengadou, là en ce moment c'est Dex qui est avec nous. Et on me demande est-ce qu'il viendra danser de dos ou alors de face. Oh bah écoutez, moi je peux pas, il y a une partie que je peux pas contrôler, hein, bien évidemment. Le plus important c'est qu'on le voit bouger le boule. Of course. Un petit message pour Navin Souraj, Rohan, Nupé Manzoli, yes Manzoli, Fofo, Black Panther, of course. Bonsoir Miss Lou, c'est Mary Joyce, coucou Mary Joyce, j'espère que ça va également. Branché Radio One, coucou à Shekina, donc pour le big up. Et puis ben Choka de Melrose et Cecily Rotti, écoute Black Friday, c'est la part de Vickel, là Nupé passe message. Attention Lydie, yes I. Allez, le retour de la musique, c'est parmi les nouveautés. Là cette semaine, je suppose que vous l'avez vu également. On retrouve Bombo et LX Dynasty, bien sûr, avec Leke Abate. Ça chante l'amour, comme on les aime, et on vous balance cette nouveauté. Chocho, cram, cram. L'orgueil, il dit, Mr. DJ.

Je le disais, les amis, c'est une belle création musicale. C'est Bombo à l'instant avec l'équerre. Battez, allez voir ce clip, c'est exceptionnel. Mettez boule, j'y fais dans la mettez like. Vous êtes avec un joli cœur. Et ben oui, parce que voilà, il parle d'amour, il chante l'amour. Tout simplement, un coucou mon papa. C'est de la part de sa fille Lorena d'ailleurs. Hein, c'est la fête des pères ce week-end, ce dimanche. Double événement, la fête de la musique 21 juin. Et en plus, c'est la fête des pères. Allez, profitez bien sûr de vos papounets, même s'il n'est plus là, mais il est toujours dans votre cœur, toujours avec vous. Bien sûr, et merci d'ailleurs de votre fidélité. Nous allons marquer une courte pause pub, on fait ça. Dark Soul, and of course, et puis écoutez, nous on se retrouve de l'autre côté. On vous cale aussi ce qui arrive. We're gonna look in yash à la manière de Mr. Flavor pour vous sur Radio 1. Et on se dit à tout de suite, et merci à vous tous de votre fidélité.

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voilà. Yes, nous sawal sawal les comme on nous dit. D'ailleurs, madame Pégou, nous en ce moment dans la cuisine, soit Wesley Théodore. Bonsoir monsieur. Ben voilà. Et gros big up à Wesley qui est avec nous là d'ailleurs en ce moment. Donc on nous dit que ouais, mon papa écoute Michelou dans la place. Gros big up à Wesley. Dans The Religion. Attention. Là c'est de la part de Jonathan hein. Jonathan qui voudrait aussi faire un coucou si je ne me trompe. Jonathan, t'es du côté de l'Italie, c'est ça? Donc gros big up à toi et à la famille. Thank you so much Strawberry, je t'embrasse aussi. Bonsoir de Paris, me dit-on. Il y a Dave aussi qui est avec nous. Et oui, Zoulou. Bien sûr. Ben voilà. Donc nous on va poursuivre. Bien évidemment, nous reste dans l'ambiance. Vous êtes à la Lila parce que Dark Soul a encore du bon à nous proposer hein, et ce jusqu'à 23h les prochaines 25 minutes. J'ai l'impression qu'il va pas venir à bouger le boule hein, Dark Soul. Ouais. Non, poète poète. Et hello, thank you so much, dédicace pour la famille Amendi Ono également et les familles Gâteau. En ce moment, c'est la part de Deadshots. Attention pour le big up via le TikTok de Radio One. Donc oui. Je disais, il pourra pas venir danser et Dark Soul, parce que voilà, faut arriver à 50K, mais pouet pouet, yes, j'ai pas l'impression. Il y a que la casquette qu'on pourra voir, parce que moi je vois qu'il porte une casquette. En fait, c'est tout noir de là où il est en ce moment, mais je vois la casquette bouger, tout simplement. C'est pas plus mal. Hein. En même temps, il est là pour le meilleur de la musique. Un petit poisson frit à Madame Pédie. Exo l'accompagnement. Dominique avec Stéphane. Gros big up. Cheers, surtout. Et puis, bah, enjoy. Et merci beaucoup. C'est très gentil. Du fenêtre Madame Pédie. De la part des Mauriciens. Du côté de la Corse. Gros big up à The Two. Hello. Mais là, madame, dis-moi, attention, bonsoir de l'Alsace, hein, en France. Bah oui, vous aussi, vous êtes là au taquet avec nous. Et du coup, on va bouger au son de Joe et Dwight, filé à la manière de Rihanna, attention.

passe. Et là, on me dit, attention, je cite, cette chorégraphie répétitive, faut se renouveler ma veille. Bah écoute, tu sais quoi? L'écran, il est petit, hein. C'est pas comme si que je pouvais, hein. Ben voilà. Donc anyway, je t'embrasse aussi. Je t'envoie beaucoup de love. Je crois que t'en as besoin là ce soir. Attention, attention. Et Yesh, il s'appelle Yesh. Yesh qui me dit. Oh là là. Ah ben écoutez, je crois que Yesh a passé une mauvaise journée. Ouais. Ouais, ça doit être le budget, ça, en fait, hein. C'est mal passé. Ça doit être ça. Quoi, c'est quelque part, là. Allez, fais péter, Yesh. Ça va, allez, tranquille. Le week-end, il arrive. Nous, on est là. Oui, voilà, voilà. Bon appétit. L'autre TikTok, en ce moment. Moi, je vous embrasse tous très, très fort. Yes, Rikasani, prends le relais. Et puis, Make me believe, il peut dire. Et, Donc, on envoie le son. Mr. DJ Doxo. Let's go Lydia, même si on garde les mêmes pas de danse. Oh, le reste du monde, on s'en fout, hein, bien évidemment. C'est vendredi, tout est permis. Vous êtes bien sûr Ready One et merci de votre fidélité.

0: big up. Il y a Justine, hein, Justine Legros. C'est une meuf que j'adore, que je suis d'ailleurs sur les réseaux. Elle nous dit bisous du 974, l'île de la Réunion, hôtel La Réunion, la même, les bons. Il y a ça, elle nous fait pas de volcan là ce soir, n'est-ce pas? Et là, on est d'accord. Merci beaucoup, ma Justine. Mouah, bisous du et bisous fou, bien évidemment. Et puis, Enrico, du côté de Melbourne, est avec nous. Il y a Luxembourg également, c'est Riri dans la place. Merci, merci à vous tous. Oui, on fait le tour du monde, hein, limite tous les vendredis soirs autant que possible à travers ce live TikTok, les amis, et ce sur Radio One. Il nous reste les 15 dernières minutes. On va en profiter. Et là, forcément, on envoie. Et un petit 4 campé là, comme ça, là, Mr. DJ. Alors, Galidir.
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oui, c'est 4 campés là qu'on adore. C'est du gros kiff, les amis. Ne pas les frais, zot connais zot. N'envoyez ça, pilez, non, allez. On fait ça, Mr. DJ. Je vois qu'il a calé ça, là. Pilez, on fait pilez. Pilez, pilez. Où sont passés ceux qui nous ont demandé de faire la queue? Et toi, là, l'organigia.

0: ce Movie Juice, surtout la version gospel, bah ça tourne partout, hein, partout. Encore plus à l'occasion de cette Coupe du Monde, là, en ce moment, il y a plusieurs nations, plusieurs équipes donc qui dansent dessus, hein, et je vais faire plusieurs chorégraphies justement autour de Pelé, bien sûr pour vous sur Radio 1. Je rappelle que dans 10 minutes, on démarre le match, enfin va démarrer plutôt le match États-Unis Australie, bien évidemment. Donc ben voilà, je vous souhaite bien sûr bon match à vous tous. Let's do it, le WAC 2.0. On fait ça, Mr. DJ, lui qui est fan, hein, de Rihanna. Ah ben oui. De quoi, tellement fan qu'il peut même en rêver, n'est-ce pas? Ben voilà, l'orgueil est dur.
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pour vous sur Radio 1 de Coqlore, de fort belle manière, les amis. Et il me reste d'ailleurs ces... C'est quelques secondes justement pour vous dire un grand merci. Merci à Isa hein, qui me précise justement que Amérique et Australie, bah oui, les States, ça démarre pour ce jeu. Ils sont sur le terrain là en ce moment, les photos officielles et tout ce qui va avec. D'ailleurs, on voit hein, la chanteuse Ciara, bien sûr, la chanteuse américaine avec les Boys, donc avec la

0: l'arbitre, la tire photo à l'arbitre, vous êtes. Attends, je te l'ai dit. Pas mal dîner. Bien évidemment. Donc, voilà, ce match qui va démarrer dans, on va dire, dans moins de 2 minutes, le coup d'envoi pour les États-Unis, Australie. Je vous souhaite bon match à vous tous. Moi, je vais suivre l'actu, bien sûr, en voiture, bien évidemment. Ben voilà. Et je n'ai plus qu'à vous souhaiter une excellente soirée. On a le temps pour un petit medley, vite, vite, là. Ouais, allez, on va faire ça. On vous cale ce qu'il faut de quoi finir de fort belle manière. Let's go.
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0: Ouais, voilà, comme ça on termine bien là, comme il se doit. Immense big up et immense merci à Mr. DJ Doc Soul dans la place. Oh!
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0: Ah ben voilà, et c'était Miss Lou bien sûr avec vous on the mic, au plaisir de vous retrouver dès vendredi prochain pour une nouvelle belle soirée de votre Black Friday, bien évidemment. Merci beaucoup, c'est très gentil. Et puis ben on se retrouve lundi. Ah ben oui, ça va être ça va aller, on va profiter du week-end, recharger ce qu'il faut, charger brrr, voilà. Et on se retrouve lundi 6h-9h pour votre wake up show. Je vous embrasse, de gros bisous doux et des bisous fous et très bon week-end, bonne fête de la musique à vous tous et puis bonne fête des pères aussi. Merci, hein, un gros big up, on embrasse tout bien bien fort et merci beaucoup à Mr. DJ Dark Soul et à très vite les amis, ciao bye bye.

0: son musique pour la suite sur Radio 1. Et puis bah bon week-end avec de gros bisous. 23h01. Bye.
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